Et vous êtes dorénavant sur le créneau service public. Tout d'abord, la lecture de vos avis de décès avant d'ouvrir ce premier volet auprès des clans, familles, membres et alliés. On vous remercie pour votre compréhension si certains noms de familles sont mal lus à l'antenne. Avis de décès, on nous prie de vous annoncer le décès de mademoiselle Moé Likou Marie-Rose Théophane, survenue le jeudi 18 juin 2026 dans sa 34e année. Le déroulement et le programme des obsèques vous seront communiqués ultérieurement. C'est un avis de décès destiné aux familles Moé Likou Manopoava, Foui Maono et Maka. On nous prie de vous annoncer le décès de mademoiselle Moé Likou Marie-Rose Théophane, décès survenu le jeudi 18 juin 2026 dans sa 34e année. Le déroulement et le programme des obsèques vous seront communiqués ultérieurement. Les familles Hervoué et Fréminé ont la douleur de vous faire part du décès de Monsieur Hervoué Jean-Pierre, décès survenu le jeudi 2 juillet 2026 à l'âge de ses 70 ans. Une veillée se déroulera au centre funéraire du Pont des Français, 188 rue de la Carrière, le mercredi 8 juillet de 16h à 19h. Et la cérémonie religieuse sera célébrée le même jour à 17h30. Suivi de la crémation au Pont des Français. On nous prie de vous annoncer le décès de Monsieur Hervoué Jean-Pierre, décès survenu le jeudi 2 juillet 2026 à l'âge de ses 70 ans. Une veillée se déroulera au centre funéraire du Pont des Français, 188 rue de la Carrière, mercredi 8 juillet de 16h à 19h. La cérémonie religieuse sera célébrée le même jour à 17h30, suivie de la crémation au Pont des Français. Robert, Catherine et William, ses enfants, ses petits-enfants, arrière-petits-enfants, la tristesse de vous faire part du décès de Madame Bénée Thérèse née Sauvageau, survenue le dimanche 5 juillet 2026. Une veillée se déroulera au centre funéraire du Pont des Français le jeudi 9 juillet de 16h à 19h. La cérémonie religieuse sera célébrée à 17h30 et la crémation se fera dans l'intimité familiale au Pont des Français. C'est une touche fleurie et souhaitée. On nous prie de vous annoncer le décès de Madame Bénée Thérèse, née Sauvageau, survenue le dimanche 5 juillet 2026. Une veillée se déroulera au centre funéraire du Pont des Français, 188 rue de la Carrière, le jeudi 9 juillet de 16 à 19h. La cérémonie religieuse se fera le même jour, le jeudi 9 juillet de 16 à 19h. Cérémonie religieuse à 17h30. Et la crémation se fera dans l'intimité familiale au Pont des Français. Une touche fleurie et souhaiter.

Lecture de vos avis de décès au grand chef Diallo, Trabé, à Monsieur Noël Issaka Wamidzo et ses frères, à Monsieur Michel Thareyei Washetin, à l'église Antioche, à Monsieur Rueru Pierre Teleb, au district de Penelo, aux familles Wamidzo, Nawos, Washoima, Washetin, Mae, Béaroune, Rou et Ourou, Golisha, Etoroy, Tsaroine, Kougogne, Redze, Gop, Wadjonou, Kouan, Trabé, Waya, Siwoine, Kouin, Wadja, aux familles Katé, Wa Yémen, Naïa, Titré, Wadrobert, A et Wengene, Mawea, Pouch, Zone, Iats, Konetsu, Dunara, Waheo, Nemoanon, Yekawene, Zewine, Wasomi, Wawe, Kaitsane, Diats, Waitsane, Semidzan, Wa, Uo, Nau, Kaku, Waoni, Wa, Uta, Bula, Tsuki, Trimari, Wakorez, Waouni, Wayo, Wol, à Madame Manawine Irene Washetin, à Madame Wasinetha Washetin, à Madame Waynes Kondo Atiu et Anouméa, à Madame Wadzone Washetin, à Madame Céline Washetin, à Madame Tapu Luango Wamidzo, à Madame Tsawa Non Wawe Kaitsane, à Madame Nalini Nawos, à Madame Gunao Nemoanon, à Madame Losi Golisha, à Madame Silo Tsitol Wamidzo, à Madame Yvonne Washoima, à Madame Pete Waitsane, à Madame Kerubi Wahea, à Madame Louisa Mae, à toutes ces dames et leurs familles, à Madame Monique Cougogne, à Monsieur Benjamin Balala Washeting, ses frères, à Monsieur Pierre Wadja, ses frères et sa famille, à Monsieur Laou Béarouné et sa famille, à Monsieur Tamouné Béarouné et sa famille, à Monsieur Wa et Athène Joseph Béarouné et sa famille, à Madame Angélique Béarouné et sa famille, à Monsieur Jean Wea Téné Béarouné, avis de décès à Monsieur Laoui Simon Béarouné, à Monsieur Goutatsen Béarouné, au Djikona Olatsoui Rueru et son épouse, aux familles de messieurs Wadewi Joseph Noumane Washetin, au pasteur Manu Goen Washetin, à Panata Wadede Washetin, à messieurs Konito et Epi Mawea et leurs familles, aux familles des personnes qui suivent, à madame Pedra Béarouné, madame Widza Suzanne Béarouné, à Madame Irène Washetin, Madame Raymond Washetin, Madame Mirella Washetin, Madame Noélie Washetin, à Madame Rose Marie Aïweda Wahaga, Madame Waketz Berthe Wahaga, Madame Henriette Mana Béarouné, Madame Madou Yekawene, Madame Waol Wasola, Madame Redze Goubecha, avis de décès. À Madame Wapeoun Gop, avis destiné à Madame Watua Tsaroine, Madame Siwanis Gorou, Madame Maria Del Washetin, Madame Sabrina Wamidzo, Madame Hollande Kouan, Madame Petra Gop, Madame Widza Wanes, Madame Lucy Trabé, Madame Adi Sloan, Madame Sabrina Tsaroine, avis de décès de Madame Poiba Marie-Rose Selepaï, Madame Laura Yvonne Béarouné, Madame
Unialo Kunitsu, Madame Marie-Claire Waou Naya Maé, Madame Aurélie N. Gadaé, avis de décès à Madame Laura Waya, Madame Guya Myriam Ouadja, Madame Wetsene Maruine Mayron, Madame Kaloy Daoulou. Avis de décès à Madame Thoupé Népéo Béarouné, Madame Alice Maël, Madame Henriette Béarouné, Madame Léontine Théier, Madame Jeanne Ala Ouatha, Madame Tolita Tsarouine, Madame Adèle Wapala, Chen Seron, à Madame Zoné Lapa Alice Seron et sa famille, Madame Thoupé Népéo Marie Seron et sa famille, Madame Télémo Kokon et sa famille, Monsieur Kazenir Wasaumi et la famille, à Monsieur Djinou Djewine et son frère Kawane Anatole et leur famille, à Monsieur Louis Ngadae et son épouse, à Madame Sie Nen Mawea et sa sœur Gwaner et la famille au quartier Les Citrines. Monsieur Wawe Jehu Rune Wamizo a la douleur de vous faire part du décès de son épouse, Madame Wahu Nahena Ne Washitin, survenue le 4 juillet 2026 à 21h45 à l'âge de ses 60 ans. Le travail coutumier se déroule au domicile de Monsieur Jules Wamizo à la Rivière Salée. La veillée se fera le jeudi 9 juillet de 9h à 20h et le jeudi 9 juillet et de 8h à 9h45 le vendredi 10 juillet. La défunte sera inhumée au cimetière du 5e kilomètre. Une veillée se fera le vendredi 10 juillet, elle sera suivie d'une cérémonie religieuse au cimetière du 5e kilomètre. Et c'est un avis de décès qui est signé de M. Wawe Jeo Rune Wamizo. On nous prie de vous annoncer le décès de Mme Rose Waou Naea Née Washitin, survenue le samedi 4 juillet 2026 à 21h45 à l'âge de ses 60 ans. Le travail coutumier se déroule au domicile de M. Jules Wamizo à la Rivière Salée. La veillée se fera le jeudi 9 juillet de 9h à 20h et de 8h à 9h45 le vendredi 10 juillet. Elle sera suivie d'une cérémonie religieuse au cimetière du 5e kilomètre. Et c'est un avis de décès qui est signé de M. Wawe Jehu Rune Wamizo. Autre avis de décès, c'est un avis de décès, Madame et la famille Toué Les Koutou ont la tristesse et la douleur de vous faire part du décès de Madame Toui Les Koutou et Lisa Péta, survenue le 2 juillet dans sa 82e année. La veillée aura lieu au centre funéraire de Nouméa le mercredi 8 juillet de 9h à 20h, puis jeudi 9 juillet à partir de 7h jusqu'à la levée du corps. Un office religieux sera célébré en la chapelle du centre funéraire jeudi 9 juin à 10h15, suivi de l'inhumation au cimetière du 5e kilomètre. Je répète, on nous prie de vous annoncer le décès de Madame Toui Les Koutou Elisa Péta, survenue le 2 juillet 2026 dans sa 82e année. Une veillée aura lieu au centre funéraire de Nouméa le mercredi 8 juillet de 9h à 20h, puis jeudi 9 juillet à partir de 7h jusqu'à la levée du corps. Un office religieux se fera le jeudi 9 juillet à partir de 10h15, suivi de l'inhumation au cimetière du 5e kilomètre. C'était la lecture de votre premier volet à vie de décès.

Et nous passons cette fois-ci à la lecture de vos communiqués. La province Nord informe la population de la commune de Ouigoua de la fermeture de l'annexe de Bondé pour raison de déménagement au dispensaire du village le mardi 7 juillet 2026. Toute la journée, le dispensaire de Ouigoua réouvrira ses portes mercredi 8 juillet.

juillet 2026 aux horaires habituels. Le personnel du dispensaire assurera dans ses nouveaux locaux les activités suivantes. À partir du mercredi 8 juillet, les consultations médicales, téléconsultations, les renouvellements d'ordonnances, les prises de sang, la PMI, les soins infirmiers, les vacations, les permanences de l'assistante sociale et les consultations et soins dentaires. Autre communiqué relevant de l'organisation dans les CMS, la province Nord informe la population de Khalanchu, Canada, de l'absence médicale jusqu'au 4 octobre inclus, de l'absence médicale inclut le dispensaire. Celui-ci se réorganise comme suit. Les consultations médicales se feront par téléconsultation puisque on vous signale l'absence médicale jusqu'au 4 octobre inclus. Cette absence a débuté le 6 juillet. Par contre, les consultations médicales se feront par téléconsultation dont le planning hebdomadaire est affiché au CMS. Les soins infirmiers se font en matinée avec le maintien des soins et en après-midi uniquement les soins programmés en rendez-vous. Les autres activités sont maintenues aux horaires habituels d'ouverture et les urgences ne seront pas assurées pendant cette période qui inclut le 7 juillet au 4 octobre 2026. Alors pour pallier à ce manque, vous pouvez contacter les urgences. Veuillez contacter le SAMU entre le centre 15. Le numéro est gratuit. Pour plus d'informations, vous pouvez contacter également le CMS au 47 75 60. Et pour les deux communications émanant de la province Nord concernant l'organisation et la fermeture de l'annexe de Bondé-Ouégouin et la réouverture le mercredi 8 juillet du dispensaire de Ouégouin et de l'absence de médicale jusqu'au 4 octobre, la province Nord appelle les populations concernées à la plus grande prudence, vigilance et compréhension. De communiqués signés de Madame Milenka Oudaré, directrice adjointe de la Direction des Affaires Sanitaires Sociales, de la Prévention et de la Solidarité. Voilà, ceci referme votre service message et communiqué. Prochain rendez-vous avec toute la communication à vie et communiqué, c'est à 17h05 avec Hélène. Un autre rendez-vous sur les ondes, la province Nord. Trois vice-présidences attribuées à des élus grâce au soutien des loyalistes avec l'élection de Nadège Fèvre, Valentine Urisuke et de la jeune Doriane Poimenia à la tête d'un exécutif désormais entièrement féminin. Et on est bien heureux de suivre cette actualité depuis le Nord. À Nouméa, l'économie circulaire sera au centre des échanges pendant deux jours. EECNJ, la ville de Nouméa, la province sud, l'ADEME et la CCI lancent la première édition de la Fabrique de l'économie circulaire. Dans le cadre du prolongement de la semaine handicapable, Nouméa Aïkido organise sa journée porte ouverte, mercredi 8 juillet, aux enfants sourds et malentendants. Et dans la région, la Nouvelle-Zélande dénonce un tir d'essai nucléaire chinois dans le Pacifique Sud, contraire à la paix régionale et au traité de Rarotonga. Des titres que vous retrouverez à 12h et qui vous seront présentés par Naede Wamai. Résistance, mon pays, résistance. Kaneka, c'est les artistes qui vous proposent ce titre.

Voilà une ambiance bachata sur les ondes de votre radio. Il est 11h43 minutes, passé de quelques secondes. Ah, mais ça nous fait quelques kilomètres, quelques miles hein, de ce pays où la bachata résonne. Eh bien, sachez-le, si vous aviez l'intention de prendre la mer ou d'avoir des activités nautiques, Météo NC annonce qu'une vigilance orange forte houle est en cours de Bouraille à Cougné pour une houle de sud-sud-ouest s'amplifiant de 4 mètres à 4,5 mètres. Et cet épisode de forte houle est prévu pour la période suivante, cet après-midi et la nuit prochaine. Alors, ce qui est susceptible d'entraîner une mort, une mer forte et dangereuse, des déferlantes importantes sur le littoral exposé et des conditions dangereuses pour la navigation et les activités nautiques. Est-il besoin de vous dire de faire attention, de prendre soin de vous et de laisser votre bateau amarrer? Donc il est strictement sous les consignes de sécurité de la sécurité civile. À la plus grande, de faire preuve de la plus grande prudence, de limiter strictement les activités nautiques et maritimes, d'éviter toute exposition sur les plages, zones rocheuses, digues et littoraux exposés, de sécuriser vos embarcations et les biens situés en bord de mer et de vous tenir informé de tout ce qui est information concernant l'évolution de la situation. Vous pouvez appeler le 36 67 36 pour avoir plus d'informations. Allez sur les sites internet www.securite-civil.gouv.nc et www.meteo-nc si vous avez envie d'avoir plus d'informations concernant l'évolution du phénomène. Voilà, c'était une petite information comme ça à partager avec vous sur les ondes de votre radio. Il est 11h46 minutes. Merci d'être avec nous.

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1: Le journal est tout d'abord les titres. Province Nord, 3 vice-présidences attribuées à des élus grâce au soutien des loyalistes. Avec l'élection de Nadège Fèvre, Valentine Rissouquet et de la jeune Doriane Poimegna à la tête d'un exécutif désormais entièrement féminin. À Nouméa, l'économie circulaire sera au centre des échanges pendant 2 jours. CNG, la ville de Nouméa, la province sud, l'ADEME et la CCI lancent la première édition de la fabrique de l'économie circulaire. Et dans le cadre du prolongement de la semaine handicapable, Nouméa Aikido organise la journée porte ouverte ce mercredi 8 juillet aux enfants sourds et malentendants. Et dans la région, la Nouvelle-Zélande dénonce un tir d'essai nucléaire chinois dans le Pacifique Sud, contraire à la paix régionale et au traité de Rarotonga. Bonjour à tous, bonjour Kanaki, bienvenue dans ce journal météo. Pour débuter, Météo NC a déclenché

0: Une vigilance orange pour forte houle sur une large portion du littoral calédonien, de Bouraille jusqu'à l'île des Pins. Un épisode de houle de sud-sud-ouest déjà en place dont va s'amplifier au cours de l'après-midi et de la nuit prochaine avec des hauteurs attendues de 4 à 4,5 m. Cette configuration génère une mer forte à dangereuse, susceptible de provoquer des déferlantes importantes sur les zones exposées et de rendre les conditions de navigation particulièrement délicates. Institution, je vous le disais en titre du côté de la province Nord, donc l'Assemblée de la province Nord, après l'élection vendredi dernier de Paul Néotin à la présidence, un vote marqué par la sortie de l'hémicycle du groupe UCF-Lenkaes, entraînant le report du choix des vice-présidences. L'Assemblée donc a finalement désigné ce mardi 3 élus. La première vice-présidence a été attribuée à Nadège Fèvre, alors même que l'UCF-Lenkaes avait présenté la candidature d'Henriette Mahé pour ce poste. La deuxième vice-présidence revient donc à Valentine Rissouquet. Et enfin, la troisième vice-présidence a été confiée à Doriane Poimenia, jeune élue qui fait donc son entrée dans l'exécutif provincial. Avec ces trois nominations, la province Nord affiche désormais une vice-présidence entièrement féminine, issue d'un équilibre politique rendu possible par l'arbitrage des trois élus loyalistes. On écoute la réaction de Nadège Fèvre, qui retrouve son fauteuil de la première vice-présidence.
1: Tout à fait, que j'occupe déjà depuis le dernier mandat. Une vraie satisfaction, un engagement que je vais tenir. Puis je souhaite remercier tous les élus aussi pour la confiance qui m'a été renouvelée ce jour. Nous l'espérions, puisqu'on avait eu une première expérience vendredi dernier. Mais non, ce n'était pas convenu, et ce qui permet de ne faire qu'un tour et d'aller rapidement aussi sur la mise en place de notre institution, parce que c'est une urgence aussi de pouvoir commencer le travail. Donc merci effectivement aussi pour le geste. Parce qu'il y a eu un renouvellement des élus aussi. Donc aujourd'hui, on a un exécutif et son bureau complété de trois femmes. Donc moi, je trouve l'image plutôt séduisante, nous qui combattons pour la lutte et l'égalité hommes-femmes. Donc c'est une très bonne nouvelle et c'est une jeune qui monte aussi au niveau du bureau de l'exécutif, ce qui nous satisfait tous. Les premiers dossiers, nous, on a déjà mis en œuvre ce que l'on a pu entendre pendant la campagne électorale, justement, puisque les gens nous ont identifié quelques problématiques ou nous ont fait des suggestions. Donc d'ores et déjà, nous y avons réfléchi. L'idée, c'est d'essayer de nous adapter, faire les adaptations nécessaires par rapport au retour de terrain qu'on a eu ces derniers mois. C'est déjà une urgence. Et la seconde urgence, bien évidemment, c'est la mise en place des commissions avec l'ensemble des élus pour pouvoir très rapidement étudier tous nos dossiers.
0: Voilà donc Nadège Fèvre, première vice-présidente de la province Nord pour Vanessa Ouachapo du groupe loyaliste Rassemblement. Eh bien, le groupe a voté en cohérence, droit dans ses bottes, sans dériver de sa ligne.
2: On a fait preuve de cohérence comme on l'a démontré aujourd'hui. On est resté droit dans nos bottes et on a choisi une cohérence au niveau de la gouvernance. Voilà, pas du tout. Pas du tout, comme je le disais, on l'a toujours dit, on est là pour le travail, on n'est pas là pour des négociations de poste.
0: Pascal Sawa, élu UCF-Lenkaes, ne voit aucune surprise dans la continuité institutionnelle qui s'est dessinée après le vote de vendredi dernier, ayant permis l'élection du président de la province Nord. Pour lui, cette étape ouvre désormais la voie à la poursuite du travail, à la fois au sein des commissions provinciales et au congrès, où les élus indépendantistes devront maintenir une cohérence d'action et de stratégie.
3: Non, il n'y avait pas trop de surprises. On a vu vendredi que l'alliance entre l'UNI et les loyalistes avait déjà été établie par rapport à la présidence. Donc l'idée aujourd'hui, c'était de reconfirmer les choses. Donc ça a été reconfirmé. On a présenté une personne pour la première vice-présidence. On a vu que les loyalistes continuaient à soutenir sur la première, ensuite sur la deuxième et sur la troisième, malgré le fait qu'on n'ait pas présenté de candidat. Donc non, pas de surprise en particulier. Pas de sentiment en particulier, ça c'est une autre chose, on a gagné dans les urnes. C'est ça que nous on retient, on est la première force politique indépendantiste en province Nord, avec 1300 voix d'avance, plus de 10 000 voix au total. Donc il n'y a jamais aucune liste qui a eu plus de 10 000 voix en province Nord. On est satisfait du résultat, d'une part, on est satisfait que les administrés de la province Nord nous aient suivis, nous aient soutenus dans le cadre de notre programme, dans le cadre de notre souhait de renouvellement, de dynamisme. Donc tout ça pour nous c'est ok, hein. Il n'y a pas de sentiment particulier à avoir par rapport à la séquence qui s'est passée vendredi et aujourd'hui. La suite, c'est ce qui est important pour nous. Donc la suite, ce sera bien évidemment de faire le travail dans les commissions, un travail précis, poussé, pour pouvoir mettre en œuvre notre programme, pouvoir faire le travail aussi au niveau du Congrès de la Nouvelle-Calédonie, et bien évidemment pouvoir aller à la rencontre et travailler sur le terrain avec les gens qui ont voté pour nous, les gens qui ont voté aussi pour les autres listes, pour leur faire comprendre que l'exercice démocratique, c'est important, même si vendredi, le vote, leur vote a été volé ou renié, le travail y continue.
0: Voilà, donc concernant donc l'élection des vice-présidences du côté de la province Nord ce matin. La province Sud poursuit bien la mise en place de sa nouvelle mandature, donc après la séance constitutive du vendredi 3 juillet qui a donc reconduit Sonia Baquès à la présidence et a installé le nouveau bureau exécutif, Gilles Brial, premier vice-président, Briac Frogier, deuxième vice-président et Loïc Bassé-Crunier, troisième vice-président. Les élus provinciaux bien, se sont réunis en séance publique pour désigner les membres des 15 commissions intérieures. Les 15 commissions couvrent l'ensemble des compétences provinciales, budget, développement économique, habitat, ruralité, santé, environnement, personnel, emploi, jeunesse, enseignement, culture, équipement public, conditions féminines, enseignement privé et développement durable. Chacune est désormais dotée d'un binôme président-rapporteur chargé de piloter les travaux et d'assurer le suivi des dossiers. Trois commissions de la province Sud ont été donc confiées à des élus indépendantistes pour ce début de mandature. La première concerne l'emploi et la formation professionnelle, un secteur stratégique pour la province. Elle est désormais présidée par Marie-Pierre Goyetch, avec Velma Falaheo comme rapporteur. Tous deux auront à suivre les dispositifs d'insertion, les parcours de formation et les politiques d'accompagnement des demandeurs d'emploi dans un contexte où les besoins de qualification restent importants. Autre commission confiée aux indépendantistes, l'enseignement privé. Oriane Cholou en prend la présidence, tandis que Sandra Emma devient rapporteur. Elles auront donc à traiter les relations entre la province et les établissements privés, des subventions, des conventions de fonctionnement et des investissements dans ce secteur éducatif essentiel pour de nombreuses familles. Et enfin, la commission donc du suivi du plan provincial de développement durable est présidée par Jean-Patrick Toura, l'ancien maire de Thiau, avec Gaël Normando comme rapporteur. Un dossier transversal qui touche à la gestion des déchets, à la transition énergétique et à la protection de la biodiversité et à l'adaptation au changement climatique. Se laver les mains, un geste simple, rapide et pourtant essentiel pour prévenir de nombreuses maladies. À l'occasion de la toute première journée calédonienne du lavage des mains, l'Agence sanitaire et sociale et la Direction des affaires sanitaires et sociales mobilisent cette semaine écoles, collèges et partenaires dans les trois provinces. Ateliers, jeux, défis et créations artistiques sont organisés pour sensibiliser les plus jeunes à l'importance de l'hygiène au quotidien. Cette initiative s'inscrit dans les actions du réseau Hygiène créé en 2025 pour promouvoir les gestes de prévention dès l'enfance. Pourquoi faire du lavage des mains une priorité de santé publique? Quels sont les enjeux derrière cette campagne de sensibilisation? Nathalie Sego, co-animatrice du réseau Hygiène pour l'Agence sanitaire et sociale de la Nouvelle-Calédonie, nous répond au téléphone de Jessie Gop.
4: Le lavage des mains, tout comme le brossage des dents d'ailleurs, fait partie des gestes du quotidien que l'on devrait faire tout le temps, régulièrement, que ce soit à la maison et que ce soit aussi à l'école. L'école étant un lieu de vie collectif pour les enfants.
5: C'est une première ?
4: C'est une première, effectivement. C'est une première. L'idée, c'est aussi de se dire que, avec tous les acteurs que nous sommes, nous pouvons porter le même message au même moment pour avoir plus de portée auprès des Calédoniens, finalement.
5: Est-ce qu'on observe un manque d'adoption de ce geste dans certains publics ou une certaine tranche d'âge? Alors, quelles sont aussi les maladies qu'on peut prévenir avec le lavage des mains?
4: Oui, ce lavage des mains au quotidien, ça peut protéger de 90% des maladies infectieuses comme la grippe ou la gastro, par exemple. En période d'épidémie, c'est vraiment le geste le plus efficace pour se protéger. Mais l'idée, c'est de le faire au quotidien, parce que vous savez que les enfants, quand ils vivent en collectivité, ils se transmettent les microbes. Et c'est de le faire au quotidien et de le faire tout le temps, à la fois à la maison, à la fois à l'école. Ce que m'ont dit les établissements d'éducation, les écoles, c'est que lorsqu'ils ont une politique de lavage des mains à l'intérieur de leur établissement, ils peuvent observer un absentéisme moins important. Alors de là à dire que c'est grâce au lavage des mains, il faudrait faire une étude pour ça, mais en tout cas, c'est ce qu'ils remarquent. Donc, profitons-en, faisons comme eux, vous voyez.
5: Est-ce que le lavage des mains est-il aujourd'hui suffisamment intégré dans les habitudes quotidiennes des Calédoniens?
4: Mais justement, probablement pas assez. Ça devrait être un réflexe, on devrait y penser. Ne jamais aller manger sans s'être lavé les mains au préalable. Est-ce que, par exemple, vous allez au restaurant et vous vous lavez les mains juste avant de manger? Pas forcément.
5: D'accord. Aujourd'hui, comment sensibiliser efficacement les enfants sans que ça soit perçu comme une contrainte, et aussi les enfants peuvent-ils devenir des relais, par exemple, de prévention auprès de leur famille?
4: Mais tout à fait. Déjà, ce n'est pas nous tout le temps et toujours qui allons vers les écoles pour faire de la sensibilisation. Là, c'est les écoles qui sensibilisent eux-mêmes leur personnel, leurs enfants, les enfants de l'école, et voire même les parents qui amènent les enfants à l'école. Vous avez aujourd'hui des manifestations dans certaines écoles. Ils ont fait de cette journée, toute la journée, des actions pour le lavage des mains, avec la création de scénettes, de dessins, de chants, de supports, en tout cas artistiques, pour parler du lavage des mains, et où la participation des parents est demandée, enfin, et en tout cas souhaitée. Et puis, ça permet aux enfants de rendre acteurs de leur hygiène et de leur vie par rapport à ce lavage des mains, en faisant ces créations, et ça les sensibilise eux-mêmes. Et voilà, donc c'est un bon moyen pour faire parler du lavage des mains à la fois dans les écoles, à la fois par et pour les enfants, et à la fois par et pour les parents.
5: Pouvez-vous nous tirer un petit bilan de la première année d'existence du réseau Hygiène qui a été créé, j'imagine, en 2025?
4: Oui, elle a été créée, ce réseau, il a été créé en 2025 suite à plusieurs constats. Déjà, c'était l'après émeute. Et puis, il y avait eu le Covid pas longtemps avant, et on s'est dit que ce serait bien de se mobiliser tous ensemble, en même temps, sur les mêmes sujets, parce que bien sûr que tout le monde dans son espace de travail, que ce soit l'éducatif, que ce soit la santé, la prévention, que ce soit aux îles, au nord, au sud, on a tous les mêmes sujets finalement de prévention. Mais on s'est dit, et nous allons essayer de nous rassembler autour d'un projet commun et d'un sujet commun qui concerne tous les Calédoniens. Et c'est comme ça qu'est née pour 2026 cette action du lavage des mains. Et ce réseau, il se rencontre trois fois par an. Et l'une des actions que l'on mène en parallèle de cette journée du lavage des mains, c'est une enquête justement dans les établissements scolaires sur où en est le lavage des mains et où en est le brossage des dents. Et pas uniquement dans les petites classes, dans les collèges aussi, et même dans les lycées, vous voyez.
5: Peut-être pour terminer, le slogan « prévenir plutôt que guérir » est souvent utilisé ici. Alors, comment le traduire concrètement sur le terrain, et selon vous, les actions de prévention sont-elles suffisamment développées ici en Nouvelle-Calédonie?
4: Alors moi, je pense que les actions sont développées. Il y en a à peu près toute l'année, un peu partout. Mais comme je vous disais précédemment, ce qui serait bien, ce serait que tout le monde traite du même sujet en même temps, pour que cette parole, pour que ce qu'on cherche à dire aux Calédoniens, ça porte mieux, plus et plus loin, et peut-être plus longtemps, qui sait. Mais c'est à force de répéter et répéter et répéter qu'on va finir par faire rentrer les bonnes habitudes dans les foyers calédoniens. Donc effectivement, il vaut mieux prévenir que guérir. On sait que la prévention C'est le parent pauvre de la santé. Il faut mettre des moyens, mais pas forcément financiers, mais des moyens humains, organisationnels, pour que les messages soient mieux entendus, compris et appliqués par tous. Et que ça devienne finalement un réflexe. Le lavage des mains en est un exemple. Ça devrait être un réflexe dans la...
0: Le centre culturel de Tchibaou s'est mis à l'heure australienne ce mardi soir à l'initiative du consulat général d'Australie. Le public est donc invité à découvrir gratuitement le film Kangourou dans le cadre de la Naidoc Week, la semaine dédiée au peuple premier d'Australie. Cette édition 2026 revêt une importance particulière puisqu'elle marque les 50 ans de cette célébration nationale consacrée aux cultures aborigènes et aux habitants du détroit de Torres. L'écran Kangourou raconte l'histoire de Chris Masterman, un ancien animateur de télévision qui se retrouve plongé dans l'outback australien. Aux côtés de Charlie, une jeune fille autochtone de 12 ans, il participe au sauvetage et aux soins de jeunes kangourous orphelins. Une aventure inspirée de faits réels, à la fois drôle, touchante et porteuse de messages sur la solidarité, la transmission culturelle et la protection de la biodiversité. On écoute Madame Megan Banbridge, consul d'Australie en Calédonie.
6: La Naidoc Week est la semaine de reconnaissance du peuple premier d'Australie. On la célèbre chaque année en Australie en juillet. C'est une semaine qui rend hommage à l'histoire, aux cultures et aux réalisations du peuple premier en Australie, qui compte parmi les plus anciennes cultures vivantes au monde. Et cette année, la Naidoc Week fête ses 50 ans. C'est un anniversaire important qui célèbre 5 ans extraordinaires années de leadership, de réussite portée par les communautés. Si vous êtes curieux, il y a un site officiel de Naidoc où vous pourriez trouver plus d'infos sur les événements en Australie et plus d'infos sur l'histoire de la semaine de Naidoc en Australie.
5: Concernant cet événement ici en Nouvelle-Calédonie, quel est le programme? Qu'est-ce qui va se passer exactement?
6: Oui, comme d'habitude, on organise des projections gratuites de films en partenariat avec le Centre culturel Tchibaou et le vice-rectorat. Le film qu'on a sélectionné cette année est Kangourou ou Kangourou, une comédie familiale touchante inspirée de l'histoire vraie de Chris Barnes, le fondateur du Kangourou Sanctuary à Alice Springs, au centre de l'Australie. Mais je n'en dis pas plus, no spoilers. Mais cette semaine, on a organisé 4 projections du film Kangourou pour des scolaires et il y aura une projection publique ce soir à 18h au Centre culturel Tchibaou, ouverte à tous. Et vous pouvez réserver vos places sur e-ticket si c'est pas encore fait. On a hâte de présenter le film ailleurs sur le territoire et à Wallis et Futuna plus tard cette année. Mais il y a plus d'infos sur notre page Facebook L'Australie en Nouvelle-Calédonie et à Wallis et Futuna. En Australie, depuis 1975, la semaine de Naidoc est une semaine de célébration nationale importante et on est fiers d'avoir nos projections de Kangourou ici à Noumea aujourd'hui. Et c'est un rendez-vous à 18h au Centre culturel Tchibaou. Merci beaucoup pour cette invitation aujourd'hui.
0: Voilà donc Megan Banbridge, consul d'Australie. Au-delà de la projection du film Kangourou, cette soirée marque également le lancement dans le pays du programme Australiana en édition Pacifique, une initiative qui vise à renforcer les échanges culturels entre l'Australie et les territoires du Pacifique tout en mettant à l'honneur les Premières Nations et les enjeux communs de la région. Et on parle de l'économie circulaire. L'économie circulaire sera donc à l'honneur demain et après-demain à Nouméa. ECNJ, la ville de Nouméa, la province sud, l'ADEME et la Chambre de commerce et d'industrie lancent la première édition de la fabrique de l'économie circulaire. Pendant 2 jours, entreprises, associations, collectivités, artisans et citoyens sont invités à se retrouver pour échanger autour de pratiques qui permettent de mieux utiliser les ressources, de réduire les déchets et de développer de nouvelles formes de coopération. On écoute les précisions de Laurence Esquenin, responsable communication EECNJ.
6: C'est à souhaiter organiser la fabrique de l'économie circulaire, tout simplement parce que la thématique de l'économie circulaire existe déjà en Nouvelle-Calédonie depuis longtemps. Elle est portée par l'ADEME, les provinces, la CCI, les communes. Mais en fait, on voulait simplement, pourquoi ça s'appelle la fabrique, c'est la mettre à l'échelle des entreprises. De pouvoir identifier un petit peu comment aller plus loin. Il existe effectivement beaucoup de réglementations, d'actions, d'appels à manifestations d'intérêt, ou d'appels à projets. Et aujourd'hui, il y a plusieurs acteurs de l'économie circulaire qui ne sont pas connus ou qui se sont peut-être un petit peu essoufflés dans cette démarche. Donc en fait, c'est aimerait qu'il y ait un passage à l'action et qu'il y ait vraiment des présentations de projets concrets.
5: Où en est aujourd'hui l'économie circulaire en Nouvelle-Calédonie et quelles sont les spécificités du territoire qui rendent cette démarche particulièrement pertinente?
6: Alors, aujourd'hui, en Nouvelle-Calédonie, en fait, on dépend beaucoup des importations, les ressources sont parfois limitées, la gestion des déchets reste un enjeu important. Et suite à la crise de 2024, on peut aussi maintenant parler de partage. C'est-à-dire que l'économie circulaire, c'est vraiment réduire, réparer, réutiliser, recycler. Bon, après, c'est pas que, c'est très large l'économie circulaire, ça peut aller plus loin. Mais on parle aussi de partage, partager ses ressources, qu'elles soient humaines, matérielles. On peut créer des synergies, on peut mettre à disposition des compétences, des sites, des véhicules, etc. Donc il y a des freins aussi en Nouvelle-Calédonie. On sait que les coûts sont élevés, le marché est de petite taille. Il y a parfois des contraintes logistiques, administratives et un cadre parfois peu incitatif. Je disais, il y a des acteurs qui se sont un petit peu essoufflés parce qu'ils ont essayé de mener à bout des projets, de répondre à des appels à manifestation d'intérêt. Et puis parfois le cadre ne le permet pas. Alors que ça crée, on peut créer vraiment de nouvelles activités, on peut développer des savoir-faire, réduire un petit peu l'importation et surtout mieux valoriser ce que l'on a déjà.
5: Aujourd'hui, existe-t-il déjà des exemples inspirants de projets calédoniens qui seront présentés par exemple durant cet événement?
6: Oui, alors justement, en fait, on a essayé, je dis bien on a essayé d'appeler ou de nous mettre en contact avec quelques acteurs qui sont vraiment déjà dans l'économie circulaire. Donc il y a autant du recyclage de scories, il y a un affûteur donc qui bien sûr qui remet en état des outils, des chaînes de tronçonneuses, des ciseaux à bois, des couteaux. Il y a Mawana Energy, que ce soit l'électroménager, le bâtiment, le textile. On a même une compagnie de théâtre. On a de la location de jouets. On a l'IFU qui a pu être présent aussi en termes de biodéchets pour le compost et l'activité d'apiculture. On a vraiment de tout, de la démolition, du désamiantage, des déchets sportifs. Il y a plein de choses en fait qui vont être présentées durant ces deux jours. Donc il y a à la fois ces acteurs qui vont venir parler pendant 3 minutes de ce qu'ils font. Et ça, c'est le mercredi 8 juillet. Et le mercredi 8 juillet après-midi, on a des visites d'entreprises qui font aussi beaucoup de choses. Donc, il y a la ressourcerie, il y a Envie, il y a les cacaos du Pacifique, il y a Récif. En fait, on a créé 4 circuits sur Ducos, Païta, etc. Donc, et un circuit mixte aussi pour justement aller voir ce que font toutes ces sociétés et repartir un petit peu avec des idées et de mettre en place peut-être des choses pour passer à l'action.
0: Voilà, donc Laurence Escudin, responsable communication CNJ, donc au téléphone de Jessigop. Vous pouvez retrouver l'intégralité de cet entretien avec Madame Escudin dans notre émission de l'environnement Goïta. Demain, donc, à partir de 9h. Et puis, dans la région, à savoir que la Nouvelle-Zélande a donc condamné fermement l'essai d'un missile à capacité nucléaire réalisé par la Chine dans le Pacifique Sud. Selon le ministre le ministre des Affaires étrangères Winston Peters, Pékin donc a tiré ce missile quelques heures seulement après avoir informé Wellington, une décision jugée contraire à la paix régionale et à l'esprit du traité de Rarotonga qui établit une zone exempte d'armes nucléaires dans le Pacifique Sud. Wellington rappelle que les pays insulaires s'opposent depuis longtemps à toute forme d'essais nucléaires dans la région. Peters estime que la Chine n'a aucun droit d'utiliser le Pacifique comme terrain d'essai. Dans le même temps, la société Starboard a identifié plusieurs navires chinois de suivi satellitaire dans le Pacifique, dont un donc amarré aujourd'hui à Suva, alors que le Premier ministre australien Anthony Albanese est en visite pour signer de nouveaux accords de sécurité avec les Fidji. Canberra multiplie ses partenariats également. Donc Canberra multiplie des partenariats perçus par certains observateurs comme une réponse directe à l'influence croissante de Pékin dans la région. Et puis Coupe du monde de football, l'Espagne a remporté le choc ibérique en s'imposant 1-0 face au Portugal lundi soir à Dallas, un match longtemps verrouillé où la Rocha a dû s'en remettre à sa patience et à son bon entré en jeu. 5 minutes plus tôt, Mikel Merino a inscrit le but de la victoire dans le temps additionnel sur une passe inspirée de Ferran Torres. Les Espagnols avaient pourtant eu les premières occasions, mais Diogo Costa a longtemps retardé l'échéance avec 5 arrêts décisifs. Le Portugal, peu dangereux, n'a jamais vraiment inquiété une Espagne toujours imperméable. Aucun but encaissé depuis le début du tournoi. La Seleção est donc éliminée dès les huitièmes de finale. Un coup dur pour Cristiano Ronaldo, 41 ans, qui a probablement disputé son dernier match en Coupe du Monde et a quitté la pelouse en larmes.
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0: Province Nord, 3 vice-présidences attribuées à des élus grâce au soutien des loyalistes, donc des élus unis, avec l'élection de Nadège Fèvre, Valentine Rissouquet et de la jeune Doriane Poimenia à la tête d'un exécutif désormais entièrement féminin, bien sûr, donc avec comme président donc Paul Néotin. À Nouméa, l'économie circulaire sera au centre des échanges pendant 2 jours. ECNJ, la ville de Nouméa, la province sud, l'ADEME et la CCI lancent la première édition de la fabrique de l'économie circulaire. Et dans la région, je le disais à l'instant, la Nouvelle-Zélande dénonce un tir d'essais nucléaires chinois dans le Pacifique Sud, contraire à la paix régionale et au traité de Rarotonga. Et puis enfin, rendez-vous sur nos ondes. Notre émission mensuelle à 12h30 sur la question de la souveraineté. Romain Méo nous reçoit Machate Wenehua et Yamele Kachocho. C'est la fin de ce journal. Merci à vous de l'avoir suivi. Merci à Nina pour la mise en onde. Bon après-midi à l'écoute de nos programmes.
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Alors on le rappelle, Météo NC annonce qu'une vigilance orange forte houle est en cours du côté de Bouraille à l'île des Pins pour une houle de sud-sud-ouest s'amplifiant de 4 mètres à 4,5 mètres et cela va être cet après-midi. Il est demandé à toutes les personnes qui ont des activités nautiques, qui utilisent aussi les embarcations, et bien de chercher toutes les informations sur les sites internet www.sécurité-civil.gouv.nc et de www.météo.nc. Vous pouvez également appeler le centre météo 36 67 36 s'il vous est demandé de suivre attentivement les informations diffusées également par les différents médias, d'éviter dans la mesure du possible les sorties en mer, les baignades et les activités nautiques de loisirs et de faire preuve de la plus grande prudence aux abords des plages. Voici en ce qui concerne cette information, vigilance orange. Dans quelques instants, eh bien, votre émission avec messieurs Makachewenewa et Yamele Kachoucho. Ils seront donc présents, interviewés par Romain Mioun.

0: Amis auditeurs, bonjour. Merci d'être avec nous pour notre émission mensuelle. On va parler de pleine souveraineté, de souveraineté tout simplement dans ce pays. Avec moi, nos amis donc pour cette émission, M. Machache Winehua avec Yamele Kachouchou. Monsieur, bonjour et merci encore une fois d'être avec nous pour cette émission qui est là pour donner un éclairage et peut-être aussi des réflexions à nos auditeurs. Encore une fois, merci et bonjour.
1: Bonjour, Saint.
2: Bonjour tout le monde.
0: En parlant de la souveraineté, nous nous sommes quittés il y a un mois de cela, avant les élections provinciales qui s'étaient tenues donc le 28 juin dernier, et nous avons donc les résultats. Nous avions un peu dit avant ces élections que le lendemain donc, de ces élections, on devrait proclamer la pleine souveraineté de ce pays. Et on a eu les résultats. Bon, on ne va pas être très fictif, mais on va parler chiffres très, très, très réels parce qu'on a eu des résultats. Il y a plusieurs listes qui sont donc qualifiées. Les élus ont été choisis par le peuple. Le peuple a choisi les élus qu'ils veulent, donc qui vont siéger au Congrès, qui vont siéger au sein des assemblées de province. Nous avons donc les 54 élus. Nous étions avec vous, monsieur Kachouchou, donc à la soirée électorale. On se revoit aujourd'hui. Donc un petit mot sur ce qui s'est passé entre-temps. Commentaire sur ce qui s'est passé donc aux îles, dans le nord et dans le sud, mais aussi ce qui adviendra pour le Congrès. Qu'est-ce que vous en pensez?
2: Alors, moi, je résume un petit peu ce qu'on avait dit. C'est qu'on avait, quand on s'est quitté, on avait dit que pour la province sud, ça ne posait pas de problème pour élire la présidente, puisqu'ils sont arrivés avec une majorité, la majorité absolue.
0: Il, donc, c'est bien sûr, les loyalistes et le rassemblement.
2: Voilà. C'est la majorité absolue donc des électeurs, mais aussi, enfin des votants plutôt, parce qu'il y a eu beaucoup d'abstentions, mais aussi ils ont la majorité au sein de l'Assemblée de la province sud. Par contre, là où ça posait problème, c'était donc la province des îles, et on avait annoncé ici que peut-être, sûrement, ça sera Michael Forrest qui pourra donc avoir la
0: présidence.
2: La présidence, c'est ce qui s'est passé. Donc, on pensait justement que, comment...
0: Nation autochtone.
2: Nation autochtone.

0: les voter avec eux d'une seule main. Or là, ce qui s'est passé, c'est que c'est le Palika qui a fait pencher la balance pour la majorité de M. Michael Forrest. Et là, donc, on peut imaginer, parce que peut-être qu'il y a une... Ben que la majorité peut-être... Mais les îles, c'est un peu une société à part dans
1: l'archipel de Kanaky.
0: Parce que quelles que soient les majorités qui sont là-bas, on a toujours là-bas mis en avant le consensus. Mmh. Et donc, quels que soient les gouvernements. Ce qui fait que quand on est en train de faire les propagandes, c'est toujours très difficile de pouvoir critiquer la majorité parce que ben, ils ont pris ensemble les décisions. Parce que Mme Wahita avait plus ou moins, mais elle faisait partie de ceux qui ont pris les décisions ensemble. Donc on ne peut pas imaginer qu'on peut critiquer le président qui était à l'époque M. Jacques Lallier, alors qu'on avait pris ensemble les mêmes décisions que Jacques Lallier avait et on a voté comme d'un seul homme. Par contre, la province Nord, on avait dit que c'est Mme Wachapo qui allait faire
1: la balance
0: entre l'UC et quel que soit le... L'UC, il n'y a pas la majorité, donc l'UC a eu 10 et 9 pour le Palika. Et avec les 3 élus, donc ils ont eu 12, la majorité. Donc, et là, M. Paul Néotine est reconduit de nouveau, je crois pour la 6e fois, au sein de la province Nord.
1: Oh, finalement, la mandature précédente et les mandatures qui ont précédé donc, cette année 2026 sont reconduites, en fait, puisque l'UNI reprend la province Nord et l'UC donc, aux îles Loyauté.
0: Mais ce qu'on peut ici noter, c'est ce qu'on avait déjà dit quand on était là à Soirée d'élection, c'est que je crois que M. Paul Néotine, c'est le dernier dinosaure qui est encore dans les provinces. Parce qu'on prend Jacques Lallier, il n'est plus là. M. Touyenneau, il n'est plus dans les provinces. M. Wamitan, il n'y est plus. Donc il y a un rajeunissement, en fait, des élus, aussi bien à la province des îles qu'à la province nord. Et tous les gros dinosaures, ben, la majorité des dinosaures ne sont plus. Et donc, voilà, donc c'est une des leçons qu'on peut retenir. L'autre leçon qu'on peut retenir, c'est maintenant une analyse, pas au moment des élections, mais avec un peu de recul. Par rapport à tout ça, on se rend compte que en ajoutant les nombres de voix des indépendantistes ensemble, ben on se rend compte que ben, les indépendantistes sont en fait majoritaires par rapport à ceux qui ne sont pas les non-indépendantistes et que les voix du centre qui doit représenter à peu près plus de 20 000 électeurs, ben, malheureusement à cause de la, c'est ce qu'on avait dit, que de la multiplication des listes au centre, ben, ils n'ont pas pu, sauf Éveil Océanien, ben, ils n'ont pas pu être représentés au sein de chaque province, mais aussi, malheureusement, c'est ce qui va être le cas au niveau du Congrès. Et là aussi, au Congrès, il n'y a pas de majorité absolue, aussi bien du côté indépendantiste que du côté non-indépendantiste, et donc ça va être encore l'Éveil Océanien, avec leurs 4 élus, qui vont faire la balance et qui va peut-être élire, pourquoi pas eux-mêmes. Et je pense qu'ils sont en train de discuter, je pense que l'Éveil Océanien est en train de discuter pour avoir le maximum de bénéfices qu'il peut avoir au Congrès, notamment en termes de postes.
1: Il y a quelques chiffres qui sont sortis ces derniers temps, puisque vous parlez des non-indépendantistes et des indépendantistes. Donc, il y a des chiffres qui sont publiés sur les réseaux et peut-être que chacun a pu voir ces chiffres. Donc,
0: il y aurait
1: 49 230 non-indépendantistes, 49 931 indépendantistes et 21 268 qui sont centristes. Donc, ce sont des chiffres qui sont publiés aujourd'hui. Peut-être pour les négociations, les discussions sur l'avenir qui vont se tenir demain, ces chiffres vont être utilisés pour les négociations. Mais on va parler aussi donc, dans un instant sur la question de la souveraineté, puisque c'est l'idée aussi de cette émission. Un mot là-dessus.
0: Alors, bien sûr que les chiffres vont là avec donc l'État français va regarder les chiffres, le gouvernement va regarder les chiffres pour savoir à peu près quelles sont les forces qui sont là présentes, qui sont présentes sur le territoire. Ce qu'on peut imaginer ici, c'est que l'abstention, et là je crois que l'analyse va se faire plus sur l'abstention, parce que l'abstention, elle est à peu près, il faut dire ce qui est, plus de 45%, on va dire ce qui est. Et avec l'abstention, ben, le poids de l'abstention sur la politique de la Nouvelle-Calédonie est énorme par rapport même à l'ensemble des indépendantistes. Et ça, on sait. Par contre, là, finement, il faudra analyser les abstentions pour savoir quel est le parti ou quelles sont les tendances qui ont le plus abstenu à ce moment-là. Et là, il était fort à parier que celui qui est plus abstenu, qui sont représentés dans beaucoup d'abstentions, ce sont les indépendantistes. Parce que beaucoup d'indépendantistes ne sont pas partis à l'urne. Donc les 49 000 qu'on a ici pour les indépendantistes, qui sont déjà au-dessus des non-indépendantistes, il faudra rajouter, donc si on rajoute la majorité des non-indépendantistes, des non-votants, des abstentionnistes, par rapport à cela, on se rend compte que la mouvance indépendantiste est devenue aujourd'hui, si jamais on doit faire un référendum, un référendum de sortie, ou un référendum qu'on va parler tout à l'heure de décolonisation, il est fort à parier que ce sont les indépendantistes qui vont arriver en tête de ce référendum.
1: Et ce qui explique parfois la volonté de certains de pouvoir dégeler assez rapidement, puisque ce sont, ces chiffres-là ne sont que des chiffres de ceux qui peuvent voter actuellement, donc ceux qui sont inscrits dans la liste électorale spéciale provinciale. Donc voilà. Pour la petite parenthèse, pour introduire cette émission, parlons à présent donc de la souveraineté. Dernièrement, je le disais en introduction également, qu'on allait, Monsieur Chachéounéwa avait appelé à terminer notre émission en parlant de dire simplement qu'au lendemain des élections provinciales, on devrait donc abolir ou plutôt déclarer la pleine souveraineté donc de ce pays. Et justement, Monsieur Ounéwa, donc pour vous, l'année 2026 est aussi une année très importante. On a parlé de ces élections provinciales. Il y a aussi la question des discussions, puisqu'il était prévu qu'après les provinciales, il y aurait des discussions pour la sortie de l'accord de Nouméa. En tout cas, pour vous, donc cette année 2026 est une date fatidique. Il faut abolir carrément... Il faut proclamer l'abolition de la colonisation de ce pays, donc du pays Kanak, et vous insistez là-dessus. C'est aussi ce que votre idée de départ.
2: Oui, je crois qu'il faut quand même dire, hein, ça fait 173 ans maintenant que la France dirige et applique une politique coloniale et néocoloniale dans le pays Kanak. Donc, c'est pas possible. J'espère que c'est pas les gens qui, là, ne veulent pas qu'on soit colonisé à perpétuité. Mais c'est, n'empêche que c'est la décision. Il y a certaines déclarations des loyalistes, là, qui voient dans ce sens que, enfin, on est majoritaire, enfin, au niveau des gens. Et voilà. Et puis que, il faut mettre en place, dans le cadre des accords, un système où la France sera là présente à perpétuité jusqu'à... Donc ça, non. Non. Et c'est bien que l'analyse des résultats des provinciales donne que majoritairement, ici dans ce pays, il y a une majorité d'indépendantistes dans ce pays. Et parmi tous ces indépendantistes, si on veut dire 80% de ces indépendantistes-là sont des Kanaks, sont des colonisés, sont des autochtones. Et que par conséquent, il faut maintenant, après 173 ans de mainmise sur le pays Kanak, il faut que la France sache que c'est fini. On ne peut plus accepter ça.
1: Donc vous pensez que vous posez cela, mais que faut-il faire encore une fois?
2: Alors, voilà, justement, c'est ça. D'abord, quand on parle de décolonisation, et notamment au niveau de l'accord de Nouméa, c'est la France qui doit décoloniser. C'est la France qui est venue ici s'imposer comme acteur colonial. C'est à lui à se dire, se décolonise. C'est le principe au niveau de l'accord de Nouméa. La France reste, laisse le processus aller jusqu'à la décolonisation complète du pays kanak. Bon, la France n'a pas voulu, et puis voilà où on en est à l'heure actuelle. Et ça, il faut bien souligner que tant qu'on n'a pas la pleine souveraineté, tant que les Kanaks ne contrôlent pas, ne maîtrisent pas, ne gèrent pas ce pays-là, il n'y aura jamais de calme, il n'y aura pas de... Dans un des documents que j'ai envoyé, je crois, à l'ancien au commissaire de la République, M. Lataste, j'avais noté ça. Et même j'avais noté que l'importance du non au référendum est sujet à des problèmes. Ici, c'est le pays des Kanaks. Et les Kanaks sont d'accord pour partager avec les autres ethnies la gestion et la vie dans ce pays après avoir accédé à la souveraineté.
1: Vous insistez sur le fait que c'est un pays des Kanaks, mais on avait eu des accords. Il y a eu Naville-les-Roches, il y a aussi les accords Matignon-Oudinot plus l'accord de Nouméa qui ont en fait accepté ceux qui sont arrivés. Et même Naville-les-Roches a parlé donc des victimes de l'histoire, mais qui est traduit en 1998 dans l'accord de Nouméa par des gens qui sont concernés par l'autodétermination. Donc j'interprète un peu, mais enfin, qu'est-ce qu'on fait de cela? Encore une fois, c'est une question qui revient à chaque fois, puisque vous insistez sur la question des autochtones et des Kanaks.
2: Très bien. Nous, on est autochtones et on est Kanaks. On est autochtones parce qu'on est le premier venu ici il y a 3000 ans. On est colonisé par la France. Et ça, on partage ces deux caractères. À Naville-les-Roches, ce qu'il faut bien dire, c'est que en contrepartie du fait que des Calédoniens, en l'occurrence la FNSC, ont installé un pouvoir indépendantiste en 1982 sur le pays. C'est par rapport à ça qu'il y a un retournement, une certaine forme de reconnaissance à ces Calédoniens pour dire que eh bien, ce pays, on va le partager
1: avec les victimes de l'histoire.
2: Avec les victimes de l'histoire. Lorsqu'on accédera à la souveraineté, c'est important. C'est le peuple kanak qui va accéder à la souveraineté. Ce n'est pas les autres. Eux, ils sont avec nous. Mais la souveraineté, c'est par rapport à la colonisation française. On se libère de la colonisation française et on gère nous-mêmes le pays. C'est ça la souveraineté. L'indépendance n'a rien à voir avec la souveraineté. On peut être souverain, mais ne pas avoir une indépendance, c'est-à-dire être autonome au niveau économique, au niveau financier et autres, etc. Il y a beaucoup de pays d'ailleurs qui sont comme ça. Mais après, c'est notre affaire ici de faire en sorte qu'on puisse, nous, avoir ce qu'on pourrait appeler la souveraineté alimentaire et autres, économique, tout ça. Mais la principale souveraineté, notamment la souveraineté institutionnelle, c'est par rapport à l'État français.
1: Vous avez émis donc dans le document donc que l'on partage, nous trois ici, donc c'est un document qui est dans vos réflexions. Vous avez parlé d'une date du 1er août 2026. C'est bien sûr pour vous, il faut mettre la domination française, il faut l'arrêter à ce moment-là. Pourquoi le 1er août?
2: D'abord, c'est parce que moi, je pense qu'en 2026, après 173 ans, et surtout après que les premières revendications pour l'indépendance du monde kanak, a commencé par le Foulard Rouge et le Palika, et puis les premières déclarations pour que ce pays soit indépendant ont été réalisées à l'Assemblée territoriale par deux personnalités, enfin plusieurs personnalités kanak qui étaient des élus, en l'occurrence M. Yann Tchéléné et M. Gabriel Païta, entre autres. Ben c'est à ce moment-là qu'ils ont dit, en 1975, que nous, on souhaite accéder à l'indépendance, à ce moment-là. Il y a eu des tas de choses. Il y a eu la création du Front indépendantiste en 1979 pour demander, se regrouper pour demander l'indépendance. Il y a eu le FLNKS qui s'est créé en 1984-85 pour, là aussi toujours, faire rassembler tout le monde kanak et puis combattre et lutter pour... Il y a eu l'accord de Nouméa, les accords de Matignon, Oudino, Nouméa, qui proposaient justement donc, un processus d'accession à la souveraineté. Mais à chaque fois, au lieu que l'État français décolonise, parce que la responsabilité de la colonisation, c'est l'État français, à chaque fois, c'est la France qui se met devant pour bloquer le processus. Ça, c'est le propre de l'État français, que ce soit en Indochine, pour l'indépendance de l'Indochine, ou en Algérie, pour l'indépendance de l'Algérie. C'est des luttes armées qui ont dû être menées par ces peuples-là pour accéder à leur indépendance.
1: Avec tout ce que vous dites, donc vous développez ce qui s'est passé, ce qui s'est passé ailleurs, mais aussi au pays. Donc pourquoi le 1er août en fait? Vous êtes débordé sur.
2: Oui, pardon, excusez-moi. Oui, c'était ça. C'était que bon, après les élections où on a mis en place les institutions au niveau interne, eh bien, on pose le problème de la souveraineté interne et externe, et donc de la décolonisation et les compétences régaliennes. Parce que avec tout ce qu'on a là, on a déjà toutes les compétences de gestion interne du pays. C'est les compétences régaliennes qui manquent, et que je pensais qu'après avoir mis les institutions au niveau interne, et bien on va demander, on solliciter, et même si l'État français ne veut pas, on va proclamer et s'organiser pour accéder à la souveraineté et arrêter, abolir définitivement la colonisation. La colonisation, c'est quoi? Comment ça se traduit sur le terrain? Le haut commissaire est un agent colonial. De la colonisation, toute l'administration régalienne ici, là, c'est tout ça, c'est une administration néocoloniale. C'est pas théorique, c'est ça.
1: Les indépendantistes.
2: L'armée qui est là, l'armée que je dis, c'est une armée occupante. Là d'ailleurs, la colonisation française ne s'est faite que grâce à l'occupation militaire. On a toujours eu un contingent militaire ici pour défendre et occuper le pays. Et bien tout ça, quand on va accéder à la souveraineté, ben, ces gens-là, ils vont rentrer en France.
1: Peut-on aujourd'hui accéder à ce que vous dites là sans discussion, sans négociation, sans discussion par vous?
2: On le fait comme ça. Parce que l'État français, comme je disais, a le devoir de décoloniser.
1: Mais s'il le fait. Mais comment pas, convaincre l'État de décoloniser alors?
2: Eh bien, on essaie à chaque fois de le dire. À chaque fois dans les discussions qu'on a et qu'on le réclame.
1: Yamel, est-ce que vous avez une réflexion sur la question donc, d'une certaine abolition, une déclaration d'indépendance? Tout simplement, je pose la question.
0: Oui. Non, mais je crois que le chemin vers la décolonisation est éminemment très important pour un pays qui est, comme Jatte l'a précisé, c'est un pays qui est un pays colonial. Donc il y a un enjeu colonial qui est évident dans ce pays. Simplement, c'est ce que je dis, et pas seulement uniquement moi, mais il y a des grands révolutionnaires comme Lénine, comme d'autres, et notamment il a parlé de Ho Chi Minh, et ainsi de suite, ou bien d'autres en Indonésie, Sukarno, tout ça, qui disaient que quand on mène une lutte pour l'indépendance, il faut que souvent ce sont les élites, les intellectuels qui mènent la lutte pour l'indépendance, qui parlent de décolonisation. Mais s'ils ne parlent de décolonisation et que le peuple n'est pas derrière eux, ben ce souhait en fait oui. des élites de parvenir à, comme il dit Machate, à la souveraineté, ben sera vain si le peuple n'est pas derrière. Mais parce que il y a le peuple qui est derrière, que M. Ho Chi Minh a pu arriver à faire l'indépendance de l'Indonésie. C'est parce que le peuple est derrière que
1: au Vietnam.
0: C'est en Algérie, c'est parce que le peuple est derrière les intellectuels pour mener la lutte pour la décolonisation, que la décolonisation a pu se faire. Sans le peuple derrière, ben on peut toujours parler de décolonisation, mais on ne pourra pas arriver à faire la décolonisation. La question qui se passe aujourd'hui avec nous, la question qu'il faut se poser, c'est quand on parle de décolonisation et quand on dit la France dehors, est-ce que le peuple aujourd'hui sera avec nous ou pas ? C'est la question qu'il faut se poser. Ou, quand je dis le peuple, c'est la majorité du peuple, parce qu'il y a des nuances au niveau, et là on le voit aujourd'hui au niveau du mouvement indépendantiste, il y a des nuances de l'indépendance. Machete, il a parlé tout à l'heure de souveraineté et d'indépendance, c'est vrai qu'il faudra définir ces deux termes, et il ne faudra pas qu'on confonde les deux termes. Et même à l'heure d'aujourd'hui, il y a des nuances au niveau de l'indépendance. Il y en a qui disent indépendance association, il y en a qui disent indépendance mais complète, comme dit Machate. Quand nous, on sera indépendants, l'armée, tout ça, dehors, et puis nous, on conduit notre pays comme on l'entend. Et puis, il y en a d'autres qui disent, oui, mais on veut bien de l'indépendance, mais oui, mais il faut encore rester encore un petit peu, et puis peut-être mettre des échéances. Donc, il y a plusieurs nuances. C'est un peu comme la lumière. Il y a des nuances qui sont dedans. Et donc, la question aujourd'hui, c'est que veut la majorité ? Voilà. Est-ce qu'ils veulent une indépendance tout de suite ? Et à ce moment-là, si le peuple est derrière nous, on peut. Mais si jamais le peuple n'est pas là, ben, il faut convaincre le peuple. Il faut aller vers le peuple. Il faut aller leur dire qu'en fait, vous êtes exploités en Calédonie. Alors, la question est-ce que le peuple se sent exploité ici, en Nouvelle-Calédonie ? Parce que pour moi, par exemple, moi, je pense qu'à l'heure d'aujourd'hui, les inégalités, notamment les inégalités de la distribution de la richesse en Calédonie, fait en sorte que ben, un certain nombre de la population, et notamment les colonisés qui sont les Kanaks, ben, subissent de plein fouet la colonisation du fait de une distribution non équitable des richesses du pays. Mais si demain, admettons, qu'on arrive à trouver un gouvernement, enfin, il faut quand même, soyons utopiques, qu'on trouve ici un gouvernement qui va faire en sorte, et avec le concours du gouvernement français, qui fait en sorte que ben, la distribution des richesses du pays vont faire équitablement et qu'on arrive à casser le cycle de la pauvreté ici en Nouvelle-Calédonie et que les gens tout d'un coup obtiennent un niveau de vie qui leur permette de vivre et tout ça, qui leur permettent de pouvoir être là, qui leur permettent de pouvoir faire en sorte que leurs enfants puissent aller à l'école et puissent acquérir des connaissances et des compétences, et qu'au niveau de la santé, qu'ils puissent après se soigner, tout ça, et qu'ils peuvent après... au niveau de la... Je veux dire, à manger, qu'ils peuvent manger, qu'ils peuvent avoir un niveau de vie suffisant. Est-ce que, là aussi, c'est la question qu'on se pose, est-ce que si tout le monde a un niveau de vie qui permette de pouvoir vivre, est-ce qu'à un moment donné, est-ce qu'ils ne vont pas plaire ? Parce que, ben, qu'il y ait colonisation ou pas colonisation, mais que... Parce qu'après tout, qu'est-ce qu'on voit aujourd'hui pour un homme ? Qu'est-ce qu'il veut, lui ? Ben, lui, ce qu'il veut, c'est, comme ils disent tous les psychologues, avec, le pyramide de Maslow, ce qu'il veut, lui, c'est que tous les besoins primaires soient pourvus. Si les besoins primaires, c'est-à-dire manger, se soigner, s'éduquer, tout ça, etc., s'ils ne sont pas pourvus, ben, il n'est pas bien. Et donc, il va mener une lutte pour... Mais s'il a tout ça, est-ce qu'il voudra encore de la décolonisation ? Ce n'est pas sûr. Donc, c'est là qu'il faut se poser la question.
1: Donc pour pouvoir accéder à une certaine abolition, M. Mchaché propose par exemple une certaine désobéissance civile à l'encontre de l'État français, l'État souverain. Donc peut-être développer cette idée, parce que c'est peut-être une stratégie pour pouvoir contrer le système et l'État.
2: Oui, mais bien sûr, on voit très bien là que l'État français ne veut pas rétrocéder le pouvoir régalien et nous donner... octroyer la souveraineté aux responsables locaux pour gérer le pays. Et que par conséquent, ce qu'il faut quand même dire, et c'est là où je dis, ici, il y a peuple et peuple. On a un peuple autochtone qui est là depuis 3000 ans. Il y a le peuple Kanak qui est colonisé seul. Le peuple Kanak est colonisé. Ceux qui sont les autres, on a dit, victimes latérales de l'histoire coloniale. Parce qu'il n'y a pas une colonisation directe auprès de ces gens-là. Il n'y a que le peuple Kanak. Et c'est donc la raison pour laquelle c'est le peuple Kanak, si l'État français, c'est le peuple Kanak qui doit se libérer de ça. Et se libérer de ça, on a déjà, comme je te disais tout à l'heure...
1: J'avais posé la question sur la désobéissance civile, donc oui. Répondre sur... Comme ça, on
2: oui,
1: avance.
2: Mais ça, j'y arrive, justement, pour que les gens comprennent bien. C'est que, pourquoi la désobéissance civile? Parce qu'on contrôle déjà certaines institutions ici. On n'est pas, on ne parle pas de rien comme dans d'autres pays pendant les périodes de colonisation antérieure. Nous ici, on est déjà, comme je disais, on a des institutions du pays qui fonctionnent, qui s'occupent du développement des populations. Tout à l'heure, on parlait de ça, là. Mais je disais, ça, c'est l'affaire des provinces. Il faut que les élus provinciaux qui ont cette compétence développent le pays et donnent, à manger à tous les gens, au peuple ici. Et que par conséquent... On a déjà... seul ce que je réclame, c'est qu'on ait la souveraineté et qu'on gère, nous, le pays. Si l'État français continue à rien, on le proclame et puis on dit au niveau... Juste au niveau de la gestion des compétences régaliennes, eh bien, on désobéit. On ne participe pas à tout ce que dira la France sur leurs objectifs.
1: La désobéissance civile peut aller sur le boycott, par exemple, des institutions, etc.
2: Pas nos institutions, parce que ça, c'est déjà à nous. Mais je parle des institutions de l'État. Par exemple, par rapport aux militaires.
1: Oui, c'est une grande question. Ça.
2: Ben oui.
1: Beaucoup de jeunes s'engagent maintenant.
2: Oui, mais ça, c'est, j'ai envie de dire... Mais il ne faut pas que l'armée ici soit l'outil pour nous mater, pour nous... etc. Donc on ne va pas accepter. Donc on va désobéir et on va demander leur départ d'ici. Comme par exemple le haut-commissaire. Le haut-commissaire, c'est le représentant colonial de l'État ici dans notre pays. Donc on va demander qu'il parle et puis qu'il nous laisse et on gère les choses. S'ils ne veulent pas, nous, on le gère en dehors. On a déjà la gestion des institutions locales, provinciales, communales, coutumières, religieuses, etc. On fait fonctionner le pays.
1: Je vais réutiliser un terme qui a été utilisé tout à l'heure par M. Kachocho. Donc c'est la question de l'utopie. L'utopie. Ou peut-être aussi le rêve, sans pour ne pas trop exagérer. Est-ce que ce n'est pas utopique, ou est-ce que le rêve de l'indépendance semble aussi très très très flou par rapport à ce que vous dites?
2: Non, pas du tout. Ça fonctionne déjà. Les terres coutumières sont déjà autonomes. C'est nous qui gérons les trucs. Donc c'est pas... c'est pas utopique. On est déjà dans ça.
1: Vous avez dit l'année de la mise en place de l'État national Kanak, c'est cette année. Également, vous avez parlé de la communauté identitaire nationale, la nation pluriculturelle de Kanaky, donc c'est cette année aussi. Donc, vous allez. J'ai l'impression de ne pas trop comprendre, en fait. Ce sont des choses qui sont possibles selon vous, mais il faudrait peut-être aussi que le peuple soit bien éclairé.
2: Oui, toutes ces choses-là, le fait d'abolir le système de domination coloniale, la question à la souveraineté. Il ne faut pas oublier qu'on va pas laisser la France partir comme ça. Il nous a embêtés, il nous a torturés, il nous a réduit notre population, etc. pendant 73 ans. Il ne faut pas partir comme ça. On va réclamer la dette coloniale. Donc ça, c'est une chose. On va le chiffrer. Il y a ça. Tout ça, ça parle ensemble. L'accession à la souveraineté, c'est pareil. C'est nous laisser aux responsables locaux le soin de mettre en place un État kanak. C'est-à-dire qu'il va remplacer l'État français, l'État colonial qui gère ses compétences régaliennes, qui font marcher le pays, qui font. Etc. Et ensuite, la communauté identitaire nationale, c'est l'ensemble des gens qui vont prendre la nationalité du futur pays kanak et en constituant également là, la nation pluriculturelle de Kanaky Nouvelle-Calédonie, c'est-à-dire qu'on s'associe, on espère que quand on va mettre en place la communauté nationale, c'est-à-dire tous les gens qui vont prendre la nationalité, qu'il y ait des Français qui sont là depuis déjà, on va sûrement appliquer le même barème que ce qui se passe dans tout le monde. Les gens, quand ils ont 50 présences ici, ben, ils peuvent prétendre, sauf opposition pour divers motifs administratifs ou autres, etc., du pays, mais ils peuvent prétendre avoir la nationalité du futur pays kanak.
1: Question encore, cette fois-ci c'est pour terminer, donc puisque le temps passe vite hein, quand on discute, monsieur Kachocho, je vais réutiliser encore ce terme, est-ce que c'est utopique certaines ou pour vous, en tous les cas je pose la question comme ça, une question très générale en plus.
0: Oui, alors ce qui est bien avec l'utopie, on parlait tout à l'heure de l'utopie, c'est que c'est le commencement de quelque chose. C'est un point de départ dans lequel on fixe un objectif utopique, mais que petit à petit, on fait en sorte que petit à petit, ça se réalise sur le chemin dans lequel on va vers cette utopie. Mais sinon, le danger de l'utopie aussi, c'est de fixer un objectif qui est en fait un objectif qu'on ne peut pas atteindre, impossible d'atteindre, on fixe quand même tout en sachant que derrière, on va s'épuiser à travailler, tout ça, etc. Et on va jamais atteindre cette utopie. Et donc, c'est ça le danger de l'utopie. C'est qu'il y a une utopie qui sont réalisables, mais il y a des utopies qui ne sont pas réalisables. Et la question qui se pose aujourd'hui, c'est justement c'est le fait de faire en sorte qu'il y ait une utopie qui est là-bas, qui est nous, la souveraineté de notre pays. Et puis de mettre en place, si vous voulez, le chemin qui permet d'y aller vers cette utopie, un chemin qui, en fait, n'est pas un chemin qui est suivi par tout le monde pour y aller. Et c'est toute la question qu'il y a aujourd'hui. Est-ce que, si je pose la question aujourd'hui à tous les Kanaks qu'il y a aujourd'hui, est-ce que vous voulez l'indépendance le 1er août 2026 ? C'est sûr que si on fait un référendum, il y aurait 90% pour dire non, on n'est pas prêt pour avoir l'indépendance. Et dire qu'il faut avoir l'indépendance au 1er août, ben c'est simplement ce qu'on a dit, une utopie qui, est lui, par contre, est irréalisable. Parce que derrière, ben les gens ne vont pas suivre. Donc, c'est pour ça qu'il faut bien repréciser le terme d'utopie. Par contre, effectivement, si on est là, l'utopie, et si on fait petit à petit en sorte que, dans ce pays, ben les gens prennent cette utopie, essayent de prendre avec eux, essayent de développer avec eux, et notamment dans les... On parlait tout à l'heure des provinces. on parlait tout à l'heure des provinces, tout ça, etc., et que les gens travaillent petit à petit pour que cette utopie-là soit réalisable, mais que ça soit fait non pas aux dépens des gens qui sont en dessous, mais pour l'intérêt. Parce que la question aujourd'hui, c'est que ce n'est pas une vue d'intellectuel. Si on dit aujourd'hui, si Majesté dit aujourd'hui la décolonisation, c'est j'espère que derrière, il a pensé aux gens qui sont derrière. Derrière lui, qui vont peut-être souvent, on a eu des morts en 84-88, et on a encore eu des morts en 2014. J'espère qu'il y a pensé.
1: 2024.
0: En 2024, pardon. Mais que il y a pensé que derrière, il y a la vie des gens qui sont en jeu. Il y a la population qui est en jeu. Il y a toute une population qui est là. Et que quand on parle de décolonisation, il ne faut pas qu'on arrive derrière et qu'on, de nouveau, on reproduit les mêmes. D'ailleurs, je crois que c'est Gramsci qui disait, quand vous commentez des monstres, il faut faire attention qu'on ne devienne pas des monstres nous-mêmes. En voulant combattre la colonisation, on devient des colonisateurs en présence. Parce que qu'est-ce qu'on sort aujourd'hui ?
1: Ou développe le néocolonialisme.
0: On va développer le néocolonialisme, exactement. Et on devient des monstres par rapport à l'histoire. Et là, c'est la question des pays africains qu'on peut voir aujourd'hui. Malheureusement, si c'est pour faire l'indépendance comme ça, moi, je ne suis pas d'accord. Donc, c'est toute la question qui se passe aujourd'hui.
1: Monsieur Kachoncho, donc merci beaucoup pour cette conclusion. Le dernier mot, rapidement.
2: Juste pour monsieur dire Wanewa. Que pour moi, faut distinguer l'indépendance de la souveraineté. L'utopie, c'est peut-être l'indépendance. Il faut qu'on construise, qu'on produise, pour avoir une indépendance économique, financière, et puis, etc. Mais moi, ce que, dans un premier temps, il faut la souveraineté, il faut, etc. C'est juste que dans ce pays, nous, on le dirige, comme ça, on essaie de diriger dans le sens de ce que dit, pour le bien de nos populations. Voilà, on l'a dit.
1: Voilà, messieurs, merci beaucoup. Merci pour cette émission. On se retrouve pour d'autres réflexions dans notre prochain rendez-vous dans un mois. Encore une fois, merci d'avoir été avec nous. L'animation, donc merci à Nina qui nous a quittés. Et bien sûr, c'est John qui a repris le poste à la technique. Merci aux auditrices et auditeurs de nous avoir supportés pendant ces 45 minutes. Très bonne continuation sur ce que vous faites en écoutant, bien sûr, Radio Djido. À très bientôt sur le canal.
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Eh bien, 13h18, excellent d'après-midi à tous et à toutes. C'était bien entendu une émission qui vous a été animée par Romain Méhoun avec comme invité Monsieur Yamele Kachocho et puis Monsieur Maakate Wenewa. Eh bien, nous on poursuit sur notre programmation musicale comme chaque après-midi jusqu'aux alentours de 15h et c'est John pour vous servir sur la suite de nos programmes sur les ondes de Tido Radio ce mardi 7 juillet 2026. Alors notre rendez-vous à ne pas manquer également c'est aux alentours de 14h que vous aurez bien sûr l'émission Parole autochtone, Vision autochtone, quel est le regard du sociologue John Bassa après la séquence des provinciales et des municipales. John Bassa viendra nous livrer ses analyses et son constat face à ces situations d'exclusion et de marginalisation. Voyez donc ce rendez-vous proposé par Roma Media Production et c'est à partir de 14h cet après-midi. Le temps pour nous de partir en douceur avec une superbe chanson composée, chantée par un des groupes locaux qui est originaire de Djéhou. C'est le groupe Mayom et c'est une chanson qui s'appelle Mamayas.

C'est Barbe Chanson, bien sûr, en attendant notre rendu à partir de 14h avec l'émission Parole Autochtone, Vision Autochtone, émission animée par Huma Media Production. Autre nouveauté, il s'agit du groupe T-Joe.

Eh bien, j'espère que vous êtes en train de passer un bon après-midi à l'écoute de nos programmes sur les ondes de Chido Radio. 13h34. Eh bien, mes chers amis, vous avez tout ce qu'il faut au niveau musical. Donc, avec John Bo, vous servir jusqu'aux alentours de 15h30. Et c'était, bien sûr, une chanson signée donc du groupe Gayoulaz. Et puis, on poursuit ces questions de découvrir un petit peu cette nouveauté, dernière nouveauté locale, toujours, musique locale. Et ça, c'est vraiment une chanson qui s'appelle Lost Siege. Je ne sais pas si c'est comme ça qu'il faut prononcer, mais en tous les cas, c'est un titre direct de ce tout nouvel album donc sorti par le groupe Jonia il y a déjà quelques mois.

Et là, n'oubliez pas bien sûr le rendez-vous consacré à l'émission Parole autochtone, vision autochtone. Quel est le regard du sociologue John Passa après la séquence des provinciales et des municipales? John Passa viendra nous livrer ses analyses et son constat face à ces situations d'exclusion et de marginalisation. Envoyez au rendez-vous donc proposé par Oumé Média Production. C'est donc à partir de 14h cet après-midi sur les ondes de Chido Radio, et nous changeons de style de musique et nous retrouvons un DJ qui s'appelle Zil Nix. Swine.

Voilà, 13h58 minutes, mes chers amis. Et oui, je vous l'avais signalé. Donc, à 14h, Pierre, vous aurez donc l'émission Parole autochtone, Vision autochtone. Quel est le regard du sociologue John Passa après la séquence des provinciales et des municipales? John Passa viendra donc nous livrer ses analyses et puis son constat face à ces situations d'exclusion et de marginalisation. Donc tout ça sur l'émission Human Media Production dans quelques petites secondes.

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Excellent après-midi à tous et à toutes. Il est donc 14h03 et bien place cette fois-ci à l'émission Parole autochtone, vision autochtone.

0: Croyez-vous qu'il y a une gêne chilienne, parole autochtone, vision autochtone, c'est ce que nous vous proposons tous les mardis après-midi à partir de 14h pour parler du caractère de l'autochtonie, mais en même temps de l'identité kanak. C'est un sujet qui est proposé tous les mardis après-midi. Cet après-midi, nous avons le plaisir d'accueillir dans nos studios M. John Passa, sociologue, qui aussi a un regard qui, en même temps, qui a cette réalité-là avec lui, qui porte en lui cette réalité-là, mais qui disait aussi que la souveraineté, l'indépendance, le pays que nous sommes en train de co-construire, ce n'est pas un retour en arrière. Pour cet après-midi, nous allons avoir du moins l'opportunité de partager avec lui. Il partagera avec nous comment il analyse la situation actuelle après les deux séquences électorales des municipales, mais en même temps séquences provinciales, au vu de l'attente qui a été exprimée par notre jeunesse avec les événements qui sont déroulés en 2024. John Passa, bonjour Saint.
1: Bonjour.
0: Voilà, cet après-midi, on va partager deux temps pour pouvoir poser ça, poser les regards, l'analyse avec nos auditeurs, nos auditrices, en disant, une fois qu'on a passé les deux séquences électorales, le regard que vous portez, est-ce que vous êtes, il y a un soulagement ou est-ce qu'il y a une attente? Comment est-ce que vous définirez cette période que nous traversons?
1: Je ne sais pas si on peut parler de soulagement parce que c'est jamais évident. On peut se contenter du peu. Je pense que c'est un peu ce qui se passe aujourd'hui, c'est-à-dire qu'on s'est contenté du peu, en tout cas dans le monde qui revendique, le monde indépendantiste qui revendique tout un discours et on s'est contenté du peu, on n'a pas voulu, il n'y a pas eu une volonté de regarder de manière réaliste les attentes des populations, et pas uniquement la population kanak, c'est-à-dire l'attente des populations, l'attente d'une jeunesse qui avait besoin d'un changement, qui avait des rêves. Je pense que c'était les périodes, pas tellement pour les municipales, mais en tout cas pour les provinciales, je pense qu'il y avait des rêves qui naissaient à nouveau. On espérait à nouveau, il y a une espèce d'espérance qui se créait dans cette dynamique-là, en pensant que le changement va venir avec les nouvelles des nouvelles figures, des nouvelles personnes. Ça a été le cas, mais pas au sens où nous l'entendions. Ça a été le cas parce qu'il y a eu beaucoup de listes. On va pas revenir là-dessus, mais c'est aussi l'un des enseignements que nous avons, c'est-à-dire qu'il y a eu beaucoup de listes, il y a eu des aspirations au changement, il y a eu des aspirations à l'immobilisme aussi, donc c'est quelque chose qui c'est des choses qu'on peut en parler comme ça, et puis il y a cette attente-là d'une jeunesse qui a été très très interrogatrice, très questionnante sur les perspectives. Quelles perspectives nous avons, en tout cas, quelles perspectives peut offrir les responsables politiques à une jeunesse qui est en grande difficulté, qui essaye de répondre. Bien sûr qu'on va lui faire porter, on lui fait porter le chapeau, on lui fait porter la responsabilité, on lui fait apporter beaucoup de choses, mais ce ne sont que les résultats d'une... une espèce d'incurie de la classe politique indépendantiste. C'est-à-dire, c'est aussi, on ne va pas se voiler la face sur cette réalité-là. Donc on a le résultat qu'on a, on a les frustrations que nous avons. C'est-à-dire que ce qui s'est passé là, c'est... on peut dire qu'il y a eu une mobilisation, il y a eu une progression de l'électorat, ou en tout cas du vote. L'électorat, je ne sais pas, mais du vote qui aspire au changement et du vote du côté indépendantiste. En face, les choses sont ce qu'elles sont. Il y a une espèce de discipline électorale auquel on fait face, qui fait face les indépendantistes. Et la mobilisation, elle n'a pas été faite. Les gens ne se sont pas mobilisés. Parce que la question toujours, c'est on se mobilise pourquoi ? C'est quoi les retombées d'une implication des politiques indépendantistes sur le quotidien des gens ? Je crois que c'est le débat qu'on a souvent. parce qu'il n'y a pas de, il y a pas d'effet. Si on se dit qu'il y a des effets, on est en responsabilité. Comment on peut traduire cette responsabilité-là en termes de politique publique auprès des populations? Et ça, c'est toute la difficulté à laquelle nous faisons face. Et que la jeunesse reste toujours, je pense qu'elle est dubitative de la capacité des politiques indépendantistes à changer quoi que ce soit de leur quotidien.
0: Dans ce que vous dites, vous semblez pointer du doigt en termes d'organisation, c'est qu'il aurait fallu, avant les élections, consulter, travailler avec la population pour pouvoir faire des propositions pour ceux qui devaient se présenter, pour pouvoir définir vraiment les attentes que cette jeunesse, qu'à travers ce que nous avons vécu en 2024, il aurait fallu faire émerger d'abord tous ces éléments-là avant de partir vers les différents types d'élections.
1: Oui, pour moi, on a cette culture-là de dire il y a des organisations politiques et les gens doivent venir s'inscrire à l'intérieur. Mais si on fait le constat que les gens ne viennent pas, il faut aller vers eux. Parce qu'on parle beaucoup du aller vers, mais en fait, on ne le pratique pas. C'est-à-dire, on estime que les gens doivent être politisés, il faut qu'ils prennent leur voiture ou un transport pour aller à tel congrès ou prendre leur carte politique. C'est-à-dire, c'est pas aussi simple que ça. C'est aller vers, c'est expliquer. En tout cas, c'est ma perception. Si on fait de la politique, on doit, à un moment donné, aller expliquer aux gens ce qu'on a fait, les décisions que nous avons prises, que nous voulons mettre en place. C'est expliquer sans arrêt pour que les gens puissent prendre conscience des réalités, de la réalité politique et de sa traduction en termes d'action politique. Mais cet aller vers là n'a jamais été, ça fait pas partie de la culture politique, je pense, du monde indépendantiste, parce qu'on se repose sur ce vote-là, qui est un vote, je veux dire, de fait. Les gens, ils peuvent voter sans être convaincus de la capacité des gens à changer quoi que ce soit. On vote juste parce que c'est pour faire opposition. C'est pas un vote de conviction. C'est toute la les conclusions que je peux en tirer. On fait des votes juste d'opposition et pas de conviction. On n'est pas convaincu que ceux qui sont là, ils vont changer la donne sur les 5 années à venir. Sauf s'il y a un miracle, sauf s'il y a une volonté. On va porter le changement avec le Congrès, avec la suite de l'installation institutionnelle. Mais parti comme c'est, on ne va pas trop se tromper pour se dire que 5 ans plus tard, je pense qu'on ne bougera pas. En tout cas, peut-être que je m'engage trop vite, mais l'expérience des 30 années passées nous questionne encore sur notre capacité à s'engager concrètement à partir des revendications et des cris. Des cris des populations qui sont affamées, qui sont déconcertées, qui n'y croient plus et qui demandent une réaction de la classe politique en général.
0: Toutes les organisations qui ont porté la revendication nationaliste, indépendantiste et de souveraineté n'ont pas su, à un moment donné, c'est le constat que vous faites à travers ce que vous dites, c'est ils n'ont pas su poser des indicateurs pour pouvoir mesurer en disant c'est l'accord de Matignon et l'accord de Nouméa aller vers un rééquilibrage, aller vers une communauté de destin, mais on n'a pas su poser des indicateurs pour que ça soit dans les clans, que ça soit dans les tribus ou dans les communes, on puisse mesurer ensemble et faire adhérer tout le monde à ce mouvement-là de d'émancipation, si on doit reprendre des termes qui ont été utilisés dans l'accord de Nouméa.
1: Oui, je pense que c'est la réponse politique, c'est pas seulement une réponse institutionnelle, c'est une réponse organisationnelle de ce qui se passe du fin fond de la tribu jusque au fin fond du quartier, jusque au fin fond des quartiers sud. C'est-à-dire c'est le changement, il doit se faire à tous les niveaux. L'émancipation, elle se fait à tous les niveaux, c'est pas une émancipation simplement politique, c'est une émancipation de la personne par rapport aux choses qui régissent sa vie, qui donnent un sens à ce qu'il est, à son existence. Donc c'est le changement, il est l'émancipation doit se faire à tous les niveaux. Donc on doit se poser la question pourquoi ça ne marche pas? Pourquoi ça ne marche pas dans les dans le développement économique? Pourquoi ça marche pas? Pourquoi est-ce qu'on nous accuse toujours les Océaniens, mais les Kanaks en particulier, sur l'incapacité à se penser en économie de marché ou en économie, je sais pas, je veux pas dire capitaliste, mais en économie tout simplement. C'est tous ces examens-là où on n'a pas su traduire un discours qui va toucher, qui va concerner tous les strates et les strates de la société kanak. C'est-à-dire que quand on parle de d'errance urbaine, il faut qu'on puisse répondre. Et que la réponse à l'errance urbaine, c'est pas les points où on distribue les sandwichs ou les c'est pas ça. C'est une réponse, mais c'est une réponse qui est une réponse partielle. La réponse qui est d'ordre de sociétal, c'est à la société kanak de répondre en premier. Même si le passé colonial est là, c'est une réalité. Mais on peut pas faire abstraction du fait qu'on a aussi quelques éléments de réponse qu'on doit pouvoir poser sur la table et en discuter.
0: Ces constats-là que vous faites dans la situation actuelle interrogent finalement, il y a les termes que vous utilisez dans nos précédentes émissions, avant les événements, vous parlez d'une certaine paresse intellectuelle, ne pas réfléchir, est-ce qu'il faut entendre par « on n'a pas suffisamment réfléchi à ce qu'on voulait à travers les slogans, à travers la signature des accords ». Comment est-ce que maintenant, puisqu'il s'agit de faire les constats, et puis maintenant, comment on doit envisager les 5 prochaines années, et puis puisqu'on est dedans la machine qui écrase, qui marginalise, comment est-ce que le peuple kanak, on est dans l'émission Parole autochtone, Vision autochtone, se prenne en charge tout en étant dedans, mais puisse se ressaisir et puis ne pas tomber sur cette ce que vous nommez cette paresse intellectuelle.
1: C'est la difficulté qu'on a, parce qu'il y a l'engagement que les personnes font sur leur position politique, l'engagement que les gens font, à quel moment ces engagements-là trouvent une réalité. Parce que les engagements à l'heure actuelle ne sont que des engagements de l'ordre de... vous parlez de slogans, c'est-à-dire ça reste des slogans qui mobilisent, mais le slogan immobilise, la pensée est immobilisée et les actes sont absents. Donc c'est comment on transfère tout ça par des actions concrètes, comment on réfléchit, comment on pose chaque élément qui anime une société, qui anime une cité, comment on les pose pour pouvoir passer à travers les groupes de cette réalité qui est la réalité politique, c'est-à-dire la réalité politique et économique du pays, font que les choses sont plus ou moins fermées. Les portes sont du mal à s'ouvrir. Donc il y a eu des revendications, il y a eu des actes de rébellion. On peut parler de ce qu'on veut, mais de cette rébellion-là, on a... C'est-à-dire que c'est

0: Là où pour moi c'est assez dommage, c'est-à-dire que au prix de vie, au prix de contestation, au prix de mobilisation, d'énergie déployée, la réponse elle est timide. C'est-à-dire que c'est des réponses où finalement on a l'impression que c'est des réponses purement institutionnelles. C'est-à-dire qu'un fauteuil d'élu, finalement les gens ils perdent. Ils perdent le sens des réalités, ils perdent la réalité de vie du quotidien. C'est-à-dire que pour eux, le quotidien n'existe pas. Le quotidien doit se régler par de l'aide sociale. Mais c'est pas ça ce qui est demandé. Ce qui est demandé, c'est comment on repense le système, parce que c'est tout le riz dans la bouche des élus quand ils sont, ou des personnes quand ils sont en campagne. Et quand la campagne est finie, ils sont à nouveau silencieux, ou en tout cas, ils vont reprendre le paletot de victime, de dire « nous, on peut rien faire parce qu'on n'a pas les manettes ». Au bout d'un moment, c'est un peu lassant, 30 ans après, 40 ans après, de ressortir le même argumentaire pour dire qu'on ne peut rien faire. Pour moi, c'est très insuffisant. C'est-à-dire que, bien sûr que si, on peut faire. Il y a des choses qu'on peut faire. Et on le voit tous les jours. Je vois des gens qui mettent la main de proposer, qui font le travail, qui viennent à Nouméa, qui tressent des liens, qu'on le veuille ou non, mais qui tressent des liens avec le monde économique et qui arrivent à s'en sortir. Donc, pour moi, il y a rien n'est impossible. Tout est possible. Et ce possible-là, on doit pouvoir le perpétuer, l'entendre, le regarder et accompagner. Ne pas accompagner les initiatives, ne pas accompagner les gens qui veulent essayer de construire le pays, c'est pour moi une faute politique grave. Je fais partie de ceux qui disent on a raté à nouveau. À chaque fois, au moment où on peut transformer des essais, où on peut transformer une lutte collective, on se rate systématiquement. À croire que c'est voulu, qu'on rate les transitions, alors que c'est des phases très importantes. Sans parler, je vais prendre l'exemple du football, parce que c'est le moment, on est à la Coupe du Monde, on sait très bien que les grandes équipes, c'est ceux qui assurent une bonne transition entre l'arrière et l'avant. Donc, c'est cette transition-là qui n'est pas assurée. C'est-à-dire que, y a devant et il y a derrière, et entre les deux, c'est le vide sidéral. Donc, c'est ça qui me révolte, en tout cas, qui me fait toujours sortir un peu de ma réserve.
1: Notre société traditionnelle est tiraillée, pas non seulement tiraillée, mais elle est entre, effectivement, cette modernité-là, mais et le côté traditionnel. Hier et aujourd'hui, qu'est-ce qu'il faudrait comme passerelle? Parce que nous voyons des initiatives, qu'on le veuille ou non, mais il y a des initiatives quand même qui se passent, qui se développent au niveau des tribus, au niveau des districts, pour pouvoir essayer de maintenir ce qui peut être sauvegardé et réfléchir sur ce que la modernité amène et en même temps ce que la modernité vient et puis bouscule quelque peu, pour ne pas dire annihile toutes les différentes forme de protection de cette tradition de société traditionnelle.
0: Je pense que chaque société est porteuse d'humanité. Donc la question que nous on doit pouvoir répondre, c'est est-ce que notre humanité est en capacité à dépasser et survivre malgré cette modernité, comme vous dites. C'est-à-dire que est-ce que nous, société kanak, pour dire les choses simplement, est-ce que nous sommes en capacité d'ingurgiter, de manger cette nourriture-là et de le traduire en force, et non pas en faiblesse, en force pour pouvoir faire perpétuer notre humanité. C'est la grande question. C'est-à-dire qu'on l'a fait, avec des manifestations culturelles, où on se disait nous sommes encore en vie culturellement, nous existons. Et on l'a fait aussi politiquement, c'est-à-dire que politiquement, la transition de la culture vers le politique, elle s'est faite tout naturellement, c'est-à-dire que les gens qui étaient là savaient de quoi ils parlaient. Ils n'ont pas résolu tous les problèmes, parce que c'est leur époque. Nous, notre époque, avec le champ économique assez violent que le capitalisme a généré, on doit pouvoir nous fournir d'autres outils pour pouvoir dire on peut conserver encore notre culture, parce que notre culture vaut aussi la culture de l'autre, et comment on perpétue, comment on donne envie aux Kanaks d'être fiers, d'être Kanaks. Je veux dire,

0: C'est pas uniquement le drapeau dans lequel on se drape, parce que c'est le raccourci que nous avons pris. Avec un drapeau, on peut tout se permettre. C'est à la fois notre rébellion, notre identité, notre refus du système. Mais pour moi, c'est devenu insuffisant. On n'est plus dans la lutte des symboles. Mmh. On est dans une lutte concrète. On est dans une lutte où il faut engager, il faut proposer, il faut partager. Et ça, c'est un peu ce qui manque dans le discours, ce qui manque dans les pratiques. Dans les pratiques politiques. C'est-à-dire que si la pratique politique, je fais abstraction de la province sud, mais je parle des deux provinces nord et île, si nous ne sommes pas en capacité de produire quelque chose qui remet en cause et qui redéfinit autrement les champs politiques, les champs économiques, pour pouvoir combiner, conjuguer à la fois la culture kanak, la culture océanienne, les cultures des gens qui sont arrivés, conjuguer tout ça pour en faire une société. Si nous ne sommes pas capables de faire ça au bout de 40 ans, je ne pense pas que dans 100 ans, on sera encore en capacité de le faire. C'est-à-dire que c'est le monde économique qui va le faire à notre place. Et on existera physiquement, mais culturellement, on sera à plus grand-chose. C'est ça toute la... Pour moi, ce qui me paraît évident à l'heure actuelle, c'est de dire la traduction d'un discours politique, comment on le traduit véritablement en acte. Peut-être que je me répète, mais je pense que c'est là-dessus qu'on doit pouvoir se distinguer et de proposer. Parce que bien souvent dans les débats, quand on écoute, les gens d'en face, ils vont dire « Mais vous proposez quoi ?» Vous proposez quoi, à part suivre le modèle que nous, ils ne le disent pas comme ça, mais je termine pour eux. C'est-à-dire que nous, notre modèle, de toute façon, il est fort. Nous, notre modèle, c'est l'égalité via l'économique. Et que si vous n'êtes pas en capacité de comprendre ça, en fait, vous êtes appelé à disparaître. Mmh. Ou alors, vous êtes appelé à vous fondre dans la mondialisation où vous serez qu'un agent de cette mondialisation-là. Donc, c'est aussi toute cette, de pouvoir répondre à ces questions-là. Mais si, nous sommes capables, parce que nous avons fait. Mmh. Et pour le moment, nous, on n'a pas fait. Mmh. On cite ceux qui ont fait, mais eux, ils sont morts.
1: John Passa, demain, c'est le jeudi, c'est pas le jeudi, mais cette semaine, nous avons le jeudi de la province nord avec toutes les communes de la province nord. Le mois d'août sera les 40 ans du Kaneka, agriculture, culture, il y a quand même eu des tentatives. Maintenant, comment est-ce que pour l'avenir, comment est-ce qu'on peut mieux, comment est-ce que vous voyez les différents leviers sur lesquels on pourrait, ce que nous n'avons pas su faire hier, comment est-ce qu'on peut reposer le nouveau modèle, une nouvelle reformulation de la revendication ou sur le cheminement, le processus, ou bien le terme qui est utilisé, la trajectoire vers cette forme de d'émancipation réelle et puis maîtriser, contrôler et évaluer, puisque si on doit parler des politiques publiques qui peuvent être évaluées, comment est-ce qu'il faudrait faire, enfin pas comment est-ce qu'il faudrait faire, mais l'effort que tout un chacun doit s'y mettre.
0: Je pense que nous n'avons jamais fait le bilan global, non pas des accords, parce que souvent on en parle, mais le poids de la transformation sociale, environnementale, médicale, sanitaire, le poids de ces transformations-là auprès des populations kanak, océaniennes, calédoniennes. C'est quoi le poids? Sans mauvais jeu de mots, on a tous pris du poids. On a pris du poids dans le mauvais sens du terme, c'est-à-dire qu'on a pris du poids parce qu'on a changé nos habitudes, on a changé notre habit, on a continué à parler de nous avec les habits des autres. On a continué à parler de nous avec la nourriture des autres. Hier, pour un exemple, hier, j'allais acheter des légumes et puis il y a des jeunes qui étaient là sur le parking qui me disent « Mais vieux, vous avez entendu, la province sud va arrêter l'aide médicale. » Je lui ai répondu « Et alors est-ce que nous avez voté pour que... » Et il répond « Ben, c'est ça aussi. » Je dis « Ben, c'est... On peut critiquer, mais on doit aussi agir. Il y a des possibilités d'agir. Je sais que c'est pas évident. Je sais que c'est pas facile. Mais ça nous donne aussi de la solidité, de la cohérence dans les propos que nous portons. Et c'est pas facile. C'est pas facile dans les choses, quand on parle de culture ou d'agriculture, nous, on pose la question, pas d'un savoir-faire. La culture de l'igname, techniquement, comment ça se fait, c'est pas de ça dont nous parlons. Nous disons, mais est-ce que l'igname sera où les plantes d'ici seront les premiers composants de notre assiette. C'est de ça dont on parle. C'est pas simplement de faire des grands tas d'igname et dire « Ah, Wanamacha, on a beaucoup d'igname dans les mariages de grands chefs, de ceci. » Mais on n'en mange pas. Comme dirait quelqu'un, pour ne pas citer le vieux Huawei Sahunod, comme il dit, il y a un vieux qui a dit dans sa touque pour le cochon, il y a plus d'igname que de... parce que les gens préfèrent manger du riz. Donc, je veux dire, il relate le quotidien de nos pratiques, c'est-à-dire que on va parler d'igname, on va parler de beaucoup de choses, mais c'est des choses qui sont présentes dans notre tête, mais absentes dans notre assiette. Et ça, c'est le plus gros changement. Le plus gros changement, je le mets dans l'ordre des transitions culturelles. C'est-à-dire que c'est des transitions profondes qui a transformé notre assiette, mais de cette transformation de l'assiette, ça s'est vu aussi sur notre corps. C'est-à-dire que nous avons des gros soucis de santé. On pourra se raccrocher à notre médecine traditionnelle, mais moi, c'est des branches qui vont se casser aussi. Donc, c'est pas tout. On commence d'abord par consolider. Si on parle de notre culture, si on parle de notre agriculture, il faut qu'on nous parle de la même chose et pas des choses qui sont séquencées, segmentées. Parce que si la segmentation, c'est ce qui nous a le fait plus de mal, c'est-à-dire que tout le discours que nous avons sur la culture kanak, elle est pertinente. Pour moi, il n'y a pas de problème là-dessus. Simplement, quand on regarde comment nous vivons, on vit quand même la vie de l'autre. Même si on la vit par procuration, mais on le vit profondément.
1: Monsieur John Passa, pour ceux qui viennent de se joindre à nous, nous sommes avec John Passa, sociologue, et il partage avec nous son regard par rapport à ce qui se passe actuellement. En attendant la pause musique, une pause musicale, John, je voudrais partager en disant qu'est-ce qu'il faudrait avant les différentes discussions sur les prochains statuts, des volets importants, on a parlé de l'identité. Qu'est-ce qu'il faudrait dans le cadre de souveraineté, des socles fondamentaux pour pouvoir consolider et puis permettre des politiques publiques en faveur, on dit, de l'autochtonie ou de l'identité kanak pour que demain l'évolution du pays ne perde pas ce socle culturel?
0: Je pense que c'est un peu sur la suite de ce que je viens de dire. C'est-à-dire que c'est... combien ça nous a coûté, les accords politiques? Combien ça nous a coûté, non pas en termes financiers, mais en termes humains? Ça nous a coûté combien, humainement? Est-ce que nous sommes encore en capacité, parce qu'on le voit, les choses changent. Quand je dis les personnes, ils sont en mauvaise santé. Je prends les choses simples. Quand on écoute les avis de décès, que ce soit chez vous, chez vos collègues, quand on entend les avis de décès, un matin où je montais dans le Nord, j'ai commencé à prendre l'avis de décès à Nouméa. Quand je suis arrivé à Tantouta, on finissait l'avis de décès. Ça veut dire que, pour moi, c'est questionnant. C'est-à-dire, c'est questionnant d'entendre beaucoup de décès et ne pas avoir de réaction. À part dire, il est mort jeune, mais qu'est-ce qu'on change? Il est mort jeune. C'est quoi sa vie? Donc, le poids ou l'impact ou les effets de ces accords-là, qu'est-ce qu'elle a fait, produit en nous, qui fait qu'on doit pouvoir s'interroger pour pouvoir construire quelque chose de cohérent pour la suite? Parce qu'on construit toujours dans une continuité. On ne fait pas une rupture. Les gens pensent qu'il faut rompre pour commencer quelque chose. On ne commence jamais quelque chose. On ne commence jamais quelque chose spontanément. C'est la suite. C'est un processus. Donc c'est ce processus-là, on doit pouvoir faire l'examen de ce que nous sommes devenus, de ce que les gens ont subi, de ce que les gens ont perdu, comment on réhabilite, comment on donne accès à un certain bien. Je pense aux terres. Je veux dire, ça reste toujours pour moi un sujet. C'est-à-dire comment on peut redistribuer de la terre pour que les gens puissent cultiver, leur donner la possibilité. S'ils ne cultivent pas, c'est pas le problème. Mais que leur donner la possibilité, leur dire, ça habilite. Comment on donne accès à un certain bien. Je pense aux terres. Je veux dire, ça reste toujours pour moi un sujet. C'est-à-dire comment on peut redistribuer de la terre pour que les gens puissent

0: Mais ce schéma-là, on est incapable de le penser. C'est-à-dire qu'on est incapable de dire, on va repenser autrement le partage. Ce n'est pas uniquement le partage avec le pays colonisateur, avec les autres qui sont arrivés. C'est d'abord le partage entre nous, pour qu'on puisse, après, face à l'autre, dire, mais nous, nous avons résolu une partie des problèmes qui sont propres à notre société, même si notre société a été victime à un moment donné de cette colonisation.
1: Parole autochtone, vision autochtone avec John Passa. Cet après-midi, on fait la pause musicale et nous revenons pour pouvoir poursuivre avec John.

0: parler du prochain statut. Comment être efficace? Comment est-ce que ceux qui n'ont pas pu porter leur voix, parce qu'on parlait entre les deux parties de notre émission, de ceux qui sont partis voter ou les abstentionnistes, comment est-ce qu'on peut les considérer, tenir compte des paroles, des propositions qu'ils ont eues, et puis les insérer, puis les intégrer dans les discussions qu'on pourrait avoir dans la prochaine négociation concernant le statut du pays.
1: Ce qui a fait défaut dans tout ce qui s'est passé jusqu'aux élections, c'est-à-dire que l'après 2024, le défaut, c'est de ne pas avoir expliqué systématiquement ce qu'on faisait. C'est-à-dire que c'est dans l'ADN, je parle de l'Union calédonienne, parce que c'était sa faction de fonctionner, c'est-à-dire que les gens qui étaient élus à l'époque retournaient chez eux pour expliquer les choix qui ont été, les décisions qui ont été prises à l'Assemblée territoriale. Donc, il y avait ce lien-là. Et puis la responsabilité, c'est-à-dire que les gens avaient cette responsabilité d'expliquer pourquoi on a fait ce choix, pourquoi on a pris telle décision, pourquoi on n'a pas voté tel texte. Mais cet exercice-là, on l'a plus depuis longtemps. C'est-à-dire que les gens qui étaient là au départ, qui sont partis, les suivants, ceux qui ont prétendu être les héritiers de ces personnes-là, ils n'ont pas refait cet exercice-là. C'est-à-dire se confronter à la base, soit simplement d'expliquer, d'aller dans un quartier, d'aller dans une tribu et d'expliquer ce qui a été fait. Voilà ce qu'on a fait, parce que même si les gens sont déconnectés, même si on dit les gens n'ont plus cette vision, une culture politique, ils ne font plus attention parce qu'ils sont pris dans la tenaille des réseaux sociaux, mais ne serait-ce qu'être présent physiquement à essayer d'expliquer à quelques personnes, les personnes qui sont intéressées, ça donne la possibilité, ça nourrit la réflexion, ça oblige les gens à réfléchir, à participer. Et ça permet de consolider aussi, de légitimer les personnes qui ont été élues. C'est réciproque. La construction d'un pays, qui veut construire le pays? C'est aussi l'autre question, c'est qui veut construire le pays? Donc si nous prétendons à vouloir, c'est notre pays, on veut construire, il faut qu'on explique. Parce qu'en face, ils vont pas demander. Ils sont pas là dans la construction du pays. Ils sont dans la conservation des places des uns et des autres avec le système qui leur convient très bien. Et je les comprends. Si j'étais à leur place, je ferais pareil. Moi, tant que les choses sont à ma faveur, je vois pas pourquoi je vais me décarcasser pour aller expliquer. Nous, on a ce défi-là d'aller expliquer aux gens pourquoi nous avons fait ces choix-là. Mais on le fait plus. On ne veut plus le faire, on déconsidère les gens, c'est-à-dire qu'on est une classe au sens marxiste, on est une classe, c'est la classe politique, et que la classe politique elle est à part, elle vit avec les autres, on finit par essayer de dire il y a peut-être une complicité entre eux, on ne sait plus, parce qu'il y a plus de, les gens ne descendent plus voir la base, et on le voit sur la campagne. La campagne, c'est on va sur les ronds-points, on va distribuer des tracts, mais il n'y a pas véritablement de confrontation. Et quand il y a des confrontations, les gens, ils n'aiment pas le débat contradictoire. Donc ça veut dire qu'en fait, les gens, ils n'ont pas travaillé durant leur mandature, parce que pour avoir un débat contradictoire, on va pouvoir argumenter à partir des bilans. Si on en a des textes que nous avons défendus, des textes, pourquoi ça a échoué, pourquoi la doctrine Nickel a échoué, pourquoi on n'est pas d'accord entre nous, les Kanaks, sur la doctrine Nickel, alors qu'on sait très bien que ça pouvait apporter une base pour un projet politique. Non, on n'est pas dans ce schéma-là, on n'est pas dans cette envie-là d'expliquer. Donc c'est aller chercher des personnes, aller réexpliquer aux gens comment on va faire. Comment on va, quand on va arriver sur la table des négociations, le futur statut, on a une vision complète du pays. Et pas une vision parcellaire. On a une vision économique, on a une vision politique, on a une vision administrative, on a une vision sur l'éducation, on a une vision sur un ensemble de champs importants de la société qui fait que quand on va arriver sur la table, on sait de quoi on va parler. Et nous sommes maîtres aussi des choses. Parce que si on est là Et en fait, celui qui va nous conduire avec son bâton d'aveugle, c'est l'État. Je veux dire, nous, on va dans la catastrophe. C'est-à-dire que lui devant et nous derrière à la queue leu-leu. Mais à un moment donné, il faut qu'on puisse parler de ce que nous, nous savons. Et de ne pas parler des généralités. C'est aussi l'autre problème. On parle des généralités, on parle de colonisation, on parle, mais c'est que des généralités. Mmh. Dans les faits, concrètement, comment ça se passe ? Si nous avons déjà des antagonismes entre nous, des rivalités, c'est-à-dire ça nous mène à rien. Mmh.
0: Cette responsabilité-là, ce devoir, on disait tout à l'heure qu'on n'a pas su ou qu'on n'a pas pu effectivement poser le bilan des deux accords Matignon et Nouméa. Est-ce qu'on peut dire en termes de responsabilité au niveau du gouvernement, est-ce que le gouvernement, puisque c'est une instance qui pilote, qui manage le fonctionnement du pays, est-ce que les nationalistes, à ce niveau-là, ils n'ont pas su être force de proposition pour pouvoir poser des indicateurs, pour pouvoir mesurer effectivement la nécessité de conserver ce qui est de l'identité kanak, et puis comment est-ce que nous affrontons le monde moderne? Comment est-ce que, à l'heure où nous avons intégré les différentes collectivités, comment les nationalistes peuvent s'approprier de ces outils-là pour pouvoir poser leurs propres repères?
1: C'est tout le problème du champ politique, c'est-à-dire qu'à partir du moment où on rentre dans un système de représentation où on ne maîtrise pas les mécanismes, on ne maîtrise pas les règles du jeu de ces institutions-là, on est très vite dépassé. C'est-à-dire qu'on est très vite dépassé et on l'est encore plus quand on n'a pas de pensée politique. Je veux dire qu'on n'a pas de pensée politique de qu'est-ce qu'on veut de notre pays. C'est-à-dire que même si un gouvernement est collégial, on peut, en travaillant un peu plus, et en étant présent, en ayant une bonne connaissance des dossiers, parce qu'il y en a eu, il y a eu des personnes qui, quand ils étaient au gouvernement, ont su faire. Je vais citer M. Corteau, ils ont su faire, on a vu. Qu'ils ont su faire, même si le gouvernement collégial avait quelqu'un comme Martine. Donc, ça veut dire qu'on peut amener les gens vers nous quand nous sommes en capacité de dire c'est un projet pays, c'est pas un projet indépendantiste, c'est un projet pays. Et on est allé chercher les personnes qui sont compétentes, même s'ils ne sont pas de notre bord, mais qui ont la compétence pour nous accompagner techniquement sur des choses, mais politiquement, c'est nous qui décidons. Donc, il y a aussi ce travail-là à faire. Être élu, c'est pas d'embaucher les personnes qui sont liées en lien avec nous. C'est pas de la politique, ça. Ça, c'est autre chose. Moi, j'appelle pas ça de la politique. Peut-être que les gens ils appellent ça de la politique, mais pour moi, c'est pas de la politique parce que ça n'aide pas à réfléchir. Ça n'aide pas à poser l'avenir du pays. Quand on occupe des places dans un gouvernement collégial, même si on n'est pas d'accord sur les modalités de la collégialité, mais peu importe, on l'a approuvé, donc on est d'accord pour faire partie de ça, donc on va pouvoir faire des choses qui correspondent, et pas baisser les bras parce que dire non, la collégialité fait qu'on ne peut pas avancer. Si, mais il faut faire la démonstration, et tout le temps, et comme disait le vieux, il faut faire, si on doit faire deux fois ou trois fois plus, ben il faut faire deux fois ou trois fois plus, parce que c'est notre pays, c'est pas le pays des autres. Donc c'est toutes ces éléments-là d'occupation des responsabilités du gouvernement. Donc on va le voir vendredi, puisque apparemment c'est le Congrès. Et après, c'est le gouvernement de la Nouvelle-Calédonie. Comment les gens, dans une pensée politique objective, sont capables de dire « on va essayer de mettre notre empreinte sur les institutions à venir parce qu'on a un projet derrière Et moi, ce qui me fait peur, c'est que le projet derrière, je ne vois pas. Et l'accord, s'il y a des négociations sur les futurs accords, moi, je ne sais pas ce qu'on va porter. Parce que la souveraineté, ce n'est pas suffisant. C'est qu'est-ce qu'on porte, qu'est-ce qu'on met dedans. Derrière ces mots-là, qu'est-ce qu'on met? Est-ce qu'on met des choses consistantes? Est-ce qu'on met des choses où tout le monde s'y retrouve? Où tout le monde se rassemble? Ou est-ce qu'on continue à nourrir la fragmentation de notre société, de notre pays.
0: John, on arrive presque à la fin de notre émission. J'aimerais terminer par une expérience qui est menée par Tocanod à propos d'un morceau où les gens ils se sont battus en disant ce qui appartient, c'est-à-dire qui appartient à un groupe. Tu peux partager un peu cette expérience-là parce que ça révèle un peu en disant la responsabilité, des musiciens, de ceux qui doivent défendre et ils doivent s'engager pour pouvoir, j'ai entendu, mais si tu peux partager un peu avec les auditeurs, les auditrices pour terminer notre émission Parole autochtone, vision autochtone.
1: Bah, je sais, c'est une danse de. Les gens Tiga ont beaucoup dansé avec dans lors des festivals. C'était une danse au départ, c'était très comme toutes les danses, c'est toujours très très réservé et ça a été enregistré lors des festivals des arts du Pacifique ça a été enregistré par un département de musique. De Lorstom, parce qu'il y avait les musiques du monde, donc c'était cette série-là, et il s'est passé qu'un des musiciens célèbres, connus mondialement, qui s'appelle Moby, a utilisé dans l'un de ses morceaux, My Witness, s'appelle le morceau qu'il a créé, et dans l'introduction de My Witness, c'est le Nune Wacho, parce que c'est le nom de la danse. Et donc c'est personne ne sait c'est quand on a vu ça, ça a été utilisé pour la musique d'un film et quand c'est sorti on a entendu le morceau et effectivement on s'est posé la question, enfin, en tout cas les gens de Toka surtout on se sont posé la question mais
0: qui a autorisé
1: et c'est très compliqué. C'est très compliqué. Juridiquement, c'est très compliqué. Puisque les droits d'auteur, c'est pas les gens de Tiga, c'est la DCK. Donc, c'est parce que c'était dans le courant, dans l'euphorie du festival. Dans les années 80, c'est assez, on est dans cette conquête aussi culturelle. C'est-à-dire qu'on veut occuper l'espace public de ce pays pour bien démontrer que c'est nous sommes d'ici. Donc, dans cette euphorie-là, on n'est pas dans ce calcul-là. Mais maintenant, on est dans un autre. C'est comme ça, je disais tout à l'heure que la question d'un capitalisme qui est décomplexé et qui ne fait pas de sentiments, je veux dire, lui, il prend ce qui. Quand il est en panne d'inspiration, et c'est en cela que les peuples autochtones, ils sont malheureux parce qu'ils deviennent le lieu où on puise, l'épuise les choses qu'on a, on n'a pas, on n'a plus. Parce qu'on a recyclé nos propres morceaux et là on a besoin de nouveautés. Donc c'est vrai que c'est devenu un combat en tout cas pour les gens de Toka, l'association de Toka, d'aller ne serait-ce que faire une rencontre avec cet artiste-là pour dire c'est à nous. Il s'est défendu en disant c'est un truc africain et tout ça, mais non, c'est les gens qui ont vérifié, qui ont regardé avec des systèmes sophistiqués et tout ça. Non, c'est les gens de Tiga qui chantent. On est mondialement connu, mais à l'insu de notre plein gré, je sais pas. Mais donc il y a un combat qui est en cours. J'espère que ça va aboutir, mais on sait très bien que dans cet univers-là, c'est très compliqué. Moi-même, j'avais essayé d'approcher des avocats amérindiens parce qu'ils s'y connaissent et ils m'ont dit c'est compliqué parce que la loi américaine pour pouvoir attaquer un plagiat, il faut le faire dans l'année QC qui suit. Donc c'est déjà trop tard juridiquement selon la juridiction américaine. Donc ça veut dire qu'il faut qu'on cherche encore d'autres, et c'est ce qu'ils font, à chercher d'autres pistes, mais pour faire valoir, pour qu'on. C'est toujours le combat des peuples autochtones, c'est pour se faire reconnaître. Le combat de la reconnaissance, elle n'est jamais finie. Elle fait partie d'un combat de tous les instants, quelles que soient les choses, mais on doit combattre juste pour être reconnu, que c'est à nous, qu'ils le disent en concert, ça vient de Tiga. C'est juste ça notre fierté. C'est pas de dire le calcul de dire on va aller chercher des sous. Ça, c'est un combat qui. Pour moi, c'est un combat qui n'a pas lieu d'être. C'est un combat qui n'a pas. Si ce combat-là porte également, parce qu'on ne peut pas non plus ne pas mettre de côté, si ce combat-là porte également, il faut que derrière le fruit de ce combat-là, c'est un fruit collectif, c'est un fruit communautaire qui doit être pour tout le monde et pas pour quelques-uns qui va revendiquer la paternité ou la maternité de la danse en question. Mais c'est pour nous, c'est ce combat de la reconnaissance, c'est de dire oui, c'est à nous. Ça fait partie de notre patrimoine. Et que ce patrimoine-là, elle peut partager au reste de l'humanité. Mais il faut reconnaître que l'origine, c'est nous qui sommes à l'origine de ce patrimoine-là. Donc voilà un peu comment je pourrais répondre à votre question.
0: John, on termine, allez, en moins de 30 secondes pour terminer cette émission Parole Autochtone, Vision Autochtone, à partir de cet exemple pour pouvoir encourager le pays, les autochtones à être responsables.
1: Moi, je pense qu'il faut qu'on reste debout. Je veux dire, malgré la situation et les difficultés, qu'on reste debout et qu'on se serre les coudes. Nous et avec les autres. Je veux dire que c'est nous qui sommes, qui devons initier le changement. Donc ça, pour moi, il n'y a pas de débat là-dessus. Si nous estimons que nous sommes chez nous, les gens sont arrivés au gré de l'histoire, il faut que nous soyons debout pour pouvoir le dire et pour pouvoir le faire derrière. Et ça, pour moi, c'est j'ai envie de dire aux personnes, c'est comme ça qu'on doit s'en sortir. C'est comme ça qu'on doit réaffirmer notre place. C'est comme ça qu'on doit réaffirmer la reconnaissance que nous avons les uns envers les autres, parce que c'est pas non plus évident. Il faut qu'on reconnaisse aussi qu'un enfant qui porte mon nom, qui porte le même nom que moi, mais qui dans ma famille ou dans mon clan, je le renie, hein, il faut le reconnaître aussi. Ça fait partie de nos obligations. Donc il faut qu'on soit debout à tous les niveaux. Et voilà. Puis je voudrais aussi dédier cette émission à Serge et Josette Véron, qui des personnes qui comptent pour nous. Voilà.
0: John, merci beaucoup. Donc, vous venez de suivre avec nous cet après-midi Parole Autochtone, Vision Autochtone. Et puis, nous vous excusons pour, du moins, on a dépassé un peu l'heure. Mais en tous les cas, merci de ce temps de partage. Parole Autochtone, Vision Autochtone, vous nous retrouverez la semaine prochaine.

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Une fois qu'on a posé, du moins faire le constat de ce qui se passe, et on

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1: Eh bien, vous écoutez Radio Tido, c'est bien sûr notre journal du Pacifique. L'Australie et les Fidji renforcent leurs relations avec une alliance. L'Australie et puis les Fidji ont conclu une nouvelle alliance de défense, ce qui constitue une victoire diplomatique majeure pour Anthony Albanese face à la Chine en matière d'influence dans le Pacifique. Le Premier ministre a officialisé l'accord entre les Fidji et l'Australie en tant que quatrième allié régional lors d'une cérémonie de signature avec son homologue Sitiveni Rabuka à la State House de Suva, Fidji. L'alliance océan de pays et l'accord de l'Union Bubali rejoignent la liste des accords finalisés par le gouvernement albanais avec les nations du Pacifique. L'Australie a conclu des pactes de défense mutuelle avec les États-Unis, la Nouvelle-Zélande et la Papouasie-Nouvelle-Guinée appelé traité Puk-Puk et qui entre en vigueur ce mercredi. Les principale disposition de la nouvelle alliance signée donc avec l'Australie et les Fidji, article 5, consultation en cas d'événement lié à la sécurité qui menace la souveraineté, la paix ou la stabilité d'une partie. Les parties se consultent à la demande de toute partie et examinent s'il convient de prendre des mesures face à cette menace. Article 6, défense mutuelle. Chaque partie reconnaît qu'une attaque armée contre l'une des parties dans le Pacifique serait dangereuse pour la paix et la sécurité des autres ainsi que pour la sécurité du Pacifique et déclare qu'elle agirait pour faire face aux dangers communs conformément à ses procédures internes. Le document précise également que cette nouvelle alliance est ouverte aux autres nations du Pacifique bien que l'ABC ait été informée que seules les nations du Pacifique disposant d'armes permanentes pourraient être incluses. Tonga, Nouvelle-Zélande et puis Fidji. Mais il est déjà clair que ce document jouera un rôle clé dans la tentative du gouvernement de tisser un réseau de traités de sécurité avec les nations de la région afin de renforcer sa position stratégique. Cette alliance renforce l'engagement de l'Australie et des Fidji en faveur d'une région pacifique prospère et sûre, a déclaré le ministère australien des Affaires étrangères. Le présent traité a pour objet de reconnaître et d'affirmer l'engagement des parties à protéger leur souveraineté, à garantir leurs intérêts mutuels en matière de défense et de sécurité et à contribuer à la stabilité et à la sécurité du Pacifique, stipule l'accord. Albanese a remercié Rabuka pour son accueil chaleureux et pour avoir honoré l'Australie. Nos pays partagent des liens culturels et humains très forts, comme en témoigne la présence aujourd'hui des représentants de la nation Yolngu du nord de l'Australie, a-t-il déclaré. Notre partenariat est solide, de ma famille et à la vôtre, Vinaka, donc dit M. Rabuka. Albanese est arrivé au Fidji dimanche soir. Afin de renforcer les relations clés de l'Australie dans la région, Albanese accueillera également les dirigeants de la Papouasie-Nouvelle-Guinée et des Tonga Brisbane à l'occasion du dernier match du Stade of Origin. À l'issue de sa visite au Fidji, Albanese se rendra aux îles Salomon pour rencontrer son homologue Matuel, les deux pays ayant convenu de poursuivre les discussions sur un accord de sécurité. Lors de sa visite à Honiara mardi, Albanese participera donc aux célébrations du 48e anniversaire de l'indépendance des îles Salomon. Ce voyage fait suite à la conclusion d'un accord très attendu de 500 millions de dollars, soit 346 millions de dollars américains avec Vanuatu, appelé l'accord de Nakamal. Au titre de cet accord, Port Vila a accepté de fermer la porte porte aux bases militaires étrangères sur son territoire. Ces accords constituent un élément clé d'une tentative visant à contrer l'influence chinoise dans le Pacifique. Plus tard dans la semaine, Albanese se rendra à Melbourne pour rencontrer le Premier ministre indien Narendra Modi. Modi participera jeudi à un important événement communautaire au Marvel Stadium où des dizaines de milliers de membres de la diaspora indienne sont attendus. L'AFP va promouvoir le modèle de formation policière australien dans le Pacifique afin de réduire les coûts pour l'ONU. Un modèle de police fédérale australienne pourrait permettre de former les casques bleus des Nations Unies en quelques semaines et non en plusieurs mois, tandis qu'un nouveau bloc de police du Pacifique est conçu pour répondre aux préoccupations croissantes en matière de sécurité régionale. La commissaire de police fédérale australienne, Chrissy Barrett, défendra les deux positions cette semaine alors que l'Australie accueille pour la première fois à New York le sommet des chefs de police des Nations Unies UNCOPS. Le commissaire Barrett, qui doit également rencontrer le directeur du FBI, Kash Patel, et la chef de la police de New York, Jessica Tisch, discutera de la coopération en matière de lutte contre le terrorisme et du renforcement du rôle de l'Australie dans la police internationale. Le chef de la police australienne défendra l'idée qu'un modèle de formation plus simple et plus agile pour l'ONU est possible sans abaisser les exigences, en citant le succès de l'Australie dans la formation de 100 policiers de tout le Pacifique l'année dernière. Cette annonce intervient une semaine après que l'ONU ait réduit son budget de maintien de la paix à 5,1 milliards de dollars américains pour 2026-2027, soit une baisse de 10% dans un contexte de questions persistantes sur la viabilité financière de ces missions de maintien de la paix. Quand on parle de programme allégé, on entend un programme mis en œuvre en 5 semaines au lieu de plusieurs mois, dira le commissaire Barrett mercredi lors de son discours devant une délégation de police représentant plus de 140 pays. Lorsque nous disons un plus abordable, nous entendons un modèle que les États membres peuvent réellement maintenir année après année et non un modèle qui met à rude épreuve un budget de maintien de la paix déjà sous pression. L'an dernier, l'ONU a été contrainte de réduire ses effectifs de maintien de la paix de 25% faute de financement. Le commissaire Barrett a déclaré que le modèle australien permettrait à davantage de pays de disposer d'agents opérationnels pour l'ONU et de pérenniser les opérations de maintien de la paix menées par la police. 50 officiers supplémentaires seront formés dans le cadre de la deuxième phase du programme Pacifique fin juillet, une autre session étant prévue début 2027. Le commissaire s'efforcera également de consolider le soutien à PACPOL, un nouveau bloc policier dans le Pacifique afin de garantir la souveraineté et la sécurité dans la région. L'une de mes priorités est de défendre les points de vue et le rôle des chefs de police des îles du Pacifique qui souhaitent avoir davantage voix au chapitre dans les forums internationaux sur les questions de sécurité qui concernent leur région, déclara-t-elle dans son discours. Une décision sera également prise en octobre par les chefs de police du Pacifique quant à la création d'un nouveau bloc PACPOL. Cela permettra d'établir collectivement des priorités et de parler d'une seule voix lors des forums mondiaux et régionaux. Contrairement à de nombreuses régions, le Pacifique ne dispose pas d'un organisme intergouvernemental spécialisé de coopération policière et répressive pour faciliter le partage de renseignements et démanteler la criminalité transnationale organisée. Un accord bilatéral de sécurité de police conclu entre la Chine et les îles Salomon en 2022, garantissant à la Chine le droit d'envoyer des forces de police et des forces armées, ainsi que de se réapprovisionner auprès des îles, a accru les inquiétudes concernant l'influence croissante de Pékin. En 2024, l'Australie a engagé 190 millions de dollars, soit 131 millions de dollars américains pour la force de police royale des îles Salomon et a créé un nouveau centre de formation de police dans la capitale Honiara. Ces dernières semaines, le premier ministre des îles Salomon, Matthew Well, a manifesté un soutien croissant à la formation d'un accord régional de sécurité à l'échelle du Pacifique. En plus des accords conclus avec Tuvalu, Nauru et la Papouasie-Nouvelle-Guinée, l'Australie vise un nouveau traité de sécurité avec les îles Salomon. Les négociations sur le traité ont débuté le mois dernier et Well a également confirmé que son gouvernement réexaminerait l'accord avec la Chine. Le Premier ministre Well, Premier ministre salomonien qui exhorte l'Indonésie à poursuivre le dialogue et à réduire les tensions en Papouasie occidentale. Le Premier ministre des îles Salomon, Matthew Well, a appelé le gouvernement indonésien à prendre des mesures constructives pour réduire les tensions en Papouasie occidentale. Cela inclut l'examen de mesures de démilitarisation et la mise en place d'un processus de dialogue inclusif et crédible. Le Premier ministre souligne l'importance de s'attaquer à la situation des droits de l'homme et de reconnaître les aspirations légitimes du peuple de Papouasie occidentale. Well a déclaré que cela inclut leur désir d'autodétermination par des moyens pacifiques et légaux. Il a souligné que ces aspirations devaient être dûment reconnues et qu'un processus solide et crédible devait être mis en place pour y répondre. Une paix durable ne peut être atteinte que par le dialogue, le respect mutuel et l'engagement à défendre les droits de l'homme, a déclaré le Premier ministre Well. Le Premier ministre Well a également exprimé sa profonde inquiétude face aux informations faisant état d'une escalade de la violence, condamnant fermement le meurtre de civils innocents ainsi que celui du pilote américain. La protection des vies civiles doit rester primordiale et toutes les parties doivent faire preuve de la plus grande retenue, a-t-il déclaré. Le Premier ministre a également exprimé son inquiétude face à ce qui semble être une politique continue d'augmentation du nombre de militaires indonésiens en Papouasie occidentale. Il avertit qu'une militarisation accrue risquait d'exacerber les tensions plutôt que de les résoudre. La paix ne peut être obtenue par la force. L'Indonésie ne peut espérer atteindre la stabilité en tentant d'imposer son contrôle par la violence, a-t-il ajouté. Le Premier ministre Well a réaffirmé l'engagement des îles Salomon à soutenir le dialogue pacifique, la stabilité régionale et le respect des droits de l'homme. L'envoyé américain affirme que les ressources minérales des îles Cook sont une priorité absolue. Le nouvel ambassadeur des États-Unis en Nouvelle-Zélande et auprès de plusieurs nations insulaires du Pacifique a déclaré vendredi que la sécurisation des ressources minérales des fonds marins des îles Cook était une priorité absolue et que la volonté de la Chine d'étendre son influence dans le Pacifique comportait des risques pour les petits États insulaires. Jared Novelli, ambassadeur des États-Unis en Nouvelle-Zélande, aux îles Cook, à Niue et aux Samoa, a déclaré lors d'une conférence de presse que les minéraux critiques étaient devenus une priorité absolue au cours de l'année écoulée. Lors des réunions d'information que j'ai reçues en octobre et novembre de l'année dernière, la question des minéraux critiques était plutôt reléguée au second plan, a déclaré Novelli. Si l'on se projette jusqu'en février ou mars de cette année, les minéraux critiques et en particulier dans les îles Cook figurent parmi mes priorités absolues, a-t-il déclaré. Washington a fait de la sécurisation des minéraux critiques une priorité stratégique dans sa volonté de réduire sa dépendance aux chaînes d'approvisionnement dominées par la Chine et de soutenir les industries de la défense et des énergies propres. Les eaux des îles Cook renferment des gisements de nodules polymères polymétalliques recherchés pour la fabrication de batteries et d'autres technologies. Et le gouvernement a autorisé l'exploration, mais pas l'extraction commerciale. En février, les îles Cook et les États-Unis ont signé un accord cadre non contraignant sur la recherche en minéraux critiques et la sécurité de la chaîne d'approvisionnement, notamment en ce qui concerne les minéraux des grands fonds marins des îles Cook. Un accord d'exploration et de recherche a également été signé avec la Chine. Novelli, un homme d'affaires du Missouri, est propriétaire d'une équipe sportive et est premier ambassadeur des États-Unis aux îles Cook, a déclaré qu'il prévoyait de passer du temps dans le pays et qu'il rechercherait à présenter des entreprises américaines susceptibles de contribuer à l'extraction des minéraux. Le gouvernement des îles Cook n'a pas immédiatement répondu à notre demande de commentaire. Il a également déclaré qu'il estimait nécessaire d'avertir les pays du Pacifique de faire preuve de prudence dans leurs relations avec Pékin. La Chine n'a jamais caché son désir d'établir une base dans le Pacifique et d'y étendre sa présence, a-t-il déclaré, ajoutant que les nations insulaires devaient comprendre ce qu'est un piège de la dette et que des conditions peuvent y être attachées. Ces dernières années, la Chine est devenue un acteur majeur dans la région, notamment dans le financement du développement, les ports, les aéroports et les télécommunications, et a recherché à renforcer son rôle dans les domaines militaires, policiers, de la connectivité numérique et des médias. Pékin affirme que ses relations dans la région reposent sur le respect mutuel et visent à apporter des avantages aux populations du Pacifique. Novelli a déclaré qu'il étudiait également des moyens de soutenir les économies du Pacifique au-delà de l'aide, notamment en réduisant le coût des envois de fonds. Il est arrivé en Nouvelle-Zélande la semaine dernière et a présenté ses lettres de créance au gouverneur général néo-zélandais mercredi, avant d'organiser la réception annuelle de l'ambassade le 4 juillet. Novelli a déclaré que Washington a respecté le rôle de la Nouvelle-Zélande dans le Pacifique Sud, notamment en matière de coopération de défense, mais a ajouté que les partenaires devaient investir davantage dans la sécurité. Il est important que vous accordiez autant d'importance à votre défense que nous en accordons à la vôtre, a-t-il déclaré, reprenant la politique américaine envers ses partenaires et alliés du monde entier. Novelli arrive à un moment où l'opinion des Néo-Zélandais sur les États-Unis s'est dégradée. Un sondage réalisé en juin par la Fondation Asie-Nouvelle-Zélande a révélé que pour la première fois en 10 ans, il considérerait Washington comme une menace plus importante que la Chine. Mais Novelli a déclaré que ce n'était pas quelque chose qu'il avait constaté lors de ses visites dans le pays et qu'il semble y avoir une camaraderie très amicale entre les Américains et les Néo-Zélandais. Concernant la politique néo-zélandaise de dénucléarisation qui restreint les visites de navires à propulsion nucléaire ou armés d'armes nucléaires, Novelli a déclaré que toute modification relevait de la compétence de Wellington, mais qu'il souhaiterait voir un porte-avions américain faire escale dans le port d'Auckland. J'aimerais vraiment avoir l'opportunité de travailler avec la Nouvelle-Zélande sur ce projet, a-t-il déclaré. Le secrétaire général Waka qui soutient le président du forum et appelle à l'unité pour faire avancer l'agenda du Pacifique. Le secrétaire général du forum des îles du Pacifique, Philippe Baron Waka, a réaffirmé l'engagement du forum à soutenir le nouveau président, le premier ministre des îles Salomon Matthewell, déclarant que l'unité, le service et l'action collective seront essentiels alors que la région est confrontée à des défis climatiques, économiques et sécuritaires. S'exprimant jeudi lors de la cérémonie d'accueil inaugurale du président du forum au secrétariat du forum des îles du Pacifique à Suva Fiji, Waka a souhaité la bienvenue au premier ministre Well et au Lord Fakapanua des Tonga au secrétariat. C'est un honneur et un privilège pour moi en tant que secrétaire général du forum des îles du Pacifique d'accueillir le président du forum Matthew Well et Lord Fakapanua à votre secrétariat, à votre siège régional ici au cœur des Fidji à Suva. Waka a déclaré que la cérémonie représentait plus que bien plus qu'une simple transition de leadership. La cérémonie est donc est à la fois symbolique et puis significative. Cela marque non seulement une période de transition, mais aussi un moment de rapprochement, une réaffirmation de notre engagement commun envers le Forum des îles du Pacifique, principal groupement politique pour notre continent bleu du Pacifique, a-t-il déclaré. Il a ajouté que la présidence du Forum impliquait une responsabilité importante. Le rôle du président du Forum est un rôle de grande responsabilité et de confiance. C'est un rôle qui exige un leadership constant, de la sagesse et de l'unité pour orienter nos priorités collectives, pour préserver ce qui nous unit en tant que peuple du Pacifique et pour aider notre région à traverser une période à la fois de défis et d'opportunités, a déclaré Waka. Le secrétaire général a déclaré que le président continue de faire face à un environnement en évolution rapide, façonné par les changements climatiques et les pressions économiques et les problèmes de sécurité. Votre région continue d'évoluer dans un contexte dynamique et changeant, façonné par les changements climatiques, l'évolution des réalités économiques, les considérations de sécurité et les aspirations de notre population à un avenir meilleur et plus inclusif. Il a déclaré que l'unité du Pacifique et l'esprit de Talanoa demeurent les plus grands atouts de la région. En de tels moments, ce qui nous unit et nous rassemble, c'est notre sens de la solidarité, notre esprit de Talanoa et notre travail côte à côte. C'est cet esprit qui continue d'animer le Forum, un espace de dialogue, d'action collective et de réalisation d'objectifs communs, a-t-il souligné. Waka a affirmé que le Forum des îles du Pacifique demeure la principale plateforme politique de la région. Le Forum demeure notre principale plateforme, un lieu où nous nous réunissons en tant qu'unité, un seul Pacifique bleu, pour faire progresser nos priorités collectives et amplifier la voix de notre région sur la scène mondiale. Il a déclaré que le secrétariat était prêt à soutenir le président et les membres du Forum dans la mise en œuvre du programme régional dans le cadre de la stratégie 2050 pour le continent Pacifique bleu. Alors que nous accueillons donc le président du Forum, nous le faisons avec confiance et bienveillance, conscient que le leadership dans notre région se renforce par l'unité, l'humilité et le service. Le secrétariat est prêt à accompagner le président et tous les membres dans la réalisation de notre programme commun, conformément à la stratégie 2050 pour le continent Pacifique bleu, a déclaré le secrétaire général Waka. Revenons sur le thème du forum de l'année dernière. Waka a déclaré qu'il soulignait la nécessité d'une plus grande urgence dans la coopération régionale. En repensant à notre parcours, nous nous souvenons du thème de l'année dernière, Yumi Tuketa, agir maintenant pour un continent bleu Pacifique intégré, qui nous appelait à agir ensemble avec urgence et détermination pour renforcer notre coopération régionale. Il appelait les membres du Forum à renouveler leur engagement en faveur de la mise en œuvre de la stratégie 2050. Alors que nous célébrons cette importante occasion et que nous accueillons officiellement aujourd'hui le président du Forum, faisant-le dans un esprit de partenariat et de solidarité, qui est pleinement engagé à faire progresser la stratégie 2050 pour le continent bleu du Pacifique. Renouvelons notre engagement à poursuivre et à renforcer notre action au sein de nos gouvernements, de nos institutions et de nos communautés afin de bâtir un Pacifique bleu Pacifique prospère et résilient, a-t-il souligné. Waka a souhaité la bienvenue au président du Forum et a réaffirmé l'engagement du secrétariat en amont de la 55e réunion des dirigeants du Forum des îles du Pacifique. Au nom du secrétariat du Forum des îles du Pacifique, je vous adresse à tous un accueil chaleureux et sincère. Nous nous réjouissons de parcourir ensemble ce chemin qui mènera à la 55e réunion des dirigeants du Forum des îles du Pacifique et aux importants engagements à venir, a-t-il déclaré. Taïwan et les îles Marshall renforcent leur partenariat économique et diplomatique, a déclaré le président Lai. Le président taïwanais Lai Ching-te affirme que Taïwan continuera d'approfondir sa coopération avec la République des îles Marshall et Rémi afin de renforcer sa résilience économique et d'élargir ses liens bilatéraux dans un contexte de défis politiques et économiques mondiaux. Lors d'une rencontre mercredi à Taipei avec le ministre des Affaires étrangères et du Commerce des îles Marshall, Kalani Kaneko et sa délégation, le président Lai a déclaré que Taïwan et les îles Marshall partageaient des valeurs communes et avaient établi une solide coopération dans de nombreux secteurs. Taïwan et les îles Marshall entretiennent des liens profonds forgés par la culture austronésienne et des valeurs communes telles que la démocratie, la liberté et le respect des droits de l'homme. Ces dernières années, la coopération entre nos deux nations a continué de porter ses fruits dans des domaines comme l'agriculture, la médecine et la santé publique, l'éducation, l'autonomisation des femmes et la lutte contre le changement climatique, a-t-il déclaré. Le président Lai a déclaré que l'évolution du contexte international exigeait une collaboration plus étroite entre les deux pays. Dans un contexte politique et économique international en pleine mutation, de nombreux pays sont aujourd'hui confrontés à la restructuration des chaînes d'approvisionnement mondial et à d'autres défis, a-t-il déclaré. Taïwan continuera d'approfondir sa collaboration avec les îles Marshall dans divers domaines afin de renforcer conjointement la résilience économique et d'améliorer le bien-être de nos populations, a-t-il déclaré. Le président Lai a remercié le ministre Kaneko pour son soutien à la participation internationale de Taïwan et pour le renforcement des relations entre les deux pays. Monsieur le ministre Kaneko, je tiens donc à vous remercier d'avoir continué à promouvoir les échanges et la coopération entre nos pays et pendant de nombreuses années. Tout au long de votre mandat de ministre de la Santé et des Services sociaux et dans vos fonctions actuelles de ministre des Affaires étrangères et du Commerce, vous avez fermement plaidé en faveur de la participation internationale de Taïwan et avez pleinement démontré le respect et le soutien de votre gouvernement à notre amitié diplomatique, a-t-il déclaré. Le président Lai a également évoqué les efforts récents de Taïwan pour développer sa coopération économique avec les îles Marshall. C'est pourquoi en avril, j'ai désigné le ministre des Affaires étrangères, Lin Xialong, comme mon envoyé spécial pour diriger une délégation commerciale et d'investissement aux îles Marshall, dont l'objectif était de faciliter davantage les échanges économiques, commerciaux et industriels entre nos nations et d'élargir conjointement nos domaines de coopération. Il a exprimé la sympathie de Taïwan suite à l'incendie sur l'île d'Hebei et a promis un soutien continu. Par ailleurs, au nom de tous les Taïwanais, je tiens à exprimer une fois de plus nos plus sincères condoléances aux personnes touchées par le terrible incendie qui s'est déclaré sur l'île d'Hebei le mois dernier. Outre l'aide apportée à la reconstruction après la catastrophe, nous sommes également prêts à travailler avec les îles Marshall pour renforcer la prévention des catastrophes et la résilience afin de protéger conjointement la population et de préserver la stabilité sociale, a déclaré le président Lai. En prévision du Forum des îles du Pacifique qui se tiendra plus tard cette année, le président Lai a déclaré que Taïwan espérait poursuivre sa collaboration avec les îles Marshall et d'autres partenaires. Nous espérons également que nos nations se soutiendront mutuellement et progresseront ensemble sur la scène internationale. Le Forum des îles du Pacifique de cette année se tiendra fin août. Grâce au soutien des îles Marshall et d'autres partenaires partageant les mêmes valeurs, j'espère que Taïwan pourra contribuer encore davantage à la paix, à la prospérité et au développement régional, a-t-il souligné. Là, il s'est dit confiant que les relations entre les deux pays continueraient de se développer. Je suis certain qu'avec notre soutien, votre soutien, notre alliance continuera de s'approfondir et de se renforcer encore davantage. En réponse, le ministre Kaneko a transmis les salutations de la présidente des îles Marshall, Hilda Heen, et a remercié le président Lai et le gouvernement taïwanais pour leur accueil, et il a déclaré que les deux pays célébraient 28 ans de relations diplomatiques fondées sur des valeurs partagées. Cette année marque le 28e anniversaire des relations diplomatiques entre nos deux nations, a-t-il déclaré, ajoutant que c'est cette relation est enracinée dans notre héritage austronésien commun et renforcé par le respect mutuel de nos systèmes démocratiques respectifs et notre engagement indéfectible envers les valeurs fondamentales de liberté, de justice et d'état de droit, déclaré Kaneko. Le ministre Kaneko a déclaré que l'aide de Taïwan restait importante pour les îles Marshall. Le soutien de la République de Chine, Taïwan, demeure inestimable pour le peuple et le développement national de la République des îles Marshall, notamment dans les domaines de la santé, de l'éducation, du développement économique et de la résilience climatique, a-t-il déclaré. Il a également remercié Taïwan pour les opportunités éducatives offertes aux étudiants marshallais et les soins médicaux fournis aux citoyens marshallais. Le ministre Kaneko a réaffirmé le soutien de son pays à la participation de Taïwan aux organisations internationales. La République des îles Marshall est déterminée à promouvoir la participation effective de Taïwan au système des Nations Unies et à d'autres organisations régionales et internationales, a-t-il souligné. Il a ajouté que les îles Marshall continueront d'appeler l'ONU à prendre des mesures immédiates pour remédier à l'exclusion inappropriée des 23,6 millions d'habitants de Taïwan des mécanismes et activités de l'ONU. Le ministre Kaneko a exprimé sa gratitude et a déclaré qu'il se réjouissait des discussions bilatérales et de la poursuite de la coopération sur les priorités et communes. L'Australie signe un accord de sécurité historique avec le Vanuatu pour contrer l'influence de la Chine dans le Pacifique. L'Australie et le Vanuatu ont signé un accord de sécurité allégé de 500 millions de dollars, soit 345 millions de dollars américains, après des mois de négociations. Le premier ministre Anthony Albanese et son homologue de Vanuatu, Chatham Napat, ont signé lundi l'accord de Nakama à la Canberra. L'accord a été signé près de 10 mois après que Napat ait eu des doutes et embrassé chez le gouvernement fédéral en se retirant d'une cérémonie de signature par crainte que la souveraineté du Vanuatu ne soit compromise. Le demi-milliard de dollars sera tout de même versé à cette nation du Pacifique, mais sur une période plus longue que la décennie initialement prévue. Le nouvel accord stipule que Port Vila consultera l'Australie au sujet de l'engagement proposé d'un tiers dans les infrastructures critiques du Vanuatu. Toute infrastructure critique doit également rester à l'abri de toute militarisation, de toute forme d'ingérence étrangère ou d'accès non autorisé. Cet accord consolide le rôle de l'Australie en tant que principal partenaire policier de cette nation du Pacifique. La Chine poursuit également un accord avec Vanuatu, connu sous le nom d'accord de Nameli. Albanese a déclaré que le gouvernement souhaitait une région résiliente et souveraine. Notre accord reflète et confirme le rôle de l'Australie en tant que principal partenaire de Vanuatu en matière de sécurité et de développement économique, une responsabilité que nous prenons très au sérieux, a-t-il affirmé. Cet accord renforce le consensus selon lequel la sécurité est une responsabilité partagée par la famille du Pacifique et consacre la décision souveraine du Vanuatu de ne pas autoriser l'utilisation de son territoire pour une base militaire ou une infrastructure étrangère. Au terme de cet accord, le Vanuatu donnera la priorité aux membres du Forum des îles du Pacifique pour les demandes de services de police. En cas de catastrophe humanitaire, le Vanuatu s'adressera d'abord à l'Australie, à la Nouvelle-Zélande ou à la France, avant de demander de l'aide à d'autres pays. Napat a déclaré que cet accord renforce des liens avec la région Pacifique. Aujourd'hui marque une étape importante dans les relations entre le Vanuatu et l'Australie, a-t-il déclaré. Avec la signature de l'accord de Nakama, tant attendu, l'Australie et le Vanuatu sont des voisins proches et des partenaires de confiance. Albanese devrait se rendre aux Fidji et puis aux îles Salomon dans les prochaines semaines pour faire progresser les négociations sur un traité avec Honiara et conclure un accord avec Suva Fidji. Cet accord avec Vanuatu intervient un mois seulement après que l'Australie a connu un accord de sécurité économique avec les Fidji. Le premier ministre a déclaré au Parlement probablement que l'accord avec Vanuatu contribuerait au développement économique du Pacifique. Cela contribuera à concrétiser les valeurs communes que nous partageons dans la lutte contre le changement climatique, une menace existentielle pour de nombreuses îles du Pacifique, a-t-il déclaré. Il y avait un consensus général sur l'importance de cet accord pour bâtir une région plus résiliente, souveraine et connectée où nous pourrons agir ensemble pour accroître notre prospérité partagée, a déclaré Albanese.
2: Lesson in my life de Peter Tosh. Bonjour Kanaki, bonjour mon beau pays et bonjour à tous branchés sur le 97.4. Il est 15h passé de 34 minutes, on retrouve tout de suite la lecture des grands titres du journal du soir. Et ne vous inquiétez pas pour Lesson in my life, je cale pour juste après.

Voici les grands titres Province Nord. Trois vice-présidences attribuées ce mardi à des élus. Unis grâce au soutien des loyalistes, exécutif de nouveau en marche pour un nouveau mandat de 5 ans. Voici les grands titres Province Nord. Trois vice-présidences attribuées ce mardi à des élus. Unis grâce au soutien des loyalistes, exécutif de nouveau en marche pour un nouveau mandat de 5 ans. Cyclone, tsunami,

La semaine dédiée au peuple premier d'Australie. Ce soir, projection du film Kangaroo au Centre culturel Chibaou. Puis enfin, dans le cadre du prolongement de la semaine handicapable Nouméa, Aïkido organise la journée, porte ouverte ce mercredi 8 juillet, aux enfants sourds et malentendants. À l'instant, c'était les grands titres qui vous seront développés par Romain Mioun pour les éditions du soir.

Bonjour Kanaky, bonjour mon beau pays et bonjour à tous. Branchés sur le 97.4. Il est 15h passé de 36 minutes sur les ondes de Jido et c'est Hélène qui vient de prendre la barre, comme toujours. On termine la journée de programmation ensemble sur le réseau, sur le canal K. Alors en ce deuxième jour de la semaine, ce 7 juillet 2026, nous fêtons les Ralph et les Raoul. Belle fête à vous. Tout ça en l'honneur de la Sainte Ralph Milner, qui fut un des 40 martyrs d'Angleterre et du pays de Galles. Le prénom Ralph et le prénom Raoul signifient loup ou rusé, et vient de l'étymologie germanique. Encore une belle fête à vous, les Ralph et les Raoul. Aussi aux natifs de ce jour ensoleillé, belle fête, joyeux anniversaire, longue vie et profitez bien de ce jour ensoleillé. Comme toujours, je vous dévoile une partie de la programmation de la suite sur le canal à 15h45. C'est notre rendez-vous au quotidien avec la voix des jeunes et l'écho des émotions de la nature. Pour ce deuxième jour de la semaine, on parlera des gingembre avec la voix des jeunes. À 16h, on s'envole pour le pays Otmawap et la chronique en langue préparée par l'Académie des langues kanak. Pour ce deuxième jour de la semaine, nous serons avec un partage. Le partage d'un témoignage de vie en langue boato de Vok. À 16h20, toujours en information, on retrouvera les bulletins de la météo. À 16h30, c'est Romain Mioun que l'on aura pour les éditions du soir, que l'on suivra plutôt pour les éditions du soir. À 17h05 ensuite, toujours en information avec le radioservice, avec la lecture des avis de décès et celle des communiqués. Voilà pour une partie de la programmation d'Ido pour cette fin de journée. Moi, je vous accompagne comme toujours avec les différents rendez-vous pour cette fin de journée. Allez, nous on repart en musique. On écoute Lesson in My Life de Peter Tosh. Belle

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2: 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Et aujourd'hui, on déterre un trésor caché de nos jardins tropicaux, le gingembre. 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Une tige souterraine gorgée d'énergie, le gingembre est utilisé depuis des millénaires comme un anti-inflammatoire naturel, ultra puissant. Un petit coup de mou, un début de rhume pendant la saison fraîche ou des problèmes de digestion, une petite infusion de gingembre râpé avec un filet de citron et ça vous remet sur pied direct. C'est aussi un excellent tonique pour booster les défenses immunitaires. Au potager, c'est une plante super facile à vivre. Pas besoin d'être un expert, vous prenez un morceau de gingembre du marché avec un petit bourgeon vert, vous l'enterrez à quelques centimètres dans une terre riche et bien drainée et vous laissez la magie opérer. Il adore la chaleur et les pluies de la saison chaude pour grandir. Quand le feuillage commence à sécher, c'est le moment de la récolte. Vous déterrez délicatement ce dont vous avez besoin pour parfumer vos plats. C'est du concentré de santé directement dans l'assiette.
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3: Oléché, la voix des jeunes, le prochain écho de la nature, des émotions avec la voix des jeunes. On se donne rendez-vous demain matin sur la fréquence à partir de 6h30. Nous, on va continuer en musique pour la suite. C'est à 16h en pays Otmawap avec la chronique en langue préparée par l'Académie des langues Kanak et notamment l'émission Rampi Ouvarara. Nous, on repart avec GLJ, Mwenjea.

0: À l'instant, LP Musique, Pochish Orish. Il est 15h59 sur Jido Radio. Faisons le point pour cette compétition de la FIFA 2026, co-organisée par le Mexique, les États-Unis et le Canada. Les phases de huitième de finale se poursuivent et vont bientôt s'achever d'ailleurs. On peut féliciter les deux équipes du jour pour s'être imposées et s'être qualifiées pour les quarts de finale. L'Espagne qui l'a emporté contre le Portugal et la Belgique qui l'a emporté à 4-1 contre les États-Unis. Deux matchs se préparent pour demain. Il y aura l'Argentine contre l'Égypte à 3h du matin. Le match est prévu, heure du pays tout de même. Et la Suisse contre la Colombie qui affrontera la Colombie et le match est prévu à 7h du matin. Je rappelle que ce sont les heures du pays et que ces matchs sont retranscrits en direct sur beIN Sport. La grande question, c'est qui succédera à l'Argentine couronnée à Doha au cœur de l'hiver 2022 après une finale folle. Et oui, la question commence à se poser car on arrive bientôt sur la dernière ligne droite. Il est 16h sur nos ondes, on va tout de suite continuer en musique. Et bien sûr, je rappelle, rendez-vous demain. Le premier match à 3h du matin, l'Argentine contre l'Égypte et la Suisse contre la Colombie à 7h du matin.
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0: On peut retrouver tout de suite l'émission Ranfi Ouvahara avec la chronique en langue préparée par l'Académie des langues Kanak. Aujourd'hui, nous retrouvons le partage d'un témoignage de vie en langue Boato. De Vogue, belle écoute.

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1: Bonjour à tous et bienvenue dans l'émission Khonfi Uvagara préparée par l'ALK Hotmawa. Comme annoncé hier, le thème de la semaine est la littérature orale. Aujourd'hui, nous sommes à Vork avec une locutrice du Mboato de Runjo. Adèle Wabealo, veuve et mère de deux enfants, nous témoigne son vécu avec un regard d'enfant qu'elle a souhaité partager avec nous aujourd'hui. Nous l'écoutons.
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1: Dans ce témoignage de vie, Adèle parle de son enfance comme étant fille d'infirmier employé à l'hospice de Nouville à Nouméa. Elle raconte un souvenir, sa relation de parenté avec ses tantes paternelles et ses oncles utérins durant ses vacances à Rundjo-Vour. À travers ses épreuves de vie, elle constate des comportements d'autrefois dont certains sont méprisés aujourd'hui, alors que d'autres sont bénis et reçoivent la bénédiction et le respect des parents. C'est ce qu'elle nomme. Elle en retient des leçons de vie, de l'enseignement, de la grâce et du bonheur qui l'accompagneront toute sa vie. Tout cela, elle le transmet à ses enfants et en procure également aux personnes autour d'elle pour vivre bien. Notre émission touche à sa fin. Je remercie Adèle pour ce beau témoignage et le temps consacré à la réalisation de cette chronique. Je vous remercie également de votre écoute. Demain, notre balade culturelle sur l'oralité nous emmènera à l'extrême nord, à Nenema Poum, à la découverte du Nielema, avec le conte de la moitié du courli. Merci de votre attention.
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0: Yarrison est le titre et Langui. Il est 16h20, on retrouve tout de suite les bulletins météo.
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Le bulletin est établi en ce jour, ce 7 juillet 2026 à 15h47, heure locale. Vigilance orange avec forte houle de bourrail à l'île des Pins pour une houle longue de sud-sud-ouest, voisine des 4 mètres. Vigilance jaune avec forte houle de Belep à Poya, ainsi que vers Marie pour une houle longue de sud-sud-ouest de 3 mètres à 3,5 mètres. Cette nuit, le ciel est peu à passagèrement nuageux. Quelques petites averses intéressent le sud de la Grande Terre et l'île des Pins en fin de nuit. De sud-sud-ouest entre eux. Au secteur sud-sud-ouest, le vent soufflera entre 10 et 15 nœuds en soirée. Le vent se renforce autour de 15 nœuds dans la nuit. Sur la côte est, toujours abritée par la chaîne, le vent est plus faible. Les minimales restent stables, voire baissent légèrement. Elles varient de 16 à 19 degrés, localement 10 à 15 degrés dans l'intérieur et aux îles.

À l'instant, c'était les bulletins météo établis par Météo France. Vigilance, faites attention à vous, prudence et vigilance avec justement ces situations d'alerte, ces périodes d'alerte et ces vigilances. Nous, on va poursuivre en musique. À 16h30, c'est Romain Méhoun que l'on aura pour les éditions du soir. En attendant, on repart en musique, en remix. C'est DJ Styx et Logène de Bada. Belle écoute.

0: Flea on the track, JB.
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2: 16h29 minutes, on retrouve tout de suite le point en information préparé, réalisé par Romain Mioun, tout en vous souhaitant une belle écoute à tous.
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0: Bonsoir Kanaki et merci d'être avec nous pour notre édition de la soirée et bienvenue à celles et ceux qui viennent de se caler sur la RDK. Pour commencer, notre journal Institution. Dans le Nord, après l'élection vendredi dernier de Paul Nehautin à la présidence, un vote marqué par la sortie de l'hémicycle du groupe UC, Efrin Kais entraînant le report du choix des vice-présidences. L'Assemblée s'est finalement réunie ce matin pour désigner le vice-président de la collectivité. A donc été attribuée la première vice-présidence à Nadège Fèvre. Lucien Flincaes avait présenté la candidature d'Henriette Maé pour ce poste. La deuxième vice-présidence est revenue à Valentine Eurisouke et la troisième vice-présidence a été confiée à Dorian Poimenia, jeune élu qui fait son entrée dans l'exécutif provincial. Avec ces trois nominations, la province Nord affiche désormais une vice-présidence unie, entièrement féminine, issue d'un équilibre politique rendu possible par l'arbitrage des trois élus loyalistes. On écoute la réaction de Nadège Fèvre, qui retrouve son fauteuil de première vice-présidente.
1: Oui, tout à fait, donc que j'occupe déjà depuis le dernier mandat. Une vraie satisfaction, un engagement que je vais tenir. Puis je souhaite remercier tous les élus aussi pour la confiance qui m'a été renouvelée ce jour. Nous l'espérions, puisqu'on avait eu une première expérience vendredi dernier. Mais non, c'était pas convenu, et ce qui permet de ne faire qu'un tour et voilà d'aller rapidement aussi sur la mise en place de notre institution, parce que c'est une urgence aussi de pouvoir commencer le travail. Donc merci effectivement aussi pour le geste. Parce qu'il y a eu un renouvellement des élus aussi. Donc aujourd'hui, on a un exécutif et son bureau complété de trois femmes. Donc moi, je trouve l'image plutôt séduisante, nous qui combattons pour la lutte et l'égalité hommes-femmes. Donc c'est une très bonne nouvelle et c'est une jeune donc qui monte aussi au niveau du bureau de l'exécutif, qui nous satisfait tous. Les premiers dossiers, nous on a déjà mis en œuvre ce que l'on a pu entendre pendant la campagne électorale, justement, puisque les gens nous ont identifié quelques problématiques ou nous ont fait des suggestions. Donc d'ores et déjà nous y avons réfléchi. L'idée c'est d'essayer de nous adapter, faire les adaptations nécessaires par rapport au retour de terrain qu'on a eu ces derniers mois. C'est déjà une urgence et la seconde urgence, bien évidemment, c'est la mise en place des commissions avec l'ensemble des élus pour pouvoir très rapidement étudier tous nos dossiers.
0: Pour Vanessa Ouachapo, des non-indépendantistes, le groupe a voté en cohérence, droit dans ses bottes, sans dévier de sa ligne. On l'écoute.
2: On a fait preuve de cohérence, comme on l'a démontré aujourd'hui. On est resté droit dans nos bottes et on a choisi une cohérence au niveau de la gouvernance. Voilà. Pas du tout. Pas du tout. Comme je le disais, on l'a toujours dit, on est là pour le travail, on n'est pas là pour des négociations de poste.
0: Pascal Sawa, élu UCFN KS, ne voit aucune surprise dans la continuité institutionnelle qui s'est dessinée après le vote de vendredi dernier ayant permis l'élection du président de la province Nord. Pour lui, cette étape ouvre désormais la voie à la poursuite du travail, à la fois au sein des commissions provinciales et au Congrès, où les élus indépendantistes devront maintenir une cohérence d'action et de stratégie. On l'écoute.
3: Non, il n'y avait pas trop de surprises. On a vu vendredi que l'alliance entre l'UNI et les loyalistes avait déjà été établie par rapport à la présidence. Donc l'idée aujourd'hui, c'était de reconfirmer les choses. Donc ça a été reconfirmé. On a présenté une personne pour la première vice-présidence. On a vu que les loyalistes continuaient à soutenir sur la première, ensuite sur la deuxième et sur la troisième, malgré le fait qu'on n'ait pas présenté de candidat. Donc non, pas de surprise en particulier. Pas de sentiment en particulier, ça c'est une autre chose, on a gagné dans les urnes. C'est ça que nous on retient, on est la première force politique indépendantiste en province Nord, avec 1300 voix d'avance, plus de 10 000 voix au total. Donc il n'y a jamais aucune liste qui a eu plus de 10 000 voix en province Nord. On est satisfait du résultat, d'une part. On est satisfait que les administrés de la province Nord nous aient suivis, nous aient soutenus dans le cadre de notre programme, dans le cadre de notre souhait de renouvellement, de dynamisme. Donc tout ça pour nous, c'est OK. Il n'y a pas de sentiment particulier à avoir par rapport à la séquence qui s'est passée vendredi ou aujourd'hui. La suite, c'est ce qui est important pour nous. Donc la suite, ce sera bien évidemment de faire le travail dans les commissions. Un travail précis, poussé, pour pouvoir mettre en œuvre notre programme, pouvoir faire le travail aussi au niveau de sentiments particuliers à avoir par rapport à la séquence qui s'est passée vendredi ou aujourd'hui. La suite, c'est ce qui est important pour nous. Donc la suite, ce sera bien évidemment de faire le travail dans les commissions, un travail précis, poussé, pour pouvoir mettre en œuvre notre programme, pouvoir faire le travail aussi au niveau du Congrès de la Nouvelle-Calédonie,

0: vendredi, le vote, leur vote a été volé ou renié, le travail y continue.
1: Voilà des propos recueillis par Maurice Boisma sur place pour nous. Et puis dans le sud, la province a poursuivi la mise en place de sa nouvelle mandature après la séance constitutive du vendredi 3 juillet qui a reconduit Sonia Bakès à la présidence et installé le nouveau bureau exécutif. Les élus se sont réunis en séance publique pour désigner les membres des 15 commissions intérieures Naed Ouamai.
2: Les 15 commissions couvrent l'ensemble des compétences provinciales, budget, développement économique, habitat, ruralité, santé, environnement, personnel, emploi, jeunesse, enseignement, culture, équipement public, conditions féminines, enseignement privé et développement durable. Chacune est désormais dotée d'un binôme président-rapporteur chargé de piloter les travaux et d'assurer le suivi des dossiers. Trois commissions de la province sud ont été donc confiées à des élus indépendantistes pour ce début de mandature. La première concerne l'emploi et la formation professionnelle, un secteur stratégique pour la province. Elle est désormais présidée par Marie-Pierre Goyetch, avec Vilma Falaheo comme rapporteur. Tous deux auront à suivre les dispositifs d'insertion, les parcours de formation et les politiques d'accompagnement des demandeurs d'emploi dans un contexte où les besoins de qualification restent importants. Autre commission confiée aux indépendantistes, l'enseignement privé. Oriane Cholou en prend la présidence, tandis que Sandra Emma devient rapporteur. Ils auront donc à traiter les relations entre la province et les établissements privés, des subventions, des conventions de fonctionnement et des investissements dans ce secteur éducatif essentiel pour de nombreuses familles. Et enfin, la commission donc du suivi du plan provincial de développement durable est présidée par Jean-Patrick Toura, l'ancien maire de Thiau, avec Gaël Normando comme rapporteur. Un dossier transversal qui touche à la gestion des déchets, à la transition énergétique et à la protection de la biodiversité et à l'adaptation au changement climatique.
1: Un nouveau système d'alerte des populations va prochainement être déployé au pays, baptisé FR-alerte. Il permet d'envoyer directement sur les téléphones portables des messages d'urgence en cas de danger majeur, cyclone, tsunami, incendie, accident industriel, crise sanitaire ou encore menace pour la sécurité publique. Avant sa mise en service, plusieurs tests sont organisés cette semaine dans le pays. Un premier essai a eu lieu le 7 juillet à 9h. Dans le secteur de Nouville à Nouméa. On écoute Rémi Schulewitz, adjoint du chef d'état-major interministériel de zone Nouvelle-Calédonie et Wallis-et-Futuna.
3: Alors, ce premier test visait d'abord à cibler à petite échelle la zone de Nouville, sur la commune de Nouméa. Premier test donc d'une série de trois, puisque demain on testera sur une commune qui est celle de Conné, et ensuite on testera sur l'échelle de la Nouvelle-Calédonie dans son intégralité. Ce matin, le test a été plutôt concluant, puisque la notification a été reçue, elle a ciblé environ 1800 téléphones mobiles qui étaient dans la zone. Et donc c'est une réussite, puisque l'alerte par notification a été transmise quasiment immédiatement. Et le pendant de ce test, c'est également de s'assurer que cette alarme intrusive, qui vise à dépasser le fait qu'un téléphone puisse être en mode silencieux ou en mode vibreur, a bien fonctionné. C'est-à-dire qu'il y a une alarme sonore qui permet de passer au-delà de ces contraintes sur les téléphones. C'est un dispositif qui peut être établi et mis en place très rapidement. Et il vise à compléter, évidemment, tous les autres dispositifs d'alerte et d'information de la population, que ce soit avec l'usage de sirènes, l'usage des réseaux sociaux, des médias, qui sont déjà employés de manière conventionnelle.
4: Et comment les autorités décident-elles de déclencher l'alerte ?
3: Alors, en fonction des domaines de compétences, c'est soit le gouvernement de Nouvelle-Calédonie qui est compétent et qui demande à l'état-major de zone de mettre en œuvre ce dispositif, soit il s'agit de crises complexes, et dans ce cas, il en revient du domaine de compétences du haut-commissaire. Et dans ce cas-là, c'est l'état-major aux ordres qui met en œuvre le dispositif. Le message, il intègre d'abord déjà l'émetteur, quelle est l'autorité qui transmet ses consignes. Il vise également à donner le périmètre dans lequel il y a un risque particulier, un risque majeur, et également les consignes pour la population de sauvegarde. Quels sont les gestes et les comportements attendus de la population face à ce danger qui est imminent? Ça peut effectivement répondre à plusieurs types de crises. Ça peut être des crises de sécurité

0: civile avec des risques météorologiques, typiquement, des risques technologiques avec peut-être une dispersion de gaz, etc. Ça peut s'adapter également à des crises sanitaires ou à des crises plus complexes, voire même d'ordre public, si jamais l'outil pouvait être favorable pour diffuser des bons comportements à la population. Quiconque se trouve dans la zone avec un téléphone portable qui est connecté au réseau recevra cette alerte. C'est la raison pour laquelle on peut être amené aussi à la transmettre en anglais pour s'adresser aux touristes qui seraient également sur le territoire.
1: Un deuxième test aura lieu demain, mercredi 8 juillet à 9h à Koné. Enfin, un test grandeur nature sera réalisé ce jeudi 9 juillet à 9h sur l'ensemble de la Kanaky Nouvelle-Calédonie. Culture, le centre culturel Chibaou s'est mis à l'heure australienne ce mardi soir à l'initiative du consulat général d'Australie. Le public est invité à découvrir gratuitement le film Kangaroo dans le cadre de la Naidoc Week, la semaine dédiée au peuple premier d'Australie. Cette édition 2026 revêt une importance particulière puisqu'elle marque les 50 ans de cette célébration nationale consacrée aux cultures aborigènes et aux habitants du détroit de Torres. À l'écran, Kangaroo raconte l'histoire de Chris Masterman, un ancien animateur de télévision qui se retrouve plongé dans l'outback australien aux côtés de Charlie, une jeune fille autochtone de 12 ans. Il participe au sauvetage et aux soins de jeunes kangourous orphelins. Une aventure inspirée de faits réels, à la fois drôle, touchante et porteuse de messages sur la solidarité, la transmission culturelle et la protection de la biodiversité. On écoute Madame Megan Bainbridge, consul d'Australie en Calédonie.
2: La Naidoc Week est la semaine de reconnaissance du peuple premier d'Australie. On la célèbre chaque année en Australie en juillet. C'est une semaine qui rend hommage à l'histoire, aux cultures et aux réalisations du peuple premier en Australie, qui compte parmi les plus anciennes cultures vivantes au monde. Et cette année, la Naidoc Week fête ses 50 ans. C'est un anniversaire important qui célèbre 5 ans extraordinaires années de leadership, de réussite portée par les communautés. Si vous êtes curieux, il y a un site officiel de Naidoc où vous pourriez trouver plus d'infos sur les événements en Australie et plus d'infos sur l'histoire de la semaine de Naidoc en Australie.
3: Concernant cet événement ici en Nouvelle-Calédonie, quel est le programme? Qu'est-ce qui va se passer exactement?
2: Oui, comme d'habitude, on organise des projections gratuites de films en partenariat avec le Centre culturel Chibaou et le vice-rectorat. Le film qu'on a sélectionné cette année est Kangaroo ou Kangaroo, une comédie familiale touchante inspirée de l'histoire vraie de Chris Barnes, le fondateur du Kangaroo Sanctuary à Alice Springs, au centre de l'Australie. Mais je n'en dis pas plus, no spoilers. Mais cette semaine, on a organisé 4 projections du film Kangaroo pour des scolaires et il y aura une projection publique ce soir à 18h au Centre culturel Chibaou, ouverte à tous. Et vous pouvez réserver vos places sur e-ticket si ce n'est pas encore fait. On a hâte de présenter le film ailleurs sur le territoire et à Wallis et Futuna plus tard cette année. Mais il y a plus d'infos sur notre page Facebook l'Australie en Nouvelle-Calédonie et à Wallis et Futuna. En Australie, depuis 1975, la semaine de Naidoc est une semaine de célébration nationale importante et on est fiers d'avoir nos projections de Kangaroo ici à Noumea aujourd'hui. Et c'est un rendez-vous à 18h au Centre culturel Chibaou. Merci beaucoup pour cette invitation aujourd'hui.
1: Au-delà de la projection du film Kangaroo, cette soirée marque également le lancement au pays du programme Australian Now, édition Pacifique, une initiative qui vise à renforcer les échanges culturels entre l'Australie et les territoires du Pacifique tout en mettant à l'honneur les Premières Nations et les enjeux communs de la région. Et enfin, pour terminer notre journal, dans le prolongement de la semaine handicapable, l'école Nouméa Aïkido accueille les enfants sourds et malentendants ainsi que leurs familles à une nouvelle journée porte ouverte ce mercredi 8 juillet de 16h30 à 17h30 à l'école Éloi Franck à Lanzbata. On écoute Mireille Crunier, présidente de Nouméa Aïkido.
4: Alors, c'est dans le cadre de la semaine handicapable. En fait, on a prolongé la semaine parce qu'on l'a déjà fait la semaine dernière. qui était la semaine handicapable. Et donc dans le prolongement, on va faire une deuxième porte ouverte mercredi prochain. Donc pour les enfants sourds et malentendants, afin de leur permettre en inclusion, donc avec des enfants entendants, donc de pratiquer l'aïkido, qui est un art martial. Dans notre club, on pratique déjà l'aïkido avec des sourds et malentendants adultes. Et donc je me suis dit que ce serait bien de faire profiter des enfants de cette opportunité. Donc ça marche très très bien avec les adultes. Maintenant, on est habitué à faire des signes par rapport aux différentes techniques, aux différentes demandes de ce sport. Et du coup, ça conviendrait très bien aux enfants aussi. Et donc ça permet vraiment aux personnes, même si elles n'entendent pas, de s'exprimer sur une discipline sportive au même titre que les personnes qui entendent, quoi. Moi, de ce que je vois des pratiquants, je trouve que ils en profitent vraiment. C'est vraiment très très prisé. C'est vraiment bien adapté. Ça demande pas des capacités. Ça les empêche pas de pratiquer comme les autres. Et c'est ça qui est bien, parce que peut-être qu'ils peuvent pas pratiquer tous les types de sports, mais en tout cas dans ce sport-là, il y a vraiment aucun souci, et je trouve que au contraire, ils sont vraiment très épanouis. Oui, ça donne beaucoup plus de confiance en soi, vous voyez, c'est comme tous les arts martiaux, donc ça permet une meilleure maîtrise de soi, de l'autre, une meilleure communication avec les autres, et c'est énorme. Et en termes d'inclusion dans la société, je trouve que c'est primordial, parce que il faut pas qu'ils se sentent à la marge. Ils ont déjà assez de difficultés comme ça pour s'inclure dans la société, vous voyez.
5: L'aïkido est un des arts martiaux et ça permet également de se défendre.
4: Oui, c'est ça. En fait, on peut dire que c'est un sport de défense. C'est un art martial qui est doux, c'est-à-dire que on n'a pas besoin d'avoir beaucoup de force. Parce qu'en contraire, c'est plutôt de l'agilité, on va utiliser l'énergie de son adversaire. Donc, quelle que soit la force de son adversaire, normalement, on est capable de pratiquer parce qu'on va utiliser l'énergie de l'adversaire, vous voyez. Et donc, des techniques qui sont faciles à maîtriser, avec de la pratique et plusieurs années, on arrive à faire des choses vraiment très intéressantes. L'âge requis, alors ça se pratique à tout âge en fait, à partir de 6 ans jusqu'à 77 ans, mais 80 ans même. Il n'y a pas d'âge limite en fait. Et que ce soit des hommes ou des femmes, ça peut se pratiquer par tout le monde.
5: Par exemple, les personnes en situation de handicap, eh bien ça leur permet aussi de pratiquer, par exemple, les mêmes sports que les personnes, comme les autres personnes.
4: Oui, absolument. Et même des personnes en handicap mental peuvent pratiquer également. On a des personnes dans l'aïkido, des personnes aveugles aussi, malvoyantes, qui peuvent pratiquer. Alors bien sûr, ça dépend du degré aussi de handicap. Mais pour des personnes en handicap mental léger, il n'y a aucun souci. Donc on a eu des pratiquants autistes par exemple, autistes légers, donc à partir du moment où ils peuvent maîtriser leur propre corps, leurs gestes et la compréhension, ça peut se pratiquer par tout le monde. Eh bien moi je souhaite que le sport soit ouvert à tous et que tout le monde puisse y accéder, parce que c'est vraiment quelque chose qui est important dans la vie pour se tenir en bonne santé, avoir confiance en soi et il faut pratiquer un sport.
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0: L'essentiel de notre journal Province Nord, trois vice-présidents s'attribuaient ce mardi à des élus unis grâce au soutien des loyalistes, l'exécutif de nouveau en marche pour un nouveau mandat de 5 ans. Cyclone, tsunami, incendie, FRP, alerte bientôt opérationnelle pour prévenir les Calédoniens en temps réel de catastrophes. Culture, Night Dog Week, la semaine dédiée au peuple premier d'Australie. Ce soir, projection du film Kangaroo au centre culturel Chibaou et enfin, dans le cadre du prolongement de la semaine handicapable, Nouméa Aïkido organise la journée porte ouverte le mercredi 8 juillet demain aux enfants sourds et malentendants. C'est donc la fin de notre journal. Merci de l'avoir suivi. Très bonne fin de journée sur Djido Radio.
1: À l'instant, le point en information avec les éditions du soir, des éditions qui seront rediffusées à partir de 21h pour la première rediffusion et à partir de 1h du matin pour la deuxième. Il est 16h51, nous on va poursuivre musicalement pour la suite, c'est à 17h05. On ouvrira le radioservice avec la lecture des avis des décès et celle des communiqués. On part avec Youssoufa, Smile.
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0: Holy, à l'instant, Atmanox, le titre In My Song. Il est 17h04 sur Jido Radio. Une petite pépite entre deux morceaux. C'est le jeudi du centre-ville, le jeudi du nord qui se prépare du côté du centre-ville, de la place des Cocotiers. Ça va se passer ce jeudi 9 juillet, toute la journée, de 8h à 18h sur la place des Cocotiers. J'ai là sous mes yeux le programme que je vais vous partager. La journée débute avec une coutume d'ouverture avec Kwawa, des danses traditionnelles avec Boulan qui nous vient de Belep, un atelier très sage à partir de 9h avec les gens de Belep, atelier sculpture avec l'association Boadé, Arpe Doneva qui vient de Wailou, préparation et dégustation du Dimoin, igname sauvage avec la commune de Kalagomen à 10h, à 10h30, des animations autour du crabe. 11h, dégustation de produits locaux de saison avec les saveurs de Méchin. Ça vient de Kwawa. 11h30, défilé des couturières du Nord. J'ai bien dit 11h30. À 12h30, il y aura le concert acoustique de Vévélan. 13h30, animation autour du café et du cacao avec le CAPS qui nous vient de Pointe-Imier. À 14h, dégustation de saucisson de poulet avec Nonos qui vient de Coné. À 15h, animation et dégustation autour du miel avec caramel. Ça vient de Koumak. À 16h, danse traditionnelle avec Boulan. Le groupe de danse traditionnel qui vient de Belep. À 16h30, dégustation de saucisses avec la boucherie Les Jumeaux. Ça, c'est Pointe-Imier. Et enfin, à 17h, concert de clôture avec le groupe Eyedan qui viennent de Poya. Voilà pour cette journée autour du jeudi du Nord à la place des Cocotiers. N'oubliez pas, la journée s'étend de 8h à 18h. Rendez-vous ce jeudi sur la place des Cocotiers. Il est 17h06. Nous, on ouvre le radioservice avec la première partie et la lecture des avis de décès.
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à la tribu de Dokin, au petit chef de la tribu, Monsieur Kalimwe, Dale et sa famille, aux familles Wazoué, Nawan, Kaoudje, Halo, La Pachas, Elia, Reniach, Sinewe, Wenise, au petit chef de la tribu de Repene, Waenya, Siweledi, aux familles Wamo, Rosam, Titi, Djaloué, Ougué, Madame Lallier, Amélia, la tribu de Napalou, Madame Upan, Laka, à la tribu de Repene. À Madame Kalemwe Tuako, à la tribu de Dokin, Madame Renia Chowere, à la tribu de Dokin, Madame Kai, Waipio, à la tribu de Mou, Mesdames Yekawen Wanapa, Yekawen Wakele, Atadine, Marie, au petit chef de la tribu de Mouchaweng, la famille Waminya, Uwe, Uchamaja, Jelewech, Wasakua Bole, Wiaye, Alifu, Enumia, à la famille Oan, Sio, Wanahaeng, Waimo, Ananemwacha et Anoumia, la famille Zeiwe et Sakilia Marcel et Saomoe, Saoma, excusez-moi, Kumo, Madame Veuve Jian, Waipio Huach, Alifoui, Madame Veuve Jian, Khawina et ses enfants Anoumia, Madame Veuve Ujika Snaye, Anoumia, Messieurs Waikata Katan Alifou, Waikata Henri et Waya Léon Anoumia, Madame Lewen Wacha et ses enfants Anoumia, Madame Louenou Najuna, Madame Wanegish Najuna Anoumia, Madame Sio Maria et Madame Aoshas Panana Adozip Lifou. La famille Bafoué et Angadorou Atingeting Lifou Enoumia, à la famille Siwa Siwa Kenegei Tomaja Iwej Alifou, Madame Oloué Waichali, Monsieur Wanima Siwana Katiramona, au docteur Jameu, aux infirmières Caroline et Anne et l'infirmier Boué. On nous prie d'annoncer le décès de Madame Oué Waimalo Nech Wazoué, décès survenu ce 6 juillet 2026 dans sa 77e année. La veillée aura lieu au centre funéraire de Nouméa ce jeudi 9 juillet de 9h à 20h. La veillée reprend le lendemain vendredi 10 juillet à partir de 7h. La cérémonie religieuse sera célébrée en la chapelle du centre ce vendredi 10 juillet à 13h15, suivie de l'inhumation à 14h au cimetière du 5e kilomètre. Le travail coutumier se fera à la morgue de Nouméa. La famille s'excuse auprès des familles qui n'ont pu être citées. Cet avis est signé par Ouéchepo Léon.

O famille Shemoiliku, Manuo Puava, Fuimaono, Maka, on nous prie d'annoncer le décès de mademoiselle. Moeliku Marie-Rose Théophane, décès survenu ce jeudi 18 juin dans sa 34e année. Le déroulement et le programme des obsèques vous seront communiqués ultérieurement. Les familles Hervé et Fréminé ont la douleur d'annoncer le décès de monsieur. Hervé Jean-Pierre, décès survenu ce jeudi 2 juillet à l'âge de ses 70 ans. Une veillée se déroulera au centre funéraire du Pont des Français ce mercredi 8 juillet de 16h à 19h. La cérémonie religieuse sera célébrée ce même jour à 17h30 suivie de la crémation au Pont des Français. Robert, Catherine et William, ses enfants, ses petits-enfants et arrière. Petits-enfants, ont la tristesse d'annoncer le décès de madame. Bennett, Thérèse, née Sauvageau. Décès survenu ce dimanche 5 juillet. Une veillée se déroulera au centre funéraire du Pont des Français ce jeudi 9 juillet de 16h à 19h. La cérémonie religieuse sera célébrée ce même jour, à 17h30. La crémation se fera dans l'intimité familiale au Pont des Français. Une touche fleurie est souhaitée. Au grand chef Diallo, Trabé, M. Noël Isaka, Ouamedjo et ses enfants, M. Michel Taré, Tareyei Washetin. À l'église d'Antioche, M. Rueru, Pierre Teleb, au district de Penelo, famille Ouamedjo, Nawos, Washoima, Washetin, Mae, Beharune, Rueru, Golechat, Etoroi, Karoine, Kugogne, Reji, Gop, Wajonu, Kouan, Trabe, Waya, Siweine, Kouin, Kouine, Waja. Aux familles Kate, Wayemen, Naya, Sitchi, Wadroper, Haiwangen, Mawea, Pauchi, Jone, Yase, Konecho, Dunara, Waiyu, Nemoanon, Yekawen, Jewine, Wasaumie, Warekaishan, Diase, Waichan, Simijane, Wayu, Nau, Kaku, Waunie, Waute, Bula, Chuki, Trimari, Wakorez, Waunie, Wayewol, Madame Wanawine, Irene Washetin, Madame Wassineta Washetin, Madame Waynes Kondo, Madame Wajonesh Washetin, Mesdames Céline Washetin, Tapaluongo Wamecho, Chawanon, Warikaishan Nalene Nawos, Gunao Nemoanon, Golesha Losi, Wamejo Silosesol. Washoima Yvonne, Waichan Pite, Waya Kerubi, Mesdames Maëlouise, Louisa, Kougogne Monique, Monsieur, Messieurs, Washetine Balala, Benjamin, Wadja Pierre, Béarouné Lao, Béarouné Tamouné, Béarouné Joseph, Wayate, Wayaten, Béarouné Angélique, Béarouné Jean, Wayaten. Messieurs Béarouné, Simon Laouis, Béarouné Goutachen, Rueruf et Lachoui, Washetine Jao Michel et son frère Joseph Wadewi, Washetine Noumane, Washetine Manu Joen, Washetine Wadede Panata, et messieurs Konecho et Epich Mawea et leurs enfants. Mesdames Béarouné Pecha, Béarouné Suzanne, Ouija, Washetine Irène, Washetine Raymond, Washetine Mirella et Noélie. Mesdames Ouaga, Aïweda Marie, Rose et Berthe Waketch, Béarouné Henriette Manin, Yekawen Madouf, Wasola Waol, Régé Goupecha Gop Wapeoun.
Mesdames Caroline Chiwatua, Goro Siwanis, Washetin Mariadel, Sabrina Wamejo, Olan Kouan, Pecha Gop, Ouija Wanes, Lucy Trabe, Adi Sloan, Sabrina Caroline, Poiba Marie-Rose, Mesdames Béarone, Laura Yvonne, Unialo Konecho, Maesh Waunaya, Marie-Claire, Ngadaï Aurélie, Waya Laura, Waja Kouya Mariam, Myriam, Myron Owechen, Daolo Kaloï. Mesdames Béarone, Tupenepeo, Maël Alice, Béarone Henriette, Tei Léantine, Wata Jeanne Ala, Caroline Toleta, Wapala Mariadel, Serone, Serone, Chen Serone, Zone Lapa Alice, Serone, Tupenepeo, Marie, Kokon, Telemo, Wasaomi, Wazenir, Jewine, Jenou, Sans Frère, Kawane, Atoll, Ngadaï Louis, Mawea, Sienen, et sa sœur, Gwainer, au quartier Les Citrines, on nous prie d'annoncer le décès de Monsieur Wawe Jurun Wamejo. Excusez-moi. On nous prie d'annoncer le décès de Rose Waunaya Nesh Washitin. Décès survenu ce samedi 4 juillet à l'âge de ses 60 ans. Le travail coutumier se déroule au domicile de Monsieur Jules Wamejo à Rivière-Salée. La veillée se fera ce jeudi 9 juillet de 9h à 20h, puis le lendemain, de 8h à 9h45, ce vendredi 10 juillet, elle sera suivie d'une cérémonie religieuse au cimetière du 5e kilomètre. Cet avis est signé par Monsieur Wamejoun Wamejo. Alizé Camille et Marie Beunier, ses petites filles, ont la profonde douleur d'annoncer le décès de Maria Leur, décès survenu ce dimanche 5 juillet à l'âge de ses 89 ans. La veillée se tiendra ce vendredi 10 juillet de 9h à 15h à la morgue municipale de Nouméa. La crémation se déroulera dans la plus stricte intimité familiale. La famille remercie chaleureusement toutes les personnes qui s'associeront à sa peine par leur présence, leurs pensées ou leurs messages de soutien. À la tribu de Dokin, au petit chef de la tribu, Monsieur Kalimoué Dalé et sa famille.

On achève la première partie du Radio Service avec la lecture des avis de décès et on continue avec la deuxième partie et la lecture des communiqués.

La province Nord informe la population de Canala de l'absence médicale du 6 juillet jusqu'au 4 octobre inclus. Le dispensaire se réorganise comme suite. Les consultations médicales se feront par téléconsultation dont le planning hebdomadaire est affiché au CMS. Les soins infirmiers en matinée. Il y aura maintien des soins infirmiers. En après-midi, par contre, il n'y aura uniquement que les soins programmés en rendez-vous. Les autres activités sont maintenues aux horaires habituels d'ouverture. Les urgences ne seront pas assurées en dehors des horaires d'ouverture. En cas d'urgence, veuillez contacter le SAMU, le centre 15, à savoir que le numéro est gratuit. Pour plus d'informations, contactez le CMS au 47 75 60. Je répète, 47 75 60. La province Nord appelle la population à la plus grande prudence et vigilance. Ce communiqué est signé par la directrice adjointe de la Direction des affaires sanitaires sociales, de la prévention et de la solidarité, Madame Milenka Oudari. Toujours émanant de la DASPS, la province Nord informe la population de la commune de Ouégoua de la fermeture de l'annexe de Bandé pour raison de déménagement au dispensaire du village. Ce mardi 7 juillet, toute la journée, le dispensaire de Ouégoua réouvrira ses portes ce mercredi 8 juillet, aux horaires habituels. Le personnel du dispensaire assurera dans ses nouveaux locaux les activités suivantes. Les consultations médicales et les téléconsultations, les renouvellements d'ordonnances, les prises de sang, la PMI, les soins infirmiers, les vacations, les permanences de l'assistante sociale, les consultations et soins dentaires, etc. La province Nord remercie l'ensemble de la population de la commune de Ouégoua pour sa bonne compréhension.

0: Et à l'instant, c'était la lecture des communiqués pour la deuxième partie du radioservice. On peut clôturer le radioservice de ce soir, un radioservice que je rappelle. Vous pouvez réentendre, réécouter ce radioservice, ces informations à partir de 20h15 sur les ondes. Nous, on va partir en musique pour la suite. Ça reste en information à 17h. 30, on retrouve les bulletins de la météo marine. Nous, on repart avec Rima, Don't Want Nothing.
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on retrouve le bulletin rédigé en ce mardi 7 juillet à 17h20, heure locale. Le bulletin de prévision marine. Vaste dépression à 993 hectopascales sur le nord de la Nouvelle-Zélande génère une houle de plus de 4 mètres sur la façade ouest. Voyons les prévisions par zone valable pour cette nuit, du mardi 7 juillet à demain, mercredi 8 juillet. Au Lagan Sud, au secteur sud-sud-ouest, le vent soufflera autour des 15 à 20 nœuds. La houle longue de sud-sud-ouest s'amplifiera jusqu'à 4 mètres à 4,5 mètres. Et au Lagan Sud, ce sera des averses isolées. Au Lagan Ouest, au secteur sud, le vent soufflera autour des 15 à 20 nœuds. La houle longue de sud-sud-ouest s'amplifiera jusqu'à 3,5 m à 4,5 m. Au Lagan Nord, au secteur sud, le vent soufflera autour des 15 à 20 nœuds. Sur l'ouest, la houle de sud-sud-ouest avoisinera les 3,5 m. Sur l'est, la houle de sud-est sera inférieure au 1 mètre. Et pour le Lagan Nord, il y aura de rares averses. Passons au Lagan Est, au secteur sud, le vent soufflera autour des 15 à 20 nœuds, mollissant jusqu'à 5 à 10 nœuds à la fin. La houle de secteur sud-est sera inférieure au 1 mètre. En terminant Loyauté, au secteur sud-sud-ouest, le vent soufflera autour des 15 à 20 nœuds. Localement parage UVA avec 10 à 15 nœuds. La houle de sud-est sera inférieure au 1 mètre. Localement parage marée avec une houle longue de sud de 3 mètres à 3,5 mètres et parage Lifou avec 1,5 mètre. À l'instant, les quelques prévisions de la météo marine. Nous, on continue en musique. Pour la suite de nos programmes à 18h, ce sera avec l'ami John Natanga et la rediffusion du journal du Pacifique. Et à 18h30, ce sera avec l'émission Autour des Églises Libres. Ce soir, nous sommes avec le Mont des Oliviers. Rendez-vous à 18h30. En attendant, nous, on va repartir tranquillement en musique. C'est Z1, Kanaki Brother. Belle écoute.

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1: Ça y est, il est 18h passé d'une minute sur la fréquence. J'espère que votre soirée se déroule bien. Nous, on part avec la rediffusion du journal du Pacifique présenté et réalisé par l'ami John Natanga. Pour la suite, ce sera avec l'émission autour des églises libres. Et notamment ce soir, nous sommes avec le Mont des Oliviers. Belle écoute à tous.
2: Eh bien, vous écoutez Radio Tido, c'est bien sûr notre journal du Pacifique. L'Australie et les Fidji renforcent leurs relations avec une alliance. L'Australie et puis les Fidji ont conclu une nouvelle alliance de défense, ce qui constitue une victoire diplomatique majeure pour Anthony Albanese face à la Chine en matière d'influence dans le Pacifique. Le Premier ministre a officialisé l'accord entre les Fidji et l'Australie en tant que quatrième allié régional lors d'une cérémonie de signature avec son homologue Sitiveni Rabuka à la State House de Suva, Fidji. L'alliance océan de pays et l'accord de l'Union Bobali rejoignent la liste des accords finalisés par le gouvernement albanais avec les nations du Pacifique. L'Australie a conclu des pactes de défense mutuelle avec les États-Unis, la Nouvelle-Zélande et la Papouasie-Nouvelle-Guinée appelé traité Puk-Puk et qui entre en vigueur ce mercredi. Les principale disposition de la nouvelle alliance signée donc avec l'Australie et les Fidji, article 5, consultation en cas d'événement lié à la sécurité qui menace la souveraineté, la paix ou la stabilité d'une partie. Les parties se consultent à la demande de toute partie et examinent s'il convient de prendre des mesures face à cette menace. Article 6, défense mutuelle. Chaque partie reconnaît qu'une attaque armée contre l'une des parties dans le Pacifique serait dangereuse pour la paix et la sécurité des autres ainsi que pour la sécurité du Pacifique et déclare qu'elle agirait pour faire face aux dangers communs conformément à ses procédures internes. Le document précise également que cette nouvelle alliance est ouverte aux autres nations du Pacifique bien que l'ABC ait été informée que seules les nations du Pacifique disposant d'armes permanentes pourraient être incluses. Tonga, Nouvelle-Zélande et puis Fidji. Mais il est déjà clair que ce document jouera un rôle clé dans la tentative du gouvernement de tisser un réseau de traités de sécurité avec les nations de la région afin de renforcer sa position stratégique. Cette alliance renforce l'engagement de l'Australie et des Fidji en faveur d'une région pacifique prospère et sûre, a déclaré le ministère australien des Affaires étrangères. Le présent traité a pour objet de reconnaître et d'affirmer l'engagement des parties à protéger leur souveraineté, à garantir leurs intérêts mutuels en matière de défense et de sécurité et à contribuer à la stabilité et à la sécurité du Pacifique, stipule l'accord. Albanese a remercié Rabuka pour son accueil chaleureux et pour avoir honoré l'Australie. Nos pays partagent des liens culturels et humains très forts, comme en témoigne la présence aujourd'hui des représentants de la nation Yolngu du nord de l'Australie, a-t-il déclaré. Notre partenariat est solide, de ma famille et la vôtre, Vinaka, donc dit M. Rabuka. Albanese est arrivé au Fidji dimanche soir. Afin de renforcer les relations clés de l'Australie dans la région, Albanese accueillera également les dirigeants de la Papouasie-Nouvelle-Guinée et des Tonga Brisbane à l'occasion du dernier match du Stade of Origin. À l'issue de sa visite au Fidji, Albanese se rendra aux îles Salomon pour rencontrer son homologue Matuel, les deux pays ayant convenu de poursuivre les discussions sur un accord de sécurité. Lors de sa visite à Honiara mardi, Albanese participera donc aux célébrations du 48e anniversaire de l'indépendance des îles Salomon. Ce voyage fait suite à la conclusion d'un accord très attendu de 500 millions de dollars, soit 346 millions de dollars américains avec Vanuatu, appelé l'accord de Nakamal. Au titre de cet accord, Port Vila a accepté de fermer la porte porte aux bases militaires étrangères sur son territoire. Ces accords constituent un élément clé d'une tentative visant à contrer l'influence chinoise dans le Pacifique. Plus tard dans la semaine, Albanès se rendra à Melbourne pour rencontrer le Premier ministre indien Narendra Modi. Modi participera jeudi à un important événement communautaire au Marvel Stadium où des dizaines de milliers de membres de la diaspora indienne sont attendus. L'AFP va promouvoir le modèle de formation policière australien dans le Pacifique afin de réduire les coûts pour l'ONU. Un modèle de police fédérale australienne pourrait permettre de former les casques bleus des Nations Unies en quelques semaines et non en plusieurs mois, tandis qu'un nouveau bloc de police du Pacifique est conçu pour répondre aux préoccupations croissantes en matière de sécurité régionale. La commissaire de police fédérale australienne, Chrissy Barrett, défendra les deux positions cette semaine alors que l'Australie accueille pour la première fois à New York le sommet des chefs de police des Nations Unies UNCOPS. Le commissaire Barrett, qui doit également rencontrer le directeur du FBI, Kash Patel, et la chef de la police de New York, Jessica Tisch, discutera de la coopération en matière de lutte contre le terrorisme et du renforcement du rôle de l'Australie dans la police internationale. Le chef de la police australienne défendra l'idée qu'un modèle de formation plus simple et plus agile pour l'ONU est possible sans abaisser les exigences, en citant le succès de l'Australie dans la formation de 100 policiers de tout le Pacifique l'année dernière. Cette annonce intervient une semaine après que l'ONU ait réduit son budget de maintien de la paix à 5,1 milliards de dollars américains pour 2026-2027, soit une baisse de 10% dans un contexte de questions persistantes sur la viabilité financière de ces missions de maintien de la paix. Quand on parle de programme allégé, on entend un programme mis en œuvre en 5 semaines au lieu de plusieurs mois, dira le commissaire Barrett mercredi lors de son discours devant une délégation de police représentant plus de 140 pays. Lorsque nous disons un plus abordable, nous entendons un modèle que les États membres peuvent réellement maintenir année après année et non un modèle qui met à rude épreuve un budget de maintien de la paix déjà sous pression. L'an dernier, l'ONU a été contrainte de réduire ses effectifs de maintien de la paix de 25% faute de financement. Le commissaire Barrett a déclaré que le modèle australien permettrait à davantage de pays de disposer d'agents opérationnels pour l'ONU et de pérenniser les opérations de maintien de la paix menées par la police. 50 officiers supplémentaires seront formés dans le cadre de la deuxième phase du programme Pacifique fin juillet, une autre session étant prévue début 2027. Le commissaire s'efforcera également de consolider le soutien à PACPOL, un nouveau bloc policier dans le Pacifique afin de garantir la souveraineté et la sécurité dans la région. L'une de mes priorités est de défendre les points de vue et le rôle des chefs de police des îles du Pacifique qui souhaitent avoir davantage voix au chapitre dans les forums internationaux sur les questions de sécurité qui concernent leur région, déclara-t-elle dans son discours. Une décision sera également prise en octobre par les chefs de police du Pacifique quant à la création d'un nouveau bloc PACPOL. Cela permettra d'établir collectivement des priorités et de parler d'une seule voix lors des forums mondiaux et régionaux. Contrairement à de nombreuses régions, le Pacifique ne dispose pas d'un organisme intergouvernemental spécialisé de coopération policière et répressive pour faciliter le partage de renseignements et démanteler la criminalité transnationale organisée. Un accord bilatéral de sécurité de police conclu entre la Chine et les îles Salomon en 2022, garantissant à la Chine le droit d'envoyer des forces de police et des forces armées ainsi que de se réapprovisionner auprès des îles, a accru les inquiétudes concernant l'influence croissante de Pékin. En 2024, l'Australie a engagé 190 millions de dollars, soit 131 millions de dollars américains pour la force de police royale des îles Salomon et a créé un nouveau centre de formation de police dans la capitale Honiara. Ces dernières semaines, le premier ministre des îles Salomon, Matthew Well, a manifesté un soutien croissant à la formation d'un accord régional de sécurité à l'échelle du Pacifique. En plus des accords conclus avec Tuvalu, Nauru et la Papouasie-Nouvelle-Guinée, l'Australie vise un nouveau traité de sécurité avec les îles Salomon. Les négociations sur le traité ont débuté le mois dernier et Well a également confirmé que son gouvernement réexaminerait l'accord avec la Chine. Le Premier ministre Well, Premier ministre salomonais qui exhorte l'Indonésie à poursuivre le dialogue et à réduire les tensions en Papouasie-Occidentale. Le Premier ministre des îles Salomon, Matthew Well, a appelé le gouvernement indonésien à prendre des mesures constructives pour réduire les tensions en Papouasie-Occidentale. Cela inclut l'examen de mesures de démilitarisation et la mise en place d'un processus de dialogue inclusif et crédible. Le Premier ministre souligne l'importance de s'attaquer à la situation des droits de l'homme et de reconnaître les aspirations légitimes du peuple de Papouasie-Occidentale. Well a déclaré que cela inclut leur désir d'autodétermination par des moyens pacifiques et légaux. Il a souligné que ces aspirations devaient être dûment reconnues et qu'un processus solide et crédible devait être mis en place pour y répondre. Une paix durable ne peut être atteinte que par le dialogue, le respect mutuel et l'engagement à défendre les droits de l'homme, a déclaré le Premier ministre Well. Le Premier ministre Well a également exprimé sa profonde inquiétude face aux informations faisant état d'une escalade de la violence, condamnant fermement le meurtre de civils innocents ainsi que celui du pilote américain. La protection des vies civiles doit rester primordiale et toutes les parties doivent faire preuve de la plus grande retenue, a-t-il déclaré. Le Premier ministre a également exprimé son inquiétude face à ce qui semble être une politique continue d'augmentation du nombre de militaires indonésiens en Papouasie-Occidentale. Il avertit qu'une militarisation accrue risque d'exacerber les tensions plutôt que de les résoudre. La paix ne peut être obtenue par la force. L'Indonésie ne peut espérer atteindre la stabilité en tentant d'imposer son contrôle par la violence, a-t-il ajouté. Le Premier ministre Well a réaffirmé l'engagement des îles Salomon à soutenir le dialogue pacifique, la stabilité régionale et le respect des droits de l'homme. L'envoyé américain affirme que les ressources minérales des îles Cook sont une priorité absolue. Le nouvel ambassadeur des États-Unis en Nouvelle-Zélande et auprès de plusieurs nations insulaires du Pacifique a déclaré vendredi que la sécurisation des ressources minérales des fonds marins des îles Cook était une priorité absolue et que la volonté de la Chine d'étendre son influence dans le Pacifique comportait des risques pour les petits États insulaires. Jared Novelli, ambassadeur des États-Unis en Nouvelle-Zélande, aux îles Cook, à Niue et aux Samoa, a déclaré lors d'une conférence de presse que les minéraux critiques étaient devenus une priorité absolue au cours de l'année écoulée. Lors des réunions d'information que j'ai reçues en octobre et novembre de l'année dernière, la question des minéraux critiques était plutôt reléguée au second plan, a déclaré Novelli. Si l'on se projette jusqu'en février ou mars de cette année, les minéraux critiques et en particulier dans les îles Cook figurent parmi mes priorités absolues, a-t-il déclaré. Washington a fait de la sécurisation des minéraux critiques une priorité stratégique dans sa volonté de réduire sa dépendance aux chaînes d'approvisionnement dominées par la Chine et de soutenir les industries de la défense et des énergies propres. Les eaux des îles Cook renferment des gisements de nodules polymères polymétalliques recherchés pour la fabrication de batteries et d'autres technologies. Et le gouvernement a autorisé l'exploration, mais pas l'extraction commerciale. En février, les îles Cook et les États-Unis ont signé un accord cadre non contraignant sur la recherche en minéraux critiques et la sécurité de la chaîne d'approvisionnement, notamment en ce qui concerne les minéraux des grands fonds marins des îles Cook. Un accord d'exploration et de recherche a également été signé avec la Chine. Novelli, un homme d'affaires du Missouri, est propriétaire d'une équipe sportive et est premier ambassadeur des États-Unis aux îles Cook, a déclaré qu'il prévoyait de passer du temps dans le pays et qu'il rechercherait à présenter des entreprises américaines susceptibles de contribuer à l'extraction des minéraux. Le gouvernement des îles Cook n'a pas immédiatement répondu à notre demande de commentaires. Il a également déclaré qu'il estimait nécessaire d'avertir les pays du Pacifique de faire preuve de prudence dans leurs relations avec Pékin. La Chine n'a jamais caché son désir d'établir une base dans le Pacifique et d'y étendre sa présence, a-t-il déclaré, ajoutant que les nations insulaires devaient comprendre ce qu'est un piège de la dette et que des conditions peuvent y être attachées. Ces dernières années, la Chine est devenue un acteur majeur dans la région, notamment dans le financement du développement, les ports, les aéroports et les télécommunications, et a recherché à renforcer son rôle dans les domaines militaires, policiers, de la connectivité numérique et des médias. Pékin affirme que ses relations dans la région reposent sur le respect mutuel et visent à apporter des avantages aux populations du Pacifique. Novelli a déclaré qu'il étudiait également des moyens de soutenir les économies du Pacifique au-delà de l'aide, notamment en réduisant le coût des envois de fonds. Il est arrivé en Nouvelle-Zélande la semaine dernière et a présenté ses lettres de créance au gouverneur général des Néo-Zélandais mercredi, avant d'organiser la réception annuelle de l'ambassade le 4 juillet. Novelli a déclaré que Washington a respecté le rôle de la Nouvelle-Zélande dans le Pacifique Sud, notamment en matière de coopération de défense, mais a ajouté que les partenaires devaient investir davantage dans la sécurité. Il est important que vous accordiez autant d'importance à votre défense que nous en accordons à la vôtre, a-t-il déclaré, reprenant la politique américaine envers ses partenaires et alliés du monde entier. Novelli arrive à un moment où l'opinion des Néo-Zélandais sur les États-Unis s'est dégradée. Un sondage réalisé en juin par la Fondation Asie-Nouvelle-Zélande a révélé que pour la première fois en 10 ans, il considérerait Washington comme une menace plus importante que la Chine. Mais Novelli a déclaré que ce n'était pas quelque chose qu'il avait constaté lors de ses visites dans le pays et qu'il semble y avoir une camaraderie très amicale entre les Américains et les Néo-Zélandais. Concernant la politique néo-zélandaise de dénucléarisation qui restreint les visites de navires à propulsion nucléaire ou armés d'armes nucléaires, Novelli a déclaré que toute modification relevait de la compétence de Wellington, mais qu'il souhaiterait voir un porte-avions américain faire escale dans le port d'Auckland. J'aimerais vraiment avoir l'opportunité de travailler avec la Nouvelle-Zélande sur ce projet, a-t-il déclaré. Le secrétaire général Waka qui soutient le président du forum et appelle à l'unité pour faire avancer l'agenda du Pacifique. Le secrétaire général du forum des îles du Pacifique, Philippe Baron Waka, a réaffirmé l'engagement du forum à soutenir le nouveau président, le premier ministre des îles Salomon Matthewell, déclarant que l'unité, le service et l'action collective seront essentiels alors que la région est confrontée à des défis climatiques, économiques et sécuritaires. S'exprimant jeudi lors de la cérémonie d'accueil inaugurale du président du forum au secrétariat du forum des îles du Pacifique à Suva, Fidji, Waka a souhaité la bienvenue au premier ministre Well et au Lord Fakafanua des Tonga au secrétariat. C'est un honneur et un privilège pour moi en tant que secrétaire général du forum des îles du Pacifique d'accueillir le président du forum Matthew Well et Lord Fakafanua à votre secrétariat, à votre siège régional ici au cœur des Fidji à Suva. Waka a déclaré que la cérémonie représentait plus que bien plus qu'une simple transition de leadership. La cérémonie est donc est à la fois symbolique et puis significative. Cela marque non seulement une période de transition, mais aussi un moment de rapprochement, une réaffirmation de notre engagement commun envers le Forum des îles du Pacifique, principal groupement politique pour notre continent bleu du Pacifique, a-t-il déclaré. Il a ajouté que la présidence du Forum impliquait une responsabilité importante. Le rôle du président du Forum est un rôle de grande responsabilité et de confiance. C'est un rôle qui exige un leadership constant, de la sagesse et de l'unité pour orienter nos priorités collectives, pour préserver ce qui nous unit en tant que peuple du Pacifique et pour aider notre région à traverser une période à la fois de défis et d'opportunités, a déclaré Waka. Le secrétaire général a déclaré que le président continue de faire face à un environnement en évolution rapide, façonné par les changements climatiques et les pressions économiques et les problèmes de sécurité. Votre région continue d'évoluer dans un contexte dynamique et changeant, façonné par les changements climatiques, l'évolution des réalités économiques, les considérations de sécurité et les aspirations de notre population à un avenir meilleur et plus inclusif. Il a déclaré que l'unité du Pacifique et l'esprit de Talanoa demeurent les plus grands atouts de la région. En de tels moments, ce qui nous unit et nous rassemble, c'est notre sens de la solidarité, notre esprit de Talanoa et notre travail côte à côte. C'est cet esprit qui continue d'animer le Forum, un espace de dialogue, d'action collective et de réalisation d'objectifs communs, a-t-il souligné. Waka a affirmé que le Forum des îles du Pacifique demeure la principale plateforme politique de la région. Le Forum demeure notre principale plateforme, un lieu où nous nous réunissons en tant qu'unité, un seul Pacifique bleu, pour faire progresser nos priorités collectives et amplifier la voix de notre région sur la scène mondiale. Il a déclaré que le secrétariat a été prêt à soutenir le président et les membres du Forum dans la mise en œuvre du programme régional dans le cadre de la stratégie 2050 pour le continent Pacifique bleu. Alors que nous accueillons donc le président du Forum, nous le faisons avec confiance et bienveillance, conscient que le leadership dans notre région se renforce par l'unité, l'humilité et le service. Le secrétariat est prêt à accompagner le président et tous les membres dans la réalisation de notre programme commun, conformément à la stratégie 2050 pour le continent Pacifique bleu, a déclaré le secrétaire général Waka. Revenons sur le thème du forum de l'année dernière. Waka a déclaré qu'il soulignait la nécessité d'une plus grande urgence dans la coopération régionale. En repensant à notre parcours, nous nous souvenons du thème de l'année dernière, Yumi Tuketa, agir maintenant pour un continent bleu Pacifique intégré, qui nous appelait à agir ensemble avec urgence et détermination pour renforcer notre coopération régionale. Il appelait les membres du Forum à renouveler leur engagement en faveur de la mise en œuvre de la stratégie 2050. Alors que nous célébrons cette importante occasion et que nous accueillons officiellement aujourd'hui le président du Forum, faisant-le dans un esprit de partenariat et de solidarité, qui est pleinement engagé à faire progresser la stratégie 2050 pour le continent bleu du Pacifique. Renouvelons notre engagement à poursuivre et à renforcer notre action au sein de nos gouvernements, de nos institutions et de nos communautés afin de bâtir un Pacifique bleu Pacifique prospère et résilient, a-t-il souligné. Waka a souhaité la bienvenue au président du Forum et a réaffirmé l'engagement du secrétariat en amont de la 55e réunion des dirigeants du Forum des îles du Pacifique. Au nom du secrétariat du Forum des îles du Pacifique, je vous adresse à tous un accueil chaleureux et sincère. Nous nous réjouissons de parcourir ensemble ce chemin qui mènera à la 55e réunion des dirigeants du Forum des îles du Pacifique et aux importants engagements à venir, a-t-il déclaré. Taïwan et les îles Marshall renforcent leur partenariat économique et diplomatique, a déclaré le président Lai. Le président taïwanais Lai Ching-te affirme que Taïwan continuera d'approfondir sa coopération avec la République des îles Marshall et Rémi afin de renforcer sa résilience économique et d'élargir ses liens bilatéraux dans un contexte de défis politiques et économiques mondiaux. Lors d'une rencontre mercredi à Taipei avec le ministre des Affaires étrangères et du Commerce des îles Marshall, Kalani Kaneko et sa délégation, le président Lai a déclaré que Taïwan et les îles Marshall partageaient des valeurs communes et avaient établi une solide coopération dans de nombreux secteurs. Taïwan et les îles Marshall entretiennent des liens profonds forgés par la culture austronésienne et des valeurs communes telles que la démocratie, la liberté et le respect des droits de l'homme. Ces dernières années, la coopération entre nos deux nations a continué de porter ses fruits dans des domaines comme l'agriculture, la médecine et la santé publique, l'éducation, l'autonomisation des femmes et la lutte contre le changement climatique, a-t-il déclaré. Le président Lai a déclaré que l'évolution du contexte international exigeait une collaboration plus étroite entre les deux pays. Dans un contexte politique et économique international en pleine mutation, de nombreux pays sont aujourd'hui confrontés à la restructuration des chaînes d'approvisionnement mondiales et à d'autres défis, a-t-il déclaré. Taïwan continuera d'approfondir sa collaboration avec les îles Marshall dans divers domaines afin de renforcer conjointement la résilience économique et d'améliorer le bien-être de nos populations, a-t-il déclaré. Le président Lai a remercié le ministre Kaneko pour son soutien à la participation internationale de Taïwan et pour le renforcement des relations entre les deux pays. Monsieur le ministre Kaneko, je tiens donc à vous remercier d'avoir continué à promouvoir les échanges et la coopération entre nos pays et pendant de nombreuses années. Tout au long de votre mandat de ministre de la Santé et des Services sociaux et dans vos fonctions actuelles de ministre des Affaires étrangères et du Commerce, vous avez fermement plaidé en faveur de la participation internationale de Taïwan et avez pleinement démontré le respect et le soutien de votre gouvernement à notre amitié diplomatique, a-t-il déclaré. Le président Lai a également évoqué les efforts récents de Taïwan pour développer sa coopération économique avec les îles Marshall. C'est pourquoi en avril, j'ai désigné le ministre des Affaires étrangères, Lin Xialun, comme mon envoyé spécial pour diriger une délégation commerciale et d'investissement aux îles Marshall, dont l'objectif était de faciliter davantage les échanges économiques, commerciaux et industriels entre nos nations et d'élargir conjointement nos domaines de coopération. Il a exprimé la sympathie de Taïwan suite à l'incendie sur l'île d'Hebei et a promis un soutien continu. Par ailleurs, au nom de tous les Taïwanais, je tiens à exprimer une fois de plus nos plus sincères condoléances aux personnes touchées par le terrible incendie qui s'est déclaré sur l'île d'Hebei le mois dernier. Outre l'aide apportée à la reconstruction après la catastrophe, nous sommes également prêts à travailler avec les îles Marshall pour renforcer la prévention des catastrophes et la résilience afin de protéger conjointement la population et de préserver la stabilité sociale, a déclaré le président Lai. En prévision du Forum des îles du Pacifique qui se tiendra plus tard cette année, le président Lai a déclaré que Taïwan espérait poursuivre sa collaboration avec les îles Marshall et d'autres partenaires. Nous espérons également que nos nations se soutiendront mutuellement et progresseront ensemble sur la scène internationale. Le Forum des îles du Pacifique de cette année se tiendra fin août. Grâce au soutien des îles Marshall et d'autres partenaires partageant les mêmes valeurs, j'espère que Taïwan pourra contribuer encore davantage à la paix, à la prospérité et au développement régional, a-t-il souligné. Là, il s'est dit confiant que les relations entre les deux pays continueraient de se développer. Je suis certain qu'avec notre soutien, votre soutien, notre alliance continuera de s'approfondir et de se renforcer encore davantage. En réponse, le ministre Kaneko a transmis les salutations de la présidente des îles Marshall, Hilda Heng, et a remercié le président Lai et le gouvernement taïwanais pour leur accueil, et il a déclaré que les deux pays célébraient 28 ans de relations diplomatiques fondées sur des valeurs partagées. Cette année marque le 28e anniversaire des relations diplomatiques entre nos deux nations, a-t-il déclaré, ajoutant que c'est cette relation est enracinée dans notre héritage austronésien commun et renforcé par le respect mutuel de nos systèmes démocratiques respectifs et notre engagement indéfectible envers les valeurs fondamentales de liberté, de justice et d'état de droit, déclaré Kaneko. Le ministre Kaneko a déclaré que l'aide de Taïwan restait importante pour les îles Marshall. Le soutien de la République de Chine, Taïwan demeure inestimable pour le peuple et le développement national de la République des îles Marshall, notamment dans les domaines de la santé, de l'éducation, du développement économique et de la résilience climatique, a-t-il déclaré. Il a également remercié Taïwan pour les opportunités éducatives offertes aux étudiants marshallais et les soins médicaux fournis aux citoyens marshallais. Le ministre Kaneko a réaffirmé le soutien de son pays à la participation de Taïwan aux organisations internationales. La République des îles Marshall est déterminée à promouvoir la participation effective de Taïwan au système des Nations Unies et à d'autres organisations régionales et internationales, a-t-il souligné. Il a ajouté que les îles Marshall continueront d'appeler l'ONU à prendre des mesures immédiates pour remédier à l'exclusion inappropriée des 23,6 millions d'habitants de Taïwan des mécanismes et activités de l'ONU. Le ministre Kaneko a exprimé sa gratitude et a déclaré qu'il se réjouissait des discussions bilatérales et de la poursuite de la coopération sur les priorités et communes. L'Australie signe un accord de sécurité historique avec le Vanuatu pour contrer l'influence de la Chine dans le Pacifique. L'Australie et le Vanuatu ont signé un accord de sécurité allégé de 500 millions de dollars, soit 345 millions de dollars américains, après des mois de négociations. Le premier ministre Anthony Albanese et son homologue de Vanuatu, Chatham Napat, ont signé lundi l'accord de Nakamal à Canberra. L'accord a été signé près de 10 mois après que Napat ait eu des doutes et embarrassé chez le gouvernement fédéral en se retirant d'une cérémonie de signature par crainte que la souveraineté du Vanuatu ne soit compromise. Le demi-milliard de dollars sera tout de même versé à cette nation du Pacifique, mais sur une période plus longue que la décennie initialement prévue. Le nouvel accord stipule que Port Vila consultera l'Australie au sujet de l'engagement proposé d'un tiers dans les infrastructures critiques du Vanuatu. Toute infrastructure critique doit également rester à la bouche de toute militarisation, de toute forme d'ingérence étrangère ou d'accès non autorisé. Cet accord consolide le rôle de l'Australie en tant que principal partenaire policier de cette nation du Pacifique. La Chine poursuit également un accord avec Vanuatu, connu sous le nom d'accord de Namely. Albanese a déclaré que le gouvernement souhaitait une région résiliente et souveraine. Notre accord reflète et confirme le rôle de l'Australie en tant que principal partenaire de Vanuatu en matière de sécurité et de développement économique, une responsabilité que nous prenons très au sérieux, a-t-il affirmé. Cet accord renforce le consensus selon lequel la sécurité est une responsabilité partagée par la famille du Pacifique et consacre la décision souveraine du Vanuatu de ne pas autoriser l'utilisation de son territoire pour une base militaire ou une infrastructure étrangère. Au terme de cet accord, le Vanuatu donnera la priorité aux membres du Forum des îles du Pacifique pour les demandes de services de police. En cas de catastrophe humanitaire, le Vanuatu s'adressera d'abord à l'Australie, à la Nouvelle-Zélande ou à la France, avant de demander de l'aide à d'autres pays. Napat a déclaré que cet accord renforce des liens avec la région Pacifique. Aujourd'hui marque une étape importante dans les relations entre le Vanuatu et l'Australie, a-t-il déclaré. Avec la signature de l'accord de Nakamal tant attendu, l'Australie et le Vanuatu sont des voisins proches et des partenaires de confiance. Albanese devrait se rendre au Fidji et puis aux îles Salomon dans les prochaines semaines pour faire progresser les négociations sur un traité avec Honiara et conclure un accord avec Suva Fidji. Cet accord avec Vanuatu intervient un mois seulement après que l'Australie a connu un accord de sécurité économique avec le Fidji. Le premier ministre a déclaré au Parlement gouvernement que l'accord avec Vanuatu contribuerait au développement économique du Pacifique. Cela contribuera à concrétiser les valeurs communes que nous partageons dans la lutte contre le changement climatique, une menace existentielle pour de nombreuses îles du Pacifique, a-t-il déclaré. Il y avait un consensus général sur l'importance de cet accord pour bâtir une région plus résiliente, souveraine et connectée où nous pourrons agir ensemble pour accroître notre prospérité partagée, a déclaré Albanese.

Et il est 18h, passé de 40 minutes sur la fréquence. On retrouve maintenant l'émission Autour des Églises Libres. Ce soir, nous sommes avec le Mont des Oliviers. Avant de retrouver la parole de ce soir, je vous propose de continuer musicalement avec Macha Kaloy, même si je dois souffrir. Belle écoute.

Voilà, merci. Ce soir encore, nous voulons remercier le Seigneur pour sa grâce, sa bonté. Il continue à nous bénir. Nous remercions aussi le Seigneur pour ce temps béni qu'il nous accorde, encore une fois, pour prêcher sa parole. Merci pour Radio Dido qui diffuse cette bonne nouvelle dans nos tribus, dans nos régions. Nous remercions surtout le Seigneur, parce qu'il n'y a jamais de hasard avec le Seigneur. Donc ce soir, vous êtes avec le Mont des Oliviers, comme a été annoncé. C'est Pasteur Joseph qui est avec vous ce soir. Je suis accompagné par les deux filles. Nous remercions encore une fois ce soir. Avant de partager la parole, je voudrais que nous puissions nous incliner dans la prière. Nous prions ensemble. Encore une fois, Seigneur, nous te disons merci. Merci pour cette grâce que tu nous donnes, Seigneur. Merci pour toutes les bénédictions que nous avons reçues tout au long de cette journée. Et merci encore pour ce moment que tu nous accordes. Seigneur, avant que nous puissions partager ta parole, nous voulons encore te prier, te demander, Saint-Esprit, viens encore une fois, viens nous revêtir de ta puissance, éclaire-nous, enseigne-nous, afin que nous puissions à notre tour partager cette bonne nouvelle. Tu as dit, comme dans la mission, tu as dit ceci, aller partout dans le monde, prêcher la bonne nouvelle à toute la création. Ceux qui croiront seront baptisés et seront sauvés. Merci, mon Seigneur, mon Dieu, mon Père. Parce que c'est cette bonne nouvelle qui nous raconte tout ce qui est, ce que toi, tu as préparé dans le ciel pour chacun de nous. Merci encore pour le salut de nos âmes, Seigneur. Ce soir, ton nom soit loué, ton nom soit béni, au nom de Jésus. Amen. Alors ce soir, j'ai envie de nous partager ensemble dans le livre des Actes au chapitre 3. À partir du verset 1er, je vais lire à partir du verset 1er jusqu'au verset 11. Actes chapitre 3, 1 à 11. Il nous dit ceci, « Pierre et Jean montaient ensemble au temple à l'heure de la prière. C'était la 9e heure. Il avait un homme boiteux de naissance, emporté et qu'on plaçait tous les jours à la porte du temple appelé la Belle, pour qu'il demande de l'aumône à ceux qui entraient dans le temple. Cet homme, voyant Pierre et Jean, qui allait entrer, leur demanda de l'aumône. Pierre, de même que Jean, fixa les yeux sur lui et dit, « Regarde-nous. » Et il les regardait attentivement, s'attendait à recevoir d'eux quelque chose. Alors Pierre lui dit, « Je n'ai ni argent ni or, mais ce que j'ai, je te le donne. Au nom de Jésus de Nazareth, lève-toi et marche. » Et le prenant par la main droite, il se fit lever, et même il le fit lever, au même instant, ses pieds et ses chevilles devinrent fermes. Verset 8, d'un saut, il fut debout et il se mit à marcher. Il entra avec eux dans le temple, marchant, sautant et louant Dieu. Tout le monde le vit marcher, louant Dieu, il reconnaissait que c'était celui qui était assis à la belle porte du temple pour demander l'aumône. Et il fut rempli d'étonnement et de surprise au sujet de ce qui était arrivé. Et comme, verset 11, et comme il ne le quittait pas, Pierre et Jean et tout le peuple étonné accourut vers eux au portique, dit de Salomon. Voilà la petite pensée que j'ai envie de nous laisser ce soir de la part de notre Seigneur. On nous raconte l'histoire de cet homme boiteux qui était devant le temple et qui attendait que des personnes
puisse lui donner de l'aumône, lui donner de l'argent. Et on nous dit ici que c'est déjà la troisième heure, la neuvième heure. Alors la neuvième heure, c'est 3 heures de l'après-midi. Donc c'est depuis déjà le matin que cet homme, il était couché devant cette porte. Nous maintenant, on met nos malades soit sur des chaises roulantes et on emmène là où il faut être soigné, là où il faut. Mais cet homme, déjà depuis le matin, il dormait devant cette porte. Et il attendait des hommes. Peut-être qu'il y a des personnes qui lui ont donné déjà de l'argent. Peut-être qu'il y a des personnes qui sont venues le saluer. Mais lui, il était là couché, toujours sur sa maladie. Mais voilà quand deux personnes qui venaient, Pierre et Jean, ils venaient aussi pour prier dans ce temple. Et lui, il était là, il dormait, il demandait à Jean et Pierre de lui donner de l'argent. Mais la réponse de Pierre était ceci. Alors Pierre lui dit, « Je n'ai ni argent, ni or, mais ce que j'ai, je te le donne au nom du Seigneur Jésus-Christ de Nazareth. Lève-toi et marche. » Et le miracle fut ainsi. Ça, c'est très important pour nous, de ce que nous avons reçu du Seigneur. Le pouvoir. Le Seigneur, il a dit, « Voici, je suis avec vous tous les jours jusqu'à la fin du monde. Voici aussi les miracles. Les miracles que vous ferez en mon nom. Vous imposez les mains aux malades et les malades seront guéris. » Et ça, c'est très important pour nous. Non seulement nous devons prier, nous devons annoncer plutôt la bonne nouvelle, mais nous devons aussi prier pour ceux qui sont malades. Alors c'est très important pour chacun et chacune de nous. Parce que dans la prière, on voit de cette histoire, on voit comment la manifestation de la puissance de Dieu à travers ces deux personnes. Mais Dieu les a revêtus. Dieu a revêtu Christ de ce pouvoir. Le pouvoir de chasser les démons, le pouvoir de guérir les malades. Et ce pouvoir-là, Jésus a donné à ses apôtres. Et Pierre et Jean étaient deux de ses disciples, ces apôtres que Jésus lui-même les a envoyés partout dans le monde. Et je pense que nous aussi, nous avons été envoyés par le Seigneur non seulement pour prêcher la bonne nouvelle à toute la création, mais aussi d'imposer les mains aux malades et de les guérir. Parce que le pouvoir nous a été donné, le pouvoir que Jésus il a. Il a dit un jour, tout pouvoir m'a été donné dans le ciel et sur la terre. Et maintenant, avant de les laisser partir, avant de les envoyer, il va leur donner aussi le pouvoir. Il va leur imposer les mains en disant, allez, allez dans le monde. Et nous maintenant, nous devons continuer la mission. Et la mission, c'est de prêcher la bonne nouvelle. Et cette bonne nouvelle, il faut que toute la création, il faut que tout le monde puisse recevoir cette bonne nouvelle. Et ce qui est merveilleux dans cette histoire, c'est qu'une fois qu'il a reçu la guérison, il s'est mis debout. Prenant la main par la droite, il le fit lever et au même instant, ses pieds et ses chevilles deviendront fermes. Et d'un saut, il fut debout et se mit à marcher. Il entra avec eux dans le temple, marchant, sautant et louant Dieu. La délivrance. C'est vrai que c'est Pierre et Jean qui étaient là, mais la délivrance vient du Seigneur. Et lui, quand il a vu cette guérison, il sautait, il marchait. Simplement pour vous dire ce soir que celui qui marche, c'est quelqu'un qui est bien portant. C'est celui qui marche, il est en bonne santé. C'est pas comme celui qui dort. Il y a, on va dire, 10 minutes de cela. Il est là, il dormait.
Mais 10 minutes après, voilà qu'il sautait, il marchait, il louait Dieu à cause du miracle, à cause de la guérison qui lui a été accordée par le Seigneur. Donc je pense que ce soir aussi, la Bible nous dit que Jésus est le même hier, aujourd'hui. Jésus peut enfin faire encore des miracles, aussi bien sur moi que sur toi ce soir. Et si tu as quelque chose, tu as un handicap quelque part, peut-être que tu as mal aux pieds, peut-être que tu as mal au... Mais je peux te dire simplement ce soir que Dieu peut te le guérir à l'instant même. Dieu a le pouvoir de te guérir, soit à travers ses serviteurs, mais à travers lui-même. Dans ta prière, le Seigneur va exaucer, le Seigneur va te donner la guérison. Le Seigneur va faire un miracle dans ta vie, Seigneur. Et on remercie le Seigneur parce que un beau jour, nous étions dans la boue du péché et Dieu a tendu sa main pour nous guérir, pour nous enlever toutes nos iniquités. Et maintenant, on peut louer le Seigneur, on peut sauter, on peut crier, on peut chanter à la gloire de Dieu à cause du miracle. Jésus, un jour, il est entré dans nos vies, dans ta vie. Et moi, je vais t'inviter ce soir à louer le Seigneur, à adorer le Seigneur, à même à chanter, à sauter pour la gloire de ton Dieu ce soir. Celui qui, un jour, a donné sa vie pour toi sur la croix de Golgotha, celui qui y est mort pour toi, ce soir, tu as été touché par la parole, ben chante en l'honneur de ce Dieu, prie en l'honneur de ce Dieu, sois reconnaissant à travers la guérison que le Seigneur va te donner ce soir. Simplement ce soir, je voudrais simplement te dire, crois au Seigneur Jésus. Si tu crois au Seigneur Jésus, tu seras sauvé. L'apôtre Pierre, avec Jean, il a dit, nous n'avons rien, ni or, ni argent, mais ce que nous avons, au nom de Jésus de Nazareth, lève-toi et marche. Et ce soir, je vais te dire aussi, toi qui m'écoutes, quel que soit l'endroit où tu es, si tu es malade, tu es dans ta case, tu es quelque part dans ta voiture, tu es quelque part dans un endroit, moi je vais te dire une chose ce soir, le Seigneur, il est à côté de toi. Dis-lui tes besoins, il t'accordera, Seigneur, sa grâce. Voilà encore une fois la petite parole que j'ai envie de nous laisser ce soir et que le Seigneur, encore une fois, puisse nous bénir. Merci.

va quand même terminer notre intervention par la prière. Seigneur, béni soit ton nom encore une fois. Tu as dit dans ta parole que tu es toujours le même hier, aujourd'hui, éternellement. Et aujourd'hui, Seigneur, tu peux faire encore des miracles. Tu peux faire marcher les boiteux. Tu peux guérir ceux qui sont touchés par le cancer. Seigneur, tu peux guérir encore une fois. Parce que toi, tu n'as pas changé. Ta puissance ne s'est pas arrêtée, Seigneur. Et ce soir, je voudrais encore te dire merci. Merci pour ta parole. Ton nom soit loué, ton nom soit béni. Au nom de Jésus. Alléluia. Béni soit ton nom. Amen.

19h et 6 minutes sur Jido Radio. À l'instant, c'était un cover de Tout ce que je veux, c'est aimer. Avant de clôturer cette journée de programmation et de basculer sur la fréquence de nuit, je vous dévoile un peu le programme pour cette fréquence de nuit. Le programme établi par l'équipe pour cette fréquence de nuit prochaine sur les ondes. À 20h15, ce sera la rediffusion du radioservice de 17h. À 21h, c'est Romain Mehoun que vous aurez pour les éditions du soir. 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Et enfin, à 2h du matin, ce sera encore en information avec la rediffusion du journal de la mi-journée. Voilà pour le programme établi pour cette fréquence de nuit prochaine sur les ondes. Demain matin, le lever d'antenne se fera avec Kenji Wiwan et nous, comme toujours, on se retrouve à partir de 15h30. Sur les ondes. Maintenant, si j'ai fait le tour, on va pouvoir clôturer cette journée de programmation et ouvrir cette fréquence de nuit.

On se retrouve une dernière fois sur le Canal K. Salutations à ceux qui viennent de se brancher. Vous êtes encore avec Hélène. Et il est 19h passé de 11 minutes. À l'instant, nous venons de clôturer la journée de programmation et d'ouvrir la fréquence de nuit. Et comme à l'accoutumée, on retrouve l'interlude d'Hélène. En tous les cas, j'espère que votre journée s'est bien déroulée, malgré tout. Et que votre début de soirée se passe bien. Nous, on se retrouve pour un dernier instant sur la fréquence, avec l'interlude d'Hélène, mais aussi ce retour au calme, cette habitude que l'on a pris depuis un moment, à chaque fin de journée, de retourner au calme. C'est aussi un moment pour les amoureux de la littérature, un moment pour s'évader un peu, pour méditer un peu aussi. Comme toujours, on éloigne un peu tous ces écrans plasma, si je peux dire ça comme ça. Plus les années passent, plus les écrans grandissent aussi. En tout cas, on laisse un peu tout ça de côté. On éteint un peu toutes nos pensées lourdes, tout ce qui pèse lourd là-haut. Et on s'offre un petit moment. Un petit moment de méditation, de détente, de calme. Tout simplement. Pour ceux qui nous écoutent sur les routes, on reste vigilant et prudent. Ce soir, nous sommes avec Laura Doyle-Péan. C'est une personnalité de la poésie et de l'activisme. L'activisme politique, c'est un engagement politique privilégiant l'action directe. C'est une forme de militantisme, dans l'une des modalités peut-être braver la loi, s'agissant d'actions qui peuvent parfois être considérées comme violentes. Laura Doyle-Péan est une personnalité de l'activisme. D'origine haïtiano-québécoise, elle est née dans la ville de Québec en 99. Ce soir, j'ai choisi un de ses poèmes, « Les routes sont longues ». Tout en vous souhaitant une excellente écoute à tous.

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Olé. Comme toujours, infiniment et pour toujours. Pour la fidélité, le voyage passé ensemble. C'est l'heure de se séparer. On se souhaite une excellente soirée sur la meilleure des fréquences. Pour perdurer dans cette fréquence de nuit, c'est Eugène Moignereux qui s'en suivra et le titre La Berceuse. Une composition, La Berceuse. Tout en vous souhaitant une excellente soirée sur la meilleure des fréquences, prenez soin de vous. C'était Hélène et ici s'achève ma journée.

À Madame Kalemouish Touako, à la tribu de Dokin, Madame Renia Chouir, à la tribu de Dokin, Madame Kai, Waipio, à la tribu de Mou, Mesdames Yekawen Wanapa, Yekawen Wakele, Atadin, Marie, au petit chef de la tribu de Mouchaweng, la famille Chouaminia, Oué, Uchamaja, Jelewetch, Wasakua Bole, Ouyayesh Alifou, Enumia, à la famille Oan, Siou, Wanachaeng, Waimou, Ananemwacha et Anoumia, la famille Zeiwe et Sakilia Marcel et Saoumoué. Saoumé, excusez-moi, Kumo, Madame Veuve Jian, Waipio Huach, Alifoué, Madame Veuve Jian, Khawina et ses enfants Anoumia, Madame Veuve Ujika Snaye, Anoumia, Messieurs Waikata Katan Alifou, Waikata Henri et Waya Léon Anouméa, Madame Lewen Wacha et ses enfants Anouméa, Madame Louenou Najuna, Madame Wanegish Najuna Anouméa, Madame Sio Maria et Madame Aosha Sapanana Adozip Lifou. La famille Bafoué et Angadorou Atingeting Lifou Enouméa, à la famille Siwa Siwa Kenegei Tomaja Iwej Alifou, Madame Oloué Waichali, Monsieur Wanima Siwana Katiramona, au docteur Jameu, aux infirmières Caroline et Anne et l'infirmier Boué. On nous prie d'annoncer le décès de Madame Oué Waimalou Nech Wazoué, décès survenu ce 6 juillet 2026 dans sa 77e année. La veillée aura lieu au centre funéraire de Nouméa ce jeudi 9 juillet de 9h à 20h. La veillée reprend le lendemain vendredi 10 juillet à partir de 7h. La cérémonie religieuse sera célébrée en la chapelle du centre ce vendredi 10 juillet à 13h15, suivie de l'inhumation à 14h au cimetière du 5e kilomètre. Le travail coutumier se fera à la morgue de Nouméa. La famille s'excuse auprès des familles qui n'ont pu être citées. Cet avis est signé par Oué Tchepo Léon.

Ofami Shemoeliku, Manuo Puava, Fuimaono, Maka, on nous prie d'annoncer chez le décès de mademoiselle. Moeliku Marie-Rose Théophane, décès survenu ce jeudi 18 juin dans sa 34e année. Le déroulement et le programme des obsèques vous seront communiqués ultérieurement. Les familles Hervo et Fréminé ont la douleur d'annoncer le décès de monsieur. Hervé Jean-Pierre, décès survenu ce jeudi 2 juillet à l'âge de ses 70 ans. Une veillée se déroulera au centre funéraire du Pont des Français ce mercredi 8 juillet de 16h à 19h. La cérémonie religieuse sera célébrée ce même jour à 17h30 suivie de la crémation au Pont des Français. Robert, Catherine et William, ses enfants, ses petits-enfants et arrière. Petits-enfants, ont la tristesse d'annoncer le décès de madame. Bénette, Thérèse, née Sauvageau. Décès survenu ce dimanche 5 juillet. Une veillée se déroulera au centre funéraire du Pont des Français ce jeudi 9 juillet de 16h à 19h. La cérémonie religieuse sera célébrée ce même jour, à 17h30. La crémation se fera dans l'intimité familiale au Pont des Français. Une touche fleurie est souhaitée. Au grand chef Diallo Trabé, M. Noël Isaka Ouamedjo et ses enfants M. Michel Taré, Tareyei Ouachetine. À l'église d'Antioche, M. Rueru Pierre Teleb au district de Penelo, famille Ouamedjo Nawos Ouachoima Ouachetine Mae Béarouné, Rueru Golechat Etoroy Karoine Kougogne Reji, Gop Ouadjounou Kouan Trabe Waya Siwine Kouin Kouine Ouadja. Aux familles Kate, Wayemen, Naya, Sitche, Wadroper, Haiwangen, Mawea, Pauche, Jone, Yase, Konecho, Dunara, Wayo, Nemoanon, Yekawen, Jewine, Wasaumie, Warekaishan, Diase, Waichan, Simijane, Wayo, Nao, Kaku, Waunie, Waute, Bula, Chuki, Trimari, Wakorez, Waunie, Wayewol, Madame Wanawine, Irene Washetin, Madame Oasineta Ouachetine, Madame Oaines Kondo, Madame Oajonesh Ouachetine, Mesdames Céline Ouachetine, Tapaluongo Ouamecho, Chawanon, Warikaishan Nalenesh Nawos, Gunao Nemoanon, Golechalosish Ouamecho Silosesol. Ouachoima Yvonne, Ouaychan Pite, Ouaya Kerubi, Mesdames Maëlouise, Louisa, Kougogne Monique, Monsieur, Messieurs, Ouachetine Balala, Benjamin, Ouadja Pierre, Béarouné Lao, Béarouné Tamouné, Béarouné Joseph, Ouayate, Ouayaten, Béarouné Angélique, Béarouné Jean, Ouayaten. Messieurs Béarouné, Simon Laouis, Béarouné Goutachen, Rueruf et Lachouich, Ouachetine Jao Michel et son frère Joseph Wadewi, Ouachetine Noumane, Ouachetine Manu Joen, Ouachetine Wadede Panata, et messieurs Konecho et Epich Mawea et leurs enfants. Mesdames Béarouné Pecha, Béarouné Suzanne, Ouija, Ouachetine Irène, Ouachetine Raymond, Ouachetine Mirella et Noélie. Mesdames Ouaga, Aeweda Marie, Rose et Berthe Ouakech, Béarouné Henriette Mana, Yekawen Madouf, Wasola Waol, Régé Goupecha Gop Wapeoun.
Mesdames Caroline Chiwatua, Goro Siwanis, Washetin Mariadel, Sabrina Wamejo, Olan Kouan, Pecha Gop, Ouija Wanes, Lucy Trabe, Adi Sloan, Sabrina Caroline, Poiba Marie-Rose, Mesdames Béarone, Laura Yvonne, Unialo Konecho, Maïch Waunaya, Marie-Claire, Ngadaï Aurélie, Waya Laura, Wadja Kouya Mariam, Myriam, Myron Owechen, Daolo Kaloï. Mesdames Béarone, Tupenepeu, Maël Alice, Béarone Henriette, Tei Léantine, Wata Jeanne Ala, Caroline Toleta, Wapala Mariadel, Serone, Serone, Chen Serone, Zone Lapa Alice, Serone, Tupenepeo, Marie, Cocon, Telemo, Wasaomi, Wazenir, Jewine, Jenou, Sans Frère, Kawane, Atoll, Ngadaï Louis, Mawea, Sienen, et sa sœur Gwainer, au quartier Les Citrines, on nous prie d'annoncer le décès de Monsieur Wawe Jurun Wamejo. Excusez-moi. On nous prie d'annoncer le décès de Rose Waunaya Neshi Washitin. Décès survenu ce samedi 4 juillet à l'âge de ses 60 ans. Le travail coutumier se déroule au domicile de Monsieur Jules Wamejo à Rivière-Salée. La veillée se fera ce jeudi 9 juillet de 9h à 20h, puis le lendemain, de 8h à 9h45, ce vendredi 10 juillet, elle sera suivie d'une cérémonie religieuse au cimetière du 5e kilomètre. Cet avis est signé par Monsieur Wamejoun Wamejo. Alizé Camille et Marie Beunier, ses petites filles, ont la profonde douleur d'annoncer le décès de Maria Leur, décès survenu ce dimanche 5 juillet à l'âge de ses 89 ans. La veillée se tiendra ce vendredi 10 juillet de 9h à 15h à la morgue municipale de Nouméa. La crémation se déroulera dans la plus stricte intimité familiale. La famille remercie chaleureusement toutes les personnes qui s'associeront à sa peine par leur présence, leurs pensées ou leurs messages de soutien. À la tribu de Dokin, au petit chef de la tribu, Monsieur Kalimoué Dalé et sa famille.

On achève la première partie du radioservice avec la lecture des avis de décès et on continue avec la deuxième partie et la lecture des communiqués.

La province Nord informe la population de Canala de l'absence médicale du 6 juillet jusqu'au 4 octobre inclus. Le dispensaire se réorganise comme suite. Les consultations médicales se feront par téléconsultation dont le planning hebdomadaire est affiché au CMS. Les soins infirmiers en matinée. Il y aura maintien des soins infirmiers. En après-midi, par contre, il n'y aura uniquement que les soins programmés en rendez-vous. Les autres activités sont maintenues aux horaires habituels d'ouverture. Les urgences ne seront pas assurées en dehors des horaires d'ouverture. En cas d'urgence, veuillez contacter le SAMU, le centre 15, à savoir que le numéro est gratuit. Pour plus d'informations, contactez le CMS au 47 75 60. Je répète, 47 75 60. La province Nord appelle la population à la plus grande prudence et vigilance. Ce communiqué est signé par la directrice adjointe de la Direction des affaires sanitaires sociales, de la prévention et de la solidarité, Madame Milenka Oudaré. Toujours émanant de la DASPS, la province Nord appelle, informe plutôt la population de la commune de Ouégoua de la fermeture de l'annexe de Bandé pour raison de déménagement au dispensaire du village. Ce mardi 7 juillet, toute la journée, le dispensaire de Ouégoua réouvrira ses portes ce mercredi 8 juillet, aux horaires habituels. Le personnel du dispensaire assurera dans ses nouveaux locaux les activités suivantes. Les consultations médicales et les téléconsultations, les renouvellements d'ordonnances, les prises de sang, la PMI, les soins infirmiers, les vacations, les permanences de l'assistante sociale, les consultations et soins dentaires, etc. La province Nord remercie l'ensemble de la population de la commune de Ouégoua pour sa bonne compréhension.

0: Bonsoir Kanaki et merci d'être avec nous pour notre édition de la soirée et bienvenue à celles et ceux qui viennent de se caler sur la RDK. Pour commencer, notre journal Institution. Dans le Nord, après l'élection vendredi dernier de Paul Nehautin à la présidence, un vote marqué par la sortie de l'hémicycle du groupe UC, Evelyn Kaes entraînant le report du choix des vice-présidences. L'Assemblée s'est finalement réunie ce matin pour désigner le vice-président de la collectivité. A donc été attribuée la première vice-présidence à Nadège Fèvre. Lucie Evelyn Kaes avait présenté la candidature d'Henriette Maé pour ce poste. La deuxième vice-présidence est revenue à Valentine Eurisouquet et la troisième vice-présidence a été confiée à Doriane Poimenia, jeune élu qui fait son entrée dans l'exécutif provincial. Avec ces trois nominations, la province Nord affiche désormais une vice-présidence unie, entièrement féminine, issue d'un équilibre politique rendu possible par l'arbitrage des trois élus loyalistes. On écoute la réaction de Nadège Fèvre qui retrouve son fauteuil de première vice-présidente.
1: Oui, tout à fait, hein, donc que j'occupe déjà depuis le dernier mandat. Une vraie satisfaction, un engagement hein, que je vais tenir. Puis je souhaite remercier tous les élus aussi pour la confiance qui m'a été renouvelée ce jour. Nous l'espérions, puisqu'on avait eu une première expérience vendredi dernier. Mais non, c'était pas convenu, et ce qui permet de ne faire qu'un tour et voilà d'aller rapidement aussi sur la mise en place de notre institution, parce que c'est une urgence aussi de pouvoir commencer le travail. Donc merci effectivement aussi pour le geste. Parce qu'il y a eu un renouvellement des élus aussi. Donc aujourd'hui, on a un exécutif et son bureau complété de trois femmes. Donc moi, je trouve l'image plutôt séduisante, hein, nous qui combattons pour la lutte et l'égalité hommes-femmes. Donc c'est une très bonne nouvelle et c'est une jeune donc qui monte aussi au niveau du bureau de l'exécutif qui nous satisfait tous. Bah, les premiers dossiers, nous, on a déjà mis en œuvre ce que l'on a pu entendre pendant la campagne électorale, justement, puisque les gens nous ont identifié quelques problématiques ou nous ont fait des suggestions. Donc d'ores et déjà, nous y avons réfléchi. L'idée, c'est d'essayer de nous adapter, faire les adaptations nécessaires par rapport au retour de terrain qu'on a eu ces derniers mois. C'est déjà une urgence. Et la seconde urgence, bien évidemment, c'est la mise en place des commissions avec l'ensemble des élus pour pouvoir très rapidement étudier tous nos dossiers.
0: Pour Vanessa Ouachapo, des non-indépendantistes, le groupe a voté en cohérence, droit dans ses bottes, sans dévier de sa ligne. On l'écoute.
2: On a fait preuve de cohérence, comme on l'a démontré aujourd'hui. On est resté droit dans nos bottes et on a choisi une cohérence au niveau de la gouvernance. Voilà. Pas du tout. Pas du tout. Comme je le disais, on l'a toujours dit, on est là pour le travail. On n'est pas là pour des négociations de poste.
0: Pascal Sawa, élu UCFN KS, ne voit aucune surprise dans la continuité institutionnelle qui s'est dessinée après le vote de vendredi dernier ayant permis l'élection du président de la province Nord. Pour lui, cette étape ouvre désormais la voie à la poursuite du travail, à la fois au sein des commissions provinciales et au Congrès, où les élus indépendantistes devront maintenir une cohérence d'action et de stratégie. On l'écoute.
3: Non, il n'y avait pas trop de surprises. Hein. On a vu vendredi que l'alliance entre l'UNI et les loyalistes avait déjà été établie par rapport à la présidence. Donc l'idée aujourd'hui, c'était de reconfirmer les choses. Hein. Donc ça a été reconfirmé. On a présenté une personne pour la première vice-présidence. On a vu que les loyalistes continuaient à soutenir sur la première, ensuite sur la deuxième et sur la troisième, malgré le fait hein, qu'on n'ait pas présenté de candidat. Donc non, pas de surprise en particulier. Pas de sentiment en particulier, hein. Ça c'est une autre chose, on a gagné dans les urnes, hein. C'est ça que nous on retient. On est la première force politique indépendantiste en province Nord, avec 1300 voix d'avance, plus de 10 000 voix au total. Hein. Donc il n'y a jamais aucune liste qui a eu plus de 10 000 voix en province Nord. On est satisfait du résultat, d'une part, on est satisfait que les administrés de la province Nord nous aient suivis, nous aient soutenus dans le cadre de notre programme, dans le cadre de notre souhait de renouvellement, de dynamisme. Donc tout ça pour nous c'est ok, hein. Il n'y a pas de sentiment particulier à avoir par rapport à la séquence qui s'est passée vendredi ou aujourd'hui. La suite, c'est ce qui est important pour nous. Donc la suite, ce sera bien évidemment hein, de faire le travail dans les commissions. Un travail précis, poussé, pour pouvoir mettre en œuvre notre programme, pouvoir faire le travail aussi au niveau du Congrès de la Nouvelle-Calédonie, et bien évidemment pouvoir aller à la rencontre et travailler sur le terrain avec les gens qui ont voté pour nous, les gens qui ont voté aussi pour les autres listes, hein, pour leur faire comprendre que l'exercice démocratique, c'est important, même si vendredi, le vote, leur vote a été volé ou renié, le travail y continue.
0: Voilà des propos recueillis par Maurice Boisma sur place pour nous. Et puis dans le sud, la province a poursuivi la mise en place de sa nouvelle mandature après la séance constitutive du vendredi 3 juillet qui a reconduit Sonia Bakès à la présidence et installé le nouveau bureau exécutif. Les élus se sont réunis en séance publique pour désigner les membres des 15 commissions intérieures Naed Ouamai.
4: Les 15 commissions couvrent l'ensemble des compétences provinciales, budget, développement économique, habitat, ruralité, santé, environnement, personnel, emploi, jeunesse, enseignement, culture, équipement public, conditions féminines, enseignement privé et développement durable. Chacune est désormais dotée d'un binôme président-rapporteur chargé de piloter les travaux et d'assurer le suivi des dossiers. Trois commissions de la province sud ont été donc confiées à des élus indépendantistes pour ce début de mandature. La première concerne l'emploi et la formation professionnelle. Un secteur stratégique pour la province. Elle est désormais présidée par Marie-Pierre Goyetch avec Vilma Falaheo comme rapporteur. Tous deux auront à suivre les dispositifs d'insertion, les parcours de formation et les politiques d'accompagnement des demandeurs d'emploi dans un contexte où les besoins de qualification restent importants. Autre commission confiée aux indépendantistes, l'enseignement privé. Oriane Tcholou en prend la présidence tandis que Sandra Emma devient rapporteur. Elles auront donc à traiter les relations entre la province et les établissements privés, des subventions, des conventions de fonctionnement et des investissements dans ce secteur éducatif essentiel pour de nombreuses familles. Et enfin, la commission donc du suivi du plan provincial de développement durable est présidée par Jean-Patrick Toura, l'ancien maire de Thiau, avec Gaël Normando comme rapporteur. Un dossier transversal qui touche à la gestion des déchets, à la transition énergétique et à la protection de la biodiversité et à l'adaptation au changement climatique.
0: Un nouveau système d'alerte des populations va prochainement être déployé au pays, baptisé FR-alerte. Il permet d'envoyer directement sur les téléphones portables des messages d'urgence en cas de danger majeur, cyclone, tsunami, incendie, accident industriel, crise sanitaire ou encore menace pour la sécurité publique. Avant sa mise en service, plusieurs tests sont organisés cette semaine dans le pays. Un premier essai a eu lieu le 7 juillet à 9h dans le secteur de Nouville à Nouméa. On écoute Rémi Schulewitz, adjoint du chef d'état-major interministériel de zone Nouvelle-Calédonie et Wallis-et-Futuna.
5: Alors, ce premier test visait d'abord à cibler à petite échelle la zone de Nouville, sur la commune de Nouméa. Premier test donc d'une série de trois, puisque demain on testera sur une commune qui est celle de Conné, et ensuite on testera sur l'échelle de la Nouvelle-Calédonie dans son intégralité. Ce matin, le test a été plutôt concluant, puisque la notification a été reçue, elle a ciblé environ 1800 téléphones mobiles qui étaient dans la zone, et donc c'est une réussite, puisque l'alerte par notification a été transmise quasiment immédiatement. Et le pendant de ce test, c'est également de s'assurer que cette alarme intrusive qui vise à dépasser le fait qu'un téléphone puisse être en mode silencieux ou en mode vibreur, a bien fonctionné. C'est-à-dire qu'il y a une alarme sonore qui permet de passer au-delà de ces contraintes sur les téléphones. C'est un dispositif qui peut être établi et mis en place très rapidement, et il vise à compléter évidemment tous les autres dispositifs d'alerte et d'information de la population, que ce soit avec l'usage de sirènes, l'usage des réseaux sociaux, des médias, qui sont déjà employés de manière conventionnelle.
6: Et comment les autorités décident-elles de déclencher l'alerte ?
5: Alors, en fonction des domaines de compétences, c'est soit le gouvernement de Nouvelle-Calédonie qui est compétent et qui demande à l'état-major de zone de mettre en œuvre ce dispositif, soit il s'agit de crises complexes, et dans ce cas, il en revient du domaine de compétences du haut-commissaire. Et dans ce cas-là, c'est l'état-major aux ordres qui met en œuvre le dispositif. Le message, il intègre d'abord déjà l'émetteur, quelle est l'autorité qui transmet ses consignes. Il vise également à donner le périmètre dans lequel il y a un risque particulier, un risque majeur, et également les consignes pour la population de sauvegarde, quels sont les gestes et les comportements attendus de la population face à ce danger qui est imminent. Ça peut effectivement répondre à plusieurs types de crises. Ça peut être des crises de sécurité civile avec des risques météorologiques typiquement, des risques technologiques avec peut-être une dispersion de gaz, etc. Ça peut s'adapter également à des crises sanitaires ou à des crises plus complexes, voire même d'ordre public si jamais l'outil pouvait être favorable pour diffuser des bons comportements à la population. Quiconque se trouve dans la zone avec un téléphone portable qui est connecté au réseau recevra cette alerte. C'est la raison pour laquelle on peut être amené aussi à la transmettre en anglais pour s'adresser aux touristes qui seraient également sur le territoire.
0: Un deuxième test aura lieu demain mercredi 8 juillet à 9h à Koné. Enfin, un test grandeur nature sera réalisé ce jeudi 9 juillet à 9h sur l'ensemble de la Kanaky Nouvelle-Calédonie. Culture, le centre culturel Chibaou s'est mis à l'heure australienne ce mardi soir à l'initiative du consulat général d'Australie. Le public est invité à découvrir gratuitement le film Kangaroo dans le cadre de la Naidoc Week, la semaine dédiée au peuple premier d'Australie. Cette édition 2026 revêt une importance particulière puisqu'elle marque les 50 ans de cette célébration nationale consacrée aux cultures aborigènes et aux habitants du détroit de Torres. À l'écran, Kangaroo raconte l'histoire de Chris Masterman, un ancien animateur de télévision qui se retrouve plongé dans l'outback australien aux côtés de Charlie, une jeune fille autochtone de 12 ans. Il participe au sauvetage et aux soins de jeunes kangourous orphelins. Une aventure inspirée de faits réels, à la fois drôle, touchante et porteuse de messages sur la solidarité, la transmission culturelle et la protection de la biodiversité. On écoute Madame Megan Bridge, consul d'Australie en Calédonie.
7: La Naidoc Week est la semaine de reconnaissance du peuple premier d'Australie. On la célèbre chaque année en Australie en juillet. C'est une semaine qui rend hommage à l'histoire, aux cultures et aux réalisations du peuple premier en Australie, qui compte parmi les plus anciennes cultures vivantes au monde. Et cette année, la Naidoc Week fête ses 50 ans. C'est un anniversaire important qui célèbre 5 ans extraordinaires années de leadership, de réussite portée par les communautés. Si vous êtes curieux, il y a un site officiel de Naidoc où vous pourriez trouver plus d'infos sur les événements en Australie et plus d'infos sur l'histoire de la semaine de Naidoc en Australie.
8: Concernant cet événement ici en Nouvelle-Calédonie, quel est le programme? Qu'est-ce qui va se passer exactement?
7: Oui, comme d'habitude, on organise des projections gratuites de films en partenariat avec le Centre culturel Chibaou et le vice-rectorat. Le film qu'on a sélectionné cette année est Kangaroo ou Kangaroo, une comédie familiale touchante inspirée de l'histoire vraie de Chris Barnes, le fondateur du Kangaroo Sanctuary à Alice Springs, au centre de l'Australie. Mais je n'en dis pas plus, no spoilers. Mais cette semaine, on a organisé 4 projections du film Kangaroo pour des scolaires et il y aura une projection publique ce soir à 18h au Centre culturel Chibaou, ouverte à tous. Et vous pouvez réserver vos places sur e-ticket si c'est pas encore fait. On a hâte de présenter le film ailleurs sur le territoire et à Wallis et Futuna plus tard cette année. Mais il y a plus d'infos sur notre page Facebook L'Australie en Nouvelle-Calédonie et à Wallis et Futuna. En Australie, depuis 1975, la semaine de Naidoc est une semaine de célébration nationale importante et on est fiers d'avoir nos projections de Kangaroo ici à Noumea aujourd'hui. Et c'est un rendez-vous à 18h au Centre culturel Chibaou. Merci beaucoup pour cette invitation aujourd'hui.
0: Au-delà de la projection du film Kangaroo, cette soirée marque également le lancement au pays du programme Australian Now Édition Pacifique, une initiative qui vise à renforcer les échanges culturels entre l'Australie et les territoires du Pacifique tout en mettant à l'honneur les Premières Nations et les enjeux communs de la région. Et enfin, pour terminer notre journal, dans le prolongement de la semaine handicapable, l'école Nouméa Aïkido accueille les enfants sourds et malentendants ainsi que leurs familles à une nouvelle journée porte ouverte ce mercredi 8 juillet de 16h30 à 17h30 à l'école Éloi Franck à Lanzwata. On écoute Mireille Crunier, présidente de Nouméa Aïkido.
9: Alors, donc c'est dans le cadre de la semaine handicapable. En fait, on a prolongé la semaine parce qu'on l'a déjà fait la semaine dernière, qui était la semaine handicapable. Et dans le prolongement, on va faire une deuxième porte ouverte mercredi prochain. Donc pour les enfants sourds et malentendants, afin de leur permettre en inclusion, donc avec des enfants entendants, donc de pratiquer l'aïkido, qui est un art martial. Dans notre club, on pratique déjà l'aïkido avec des sourds et malentendants adultes. Et donc je me suis dit que ce serait bien de faire profiter des enfants de cette opportunité. Donc ça marche très très bien avec les adultes. Maintenant, on est habitué à faire des signes par rapport aux différentes techniques, aux différentes demandes de ce sport. Et du coup, ça conviendrait très bien aux enfants aussi. Et donc, ça permet vraiment aux personnes, même si elles n'entendent pas, de s'exprimer sur une discipline sportive au même titre que les personnes qui entendent, quoi. De ce que je vois des pratiquants, je trouve que ils en profitent vraiment. C'est vraiment très très prisé. C'est vraiment bien adapté. Ça demande pas des capacités. Ça les empêche pas de pratiquer comme les autres. Et c'est ça qui est bien, parce que peut-être qu'ils peuvent pas pratiquer tous les types de sports, mais en tout cas, c'est dans ce sport-là, il y a vraiment aucun souci. Et je trouve que au contraire, ils sont vraiment très épanouis. Oui, ça donne beaucoup plus de confiance en soi, vous voyez. C'est comme tous les arts martiaux, donc ça permet une meilleure maîtrise de soi, de l'autre, une meilleure communication avec les autres. Et c'est énorme. Et en termes d'inclusion dans la société, je trouve que c'est primordial, parce que il faut pas qu'ils se sentent à la marge. Ils ont déjà assez de difficultés comme ça pour s'inclure dans la société, vous voyez.
10: L'aïkido est un des arts martiaux et ça permet également de se défendre.
9: Oui, c'est ça. En fait, on peut dire que c'est un sport de défense. C'est un art martial qui est doux, c'est-à-dire que on n'a pas besoin d'avoir beaucoup de force, parce qu'au contraire, c'est plutôt de l'agilité. On va utiliser l'énergie de son adversaire. Donc, quelle que soit la force de son adversaire, normalement, on est capable de pratiquer parce qu'on va utiliser l'énergie de l'adversaire, vous voyez. Et donc, des techniques qui sont faciles à maîtriser, avec de la pratique et plusieurs années, on arrive à faire des choses vraiment très intéressantes. L'âge requis, alors ça se pratique à tout âge, en fait, à partir de 6 ans. Jusqu'à 77 ans, mais 80 ans même. Il n'y a pas d'âge limite, en fait. Et que ce soit des hommes ou des femmes, ça peut se pratiquer par tout le monde.
10: Par exemple, les personnes en situation de handicap, eh bien, ça leur permet aussi de pratiquer, par exemple, les mêmes sports que les personnes, comme les autres personnes.
9: Oui, absolument. Et même des personnes en handicap mental peuvent pratiquer également. On a des personnes dans l'aïkido, des personnes aveugles aussi, malvoyantes, qui peuvent pratiquer. Alors bien sûr, ça dépend du degré aussi, hein, de handicap, mais pour des personnes en handicap mental léger, il n'y a aucun souci. Donc on a eu des pratiquants autistes, par exemple, hein, autistes légers. Hein, donc à partir du moment où ils peuvent maîtriser leur propre corps, leurs gestes et la compréhension, ça peut se pratiquer par tout le monde. Eh bien, moi, je souhaite que le sport soit ouvert à tous et que tout le monde puisse y accéder, parce que c'est vraiment quelque chose qui est important dans la vie pour se tenir en bonne santé, avoir confiance en soi et ben, il faut pratiquer un sport.
11: Le rappel des titres.

L'essentiel de notre journal Province Nord, trois vice-présidents s'attribuaient ce mardi à des élus unis grâce au soutien des loyalistes, l'exécutif de nouveau en marche pour un nouveau mandat de 5 ans. Cyclone, tsunami, incendie, FR, alerte bientôt opérationnelle pour prévenir les Calédoniens en temps réel de catastrophe. Culture, Night Dog Week, la semaine dédiée au peuple premier d'Australie. Ce soir, projection du film Kangaroo au centre culturel Chibaou et enfin, dans le cadre du prolongement de la semaine handicapable, Nouméa Aïkido organise la journée porte ouverte le mercredi 8 juillet demain aux enfants sourds et malentendants. C'est donc la fin de notre journal. Merci de l'avoir suivi. Très bonne fin de journée sur Djido Radio.

0: Mesdames, Messieurs, bonjour. Bienvenue dans Goïtha, notre rendez-vous avec l'environnement. Pour l'émission de ce mardi, un des sujets que nous allons évoquer est d'abord l'économie circulaire, qui sera à l'honneur demain et après-demain à Nouméa. EECNJ, la ville de Nouméa, la province sud, l'ADEME et la Chambre de commerce et d'industrie de Nouvelle-Calédonie lancent la première édition de la Fabrique de l'économie circulaire. Pendant 2 jours, entreprises, associations, collectivités, artisans et citoyens sont invités à se retrouver pour échanger autour de pratiques qui permettent de mieux utiliser les ressources, de réduire les déchets et de développer de nouvelles formes de coopération. L'événement proposera des conférences, des retours d'expérience, des ateliers participatifs, des visites de terrain ainsi que la présentation de projets innovants portés localement. Plus de 30 structures calédoniennes engagées dans cette démarche partageront leurs initiatives et leurs solutions concrètes adaptées aux réalités du territoire. Parmi les temps forts, une conférence exceptionnelle de Raphaël Masvigneur, cofondateur de Circulaire. Il viendra apporter un éclairage sur les opportunités de l'économie circulaire en Nouvelle-Calédonie. Au-delà des échanges et des rencontres, cette première édition entend démontrer que l'économie circulaire est déjà une réalité sur le territoire, portée chaque jour par des acteurs locaux qui innovent, qui réparent, qui recyclent et qui valorisent les ressources. On écoute Laurence Esquedin, responsable communication à EECNJ.
1: EEC a souhaité organiser la fabrique de l'économie circulaire tout simplement parce que la thématique de l'économie circulaire existe déjà en Nouvelle-Calédonie depuis longtemps. Elle est portée par l'ADEME, les provinces, la CCI, les communes. Mais en fait, on voulait simplement, pourquoi ça s'appelle la fabrique, c'est la mettre à l'échelle des entreprises. De pouvoir identifier un petit peu comment aller plus loin. Il existe effectivement beaucoup de réglementations, d'actions, d'appels à manifestations d'intérêt, ou d'appels à projets. Et aujourd'hui, il y a plusieurs acteurs de l'économie circulaire qui ne sont pas connus ou qui se sont peut-être un petit peu essoufflés dans cette démarche. Donc en fait, aimerait qu'il y ait un passage à l'action, mais qu'il y ait vraiment des présentations de projets concrets.
0: Où en est aujourd'hui l'économie circulaire en Nouvelle-Calédonie et quelles sont les spécificités du territoire qui rendent cette démarche particulièrement pertinente?
1: Alors, aujourd'hui, en Nouvelle-Calédonie, en fait, on dépend beaucoup des importations, les ressources sont parfois limitées, la gestion des déchets reste un enjeu important. Et suite à la crise de 2024, on peut aussi maintenant parler de partage. C'est-à-dire que l'économie circulaire, c'est vraiment réduire, réparer, réutiliser, recycler. Bon, après, c'est pas que, c'est très large l'économie circulaire, ça peut aller plus loin. Mais on parle aussi de partage, partager ses ressources, qu'elles soient humaines, matérielles. On peut créer des synergies, on peut mettre à disposition des compétences, des sites, des véhicules, etc. Donc il y a des freins aussi en Nouvelle-Calédonie. On sait que les coûts sont élevés, le marché est de petite taille. Il y a parfois des contraintes logistiques, administratives et un cadre parfois peu incitatif. Je disais, il y a des acteurs qui se sont un petit peu essoufflés parce qu'ils ont essayé de mener à bout des projets, de répondre à des appels à manifestation d'intérêt. Et puis parfois le cadre ne le permet pas. Alors que ça crée, on peut créer vraiment de nouvelles activités, on peut développer des savoir-faire, réduire un petit peu l'importation et surtout mieux valoriser ce que l'on a déjà.
0: Aujourd'hui, existe-t-il déjà des exemples inspirants de projets calédoniens qui seront présentés par exemple durant cet événement?
1: Oui, alors justement, en fait, on a essayé, je dis bien on a essayé d'appeler ou de nous mettre en contact avec quelques acteurs qui sont vraiment déjà dans l'économie circulaire. Donc il y a autant du recyclage de scories, il y a un affûteur donc qui bien sûr qui remet en état des outils, des chaînes de tronçonneuses, des ciseaux à bois, des couteaux. Il y a Mawana Energy, que ce soit l'électroménager, le bâtiment, le textile. On a même une compagnie de théâtre. On a de la location de jouets. On a l'IFU qui a pu être présent aussi en termes de biodéchets pour le compost et l'activité d'apiculture. On a vraiment de tout, de la démolition, du désamiantage, des déchets sportifs. Voilà, y a plein de choses en fait qui vont être présentées durant ces 2 jours. Donc il y a à la fois ces acteurs qui vont venir parler pendant 3 minutes de ce qu'ils font. Et ça, c'est le mercredi 8 juillet. Et le mercredi 8 juillet après-midi, on a des visites d'entreprises qui font aussi beaucoup de choses. Donc, il y a la ressourcerie, il y a Envie, il y a les cacaos du Pacifique, il y a Récif. En fait, on a créé 4 circuits sur Ducos, Païta, etc. Donc, et un circuit mixte aussi pour justement aller voir ce que font toutes ces sociétés et repartir un petit peu avec des idées et de mettre en place peut-être des choses pour passer à l'action.
0: Un autre sujet que nous allons évoquer dans notre émission, la première conférence du cycle Au fil du vivant s'est tenue le jeudi 2 juillet à l'auditorium du centre administratif de la province sud. À cette occasion, Jenny Gotzinger a présenté ses travaux consacrés aux tortues marines de Nouvelle-Calédonie. La spécialiste a expliqué comment la photo-identification associée à la science participative permet aujourd'hui d'améliorer les connaissances sur ces espèces emblématiques. Grâce aux milliers de clichés transmis par les usagers de la mer, les chercheurs peuvent suivre les déplacements des tortues, mieux comprendre leur fréquentation des zones d'alimentation et recueillir les données précieuses pour leur conservation. Une démarche qui illustre l'apport concret du grand public à la recherche scientifique et à la préservation de la biodiversité marine calédonienne. On écoute Jenny Gotzinger, étudiante en master sciences de la mer, en stage à la province sud.
2: Alors, la photo-identification des tortues, ça va reposer sur le motif unique, les écailles faciales donc qu'elles vont avoir sur la tête, qui va permettre donc de les reconnaître et de les identifier.
0: Alors, pourquoi avoir choisi la Nouvelle-Calédonie comme terrain de recherche ?
2: Parce que moi, je suis originaire d'ici, donc j'étais en France pour réaliser mon master. Et pour finaliser mon master, je devais faire un stage. Et donc, j'ai choisi de rentrer ici pour l'effectuer.
0: Quelle espèce de tortue marine avez-vous observée en Nouvelle-Calédonie ?
2: Alors, en Nouvelle-Calédonie, on a 3 espèces qu'on observe régulièrement. Donc, la tortue verte, la tortue grosse tête et la tortue imbriquée.
0: Et pourquoi est-il important aujourd'hui d'étudier les tortues pas uniquement sur les sites de ponte ? Il y a aussi les zones d'alimentation et pourquoi ?
2: Alors, parce qu'aujourd'hui, donc, les zones d'alimentation, c'est une des zones qui font partie donc, de leur cycle de vie, où elles vont passer la majorité de leur temps, la majorité de leur vie. Et on a déjà pas mal de connaissances donc, sur les zones de ponte, mais les zones d'alimentation, c'est des zones dans lesquelles aujourd'hui on manque encore de données. Donc c'est important de les étudier pour accroître ces connaissances.
0: Et avez-vous identifié des zones particulièrement importantes pour leur alimentation dans le lagon calédonien ?
2: Alors nous, on s'est concentré pour l'instant sur Nouméa parce que c'était la zone pour laquelle on avait le plus de données, donc on pouvait faire une étude. Et à Nouméa, les zones principales, donc celles où on avait le maximum de tortues, ça a été donc l'île au maître, l'île au signal et le phare Amédée.
0: Alors ça veut dire que chaque tortue a vraiment une carte d'identité naturelle et qui permet de la reconnaître parmi des centaines d'autres.
2: C'est exactement ça. Donc quand on voit une tortue, chaque côté de sa tête, donc grâce à ses écailles, va être propre à chaque individu, donc on pourra la reconnaître à chaque fois qu'on la voit, même si c'est plusieurs années après, ou même à d'autres endroits.
0: Et quel élément permet d'identifier individuellement une tortue à partir d'une photo ?
2: Donc ça va être ses écailles, donc leur position, leur forme et leur taille, elle est donc unique à chaque tortue, et au cours du temps, elle va toujours rester la même, et donc on pourra comme ça la reconnaître.
0: Quel est son niveau de fiabilité pour suivre les populations dans le temps ?
2: Ah, c'est fiable, je dirais, à 100% en théorie, parce que vraiment chaque tortue aura un seul motif qui lui est propre. Après, ça peut dépendre un petit peu des observateurs. C'est vrai que si c'est par des personnes pas habituées, il y a peut-être un petit biais, mais normalement, c'est fiable quasiment à 100%, il n'y a pas de doute.
0: Quel enseignement vos travaux ont-ils permis d'obtenir sur les déplacements ou les comportements des tortues ?
2: Oui, alors déjà on a réussi à identifier à peu près combien on avait de tortues sur les sites qu'on a étudiés. Donc nous on a réussi à identifier 1021 tortues donc sur nos 9 sites étudiés. On s'est aussi rendu compte qu'elles étaient très fidèles à leur site d'alimentation. Donc 95% d'entre elles, elles ne bougeaient jamais en fait, elles allaient rester sur le site dans lequel elles ont été vues. Et donc, elles étaient très peu mobiles. Il n'y a que 5% d'entre elles qui vont faire des déplacements entre différents sites.
0: Et sur la conservation, maintenant, quels sont aujourd'hui les principaux dangers qui menacent les tortues marines ici au pays?
2: Alors, en Acadie, elles sont toutes protégées. Donc, il y a une réglementation qui existe, notamment en province sud. Mais il y a encore des menaces qui pèsent sur elles, notamment en termes de braconnage, de collisions avec des embarcations, qui sont une grande part des causes de mortalité qu'on a aujourd'hui, et également dues à la perturbation de leurs habitats et la destruction de ces derniers aussi.
0: D'accord. Les résultats de vos recherches peuvent-ils aider à mieux protéger certaines zones marines?
2: Alors oui, elles servent surtout à avoir pour l'instant de la connaissance, donc à mieux comprendre ce qui s'y passe, et c'est en comprenant un petit peu mieux ce qui se passe, combien on a de tortues, est-ce qu'elles bougent, est-ce qu'elles restent au même endroit, qu'on pourra adapter si besoin les mesures de conservation.
0: Et comment les données recueillies sont-elles utilisées, par exemple, par les gestionnaires de l'environnement ou bien les autorités?
2: Pour l'instant, on a récupéré toutes ces données, on les a analysées, et après, elles sont transmises, sont ouvertes un petit peu à tous, On peut s'appuyer dessus pour adapter toujours les mesures de conservation.
0: Les plaisanciers, les plongeurs ou les habitants, tout simplement, peuvent-ils contribuer à la photo-identification des tortues et comment ils doivent procéder?
2: Alors oui, tout à fait. C'était un petit peu le but aussi de cette présentation, c'était de montrer que tout le monde pouvait y participer et que c'était d'ailleurs même important que le plus grand nombre y participe. Donc tout ce qui suffit de faire, en fait, c'est de... Peu importe où on est en Nouvelle-Calédonie, hein, même pas que à Nouméa, et d'ailleurs ce serait bien d'avoir d'autres informations ailleurs, il suffit donc de prendre des photos de tortues sur lesquelles on voit bien donc leur tête pour qu'on puisse les identifier avec leurs écailles, et de les publier sur une application qui s'appelle eNaturalist, qui marche un petit peu comme un réseau social, donc juste on publie les photos, et nous à partir de ça on peut donc les récupérer et puis les analyser.
0: Par rapport à votre parcours, peut-être pour terminer, qu'est-ce qui vous a amené à vous spécialiser dans l'étude des tortues marines?
2: Alors moi j'ai fait un master en sciences de la mer, donc qui n'était pas forcément spécialisé sur les tortues, et j'avais pas forcément de raison de m'y intéresser à première vue, mais c'est vrai que j'ai grandi ici, donc j'ai toujours été un petit peu entourée de tortues, et puis c'est en cherchant un petit peu un sujet de stage que j'ai rencontré donc ma tutrice de stage, Tiffaine, qui m'en a parlé, et puis c'est le fait de savoir aussi qu'on manquait autant de données sur des animaux qu'on voit pourtant beaucoup ici en Calédonie, qui m'a amené à m'y intéresser et à vouloir participer, à combler un petit peu ce manque de données.
0: Peut-être pour bien terminer, quelle a été votre découverte ou votre observation la plus marquante depuis le début de ce projet?
2: Je pense que c'est le nombre de tortues qu'on a à l'hylomètre, qui aujourd'hui a été notre site majeur d'études, puisqu'on a 465 tortues, donc presque la moitié de toutes celles qu'on a réussi à identifier à Nouméa.
0: Alors, si vous deviez passer un message essentiel aujourd'hui sur les tortues marines et leur préservation en Nouvelle-Calédonie, quel serait ce message?
2: Je pense que c'est surtout montrer au public que même eux peuvent, à leur échelle, participer au suivi de ces tortues, juste avec de simples photos. Donc, qu'il ne faut pas hésiter à les transmettre et que chaque photo, en fait, ça peut devenir une vraie donnée scientifique.
0: C'était notre émission Goïtha pour ce mardi. Merci de m'avoir prêté attention. Je vous donne rendez-vous dans 15 jours pour une nouvelle émission. Aujourd'hui, nous avons évoqué deux sujets qui interpellent la population de notre pays. Mieux connaître le vivant pour mieux le protéger, mieux utiliser nos ressources pour mieux les préserver. Deux démarches complémentaires qui montrent que la transition écologique est déjà en marche en Kanaky-Nouvelle-Calédonie. Merci de votre fidélité. Bonne journée sur la meilleure des radios.

0: Croyez-vous qu'il y a des gènes chilénaires, paroles autochtones, vision autochtone, c'est ce que nous vous proposons tous les mardis après-midi à partir de 14h pour parler du caractère de l'autochtonie, mais en même temps de l'identité kanak. C'est un sujet qui est proposé tous les mardis après-midi. Cet après-midi, nous avons le plaisir d'accueillir dans nos studios Monsieur John Passa, sociologue, qui aussi a un regard qui, en même temps, qui a cette réalité-là avec lui, qui porte en lui cette réalité-là, mais qui disait aussi que la souveraineté, l'indépendance, le pays que nous sommes en train de construire, ce n'est pas un retour en arrière. Pour cet après-midi, nous allons avoir du moins l'opportunité de partager avec lui. Il partagera avec nous comment il analyse la situation actuelle après les deux séquences électorales des municipales, mais en même temps séquences provinciales, au vu de l'attente qui a été exprimée par notre jeunesse avec les événements qui sont déroulés en 2024. John Passa, bonjour Saint.
1: Bonjour.
0: Voilà, cet après-midi, on va partager deux temps pour pouvoir poser ça, poser les regards, l'analyse avec nos auditeurs, nos auditrices, en disant, une fois qu'on a passé les deux séquences électorales, le regard que vous portez, est-ce que vous êtes, il y a un soulagement ou est-ce qu'il y a une attente? Comment est-ce que vous définirez cette période que nous traversons?
1: Je ne sais pas si on peut parler de soulagement parce que c'est jamais évident. On peut se contenter du peu. Je pense que c'est un peu ce qui se passe aujourd'hui, c'est-à-dire qu'on s'est contenté du peu. En tout cas, dans le monde qui revendique, le monde indépendantiste qui revendique tout un discours, et on s'est contenté du peu. On n'a pas voulu. Il n'y a pas une volonté de regarder de manière réaliste les attentes des populations, et pas uniquement la population kanak, c'est-à-dire l'attente des populations, l'attente d'une jeunesse qui avait besoin d'un changement, qui avait des rêves. Je pense que c'était les périodes, pas tellement pour les municipales, mais en tout cas pour les provinciales, je pense qu'il y avait des rêves qui naissaient à nouveau. On espérait à nouveau, il y a une espèce d'espérance qui se créait dans cette dynamique-là, en pensant que le changement va venir avec les nouvelles des nouvelles figures, des nouvelles personnes. Ça a été le cas, mais pas au sens où nous l'entendions. Ça a été le cas parce qu'il y a eu beaucoup de listes. On va pas revenir là-dessus, mais c'est aussi l'un des enseignements que nous avons, c'est-à-dire qu'il y a eu beaucoup de listes, il y a eu des aspirations au changement, il y a eu des aspirations à l'immobilisme aussi, donc c'est quelque chose qui c'est des choses qu'on peut en parler comme ça. Et puis il y a cette attente-là d'une jeunesse qui a été très très interrogatrice, très questionnante sur les perspectives. Quelles perspectives nous avons, en tout cas, quelles perspectives peut offrir les responsables politiques à une jeunesse qui est en grande difficulté, qui essaye de répondre. Bien sûr qu'on va lui faire porter, on lui fait porter le chapeau, on lui fait porter la responsabilité, on lui fait apporter beaucoup de choses, mais ce ne sont que les résultats d'une une espèce d'incurie de la classe politique indépendantiste. C'est-à-dire, c'est aussi, on va pas se voiler la face sur cette réalité-là. Donc on a le résultat qu'on a, les frustrations que nous avons. C'est-à-dire que ce qui s'est passé là, c'est on peut dire qu'il y a eu une mobilisation, il y a eu une progression de l'électorat, ou en tout cas du vote. L'électorat, je ne sais pas, mais du vote qui aspire au changement, et du vote du côté indépendantiste. En face, les choses sont ce qu'elles sont. Il y a une espèce de discipline électorale auquel on fait face, qui fait face les indépendantistes. Et la mobilisation, elle n'a pas été faite. Les gens ne se sont pas mobilisés. Parce que la question toujours, c'est on se mobilise pourquoi? C'est quoi les retombées d'une implication des politiques indépendantistes sur le quotidien des gens? Je crois que c'est le débat qu'on a souvent. Parce qu'il n'y a pas de, il n'y a pas d'effet. Si on se dit qu'il y a des effets, on est en responsabilité. Comment on peut traduire cette responsabilité-là en termes de politique publique auprès des populations? Et ça, c'est toute la difficulté à laquelle nous faisons face. Et que la jeunesse reste toujours, je pense qu'elle est dubitative de la capacité des politiques indépendantistes à changer quoi que ce soit de leur quotidien.
0: Dans ce que vous dites, vous semblez pointer du doigt en termes d'organisation, c'est qu'il aurait fallu, avant les élections, consulter, travailler avec la population pour pouvoir faire des propositions pour ceux qui devaient se présenter, pour pouvoir définir vraiment les attentes que cette jeunesse, qu'à travers ce que nous avons vécu en 2024, il aurait fallu faire émerger d'abord tous ces éléments-là avant de partir vers les différents types d'élections.
1: Oui, pour moi, on a cette culture-là de dire il y a des organisations politiques et les gens doivent venir s'inscrire à l'intérieur. Mais si on fait le constat que les gens ne viennent pas, il faut aller vers eux. Parce qu'on parle beaucoup du aller vers, mais en fait, on le pratique pas. C'est-à-dire, on estime que les gens doivent être politisés, il faut qu'ils prennent leur voiture ou un transport pour aller à tel congrès ou tel, ou prendre leur carte politique. C'est-à-dire, c'est pas aussi simple que ça. C'est aller vers, c'est expliquer. En tout cas, c'est ma perception. Si on fait de la politique, on doit, à un moment donné, aller expliquer aux gens ce qu'on a fait, les décisions que nous avons prises, que nous voulons mettre en place. C'est expliquer sans arrêt pour que les gens puissent prendre conscience des réalités, de la réalité politique et de sa traduction en termes d'action politique. Mais cet aller vers là n'a jamais été, ça fait pas partie de la culture politique, je pense, du monde indépendantiste, parce qu'on se repose sur ce vote-là, qui est un vote, je veux dire, de fait. Les gens, ils peuvent voter sans être convaincus de la capacité des gens à changer quoi que ce soit. On vote juste parce que c'est pour faire opposition. C'est pas un vote de conviction. C'est toute la, moi, les conclusions que je peux en tirer. On fait des votes juste d'opposition et pas de conviction. On n'est pas convaincu que ceux qui sont là, ils vont changer la donne sur les 5 années à venir. Sauf s'il y a un miracle, sauf s'il y a une volonté. On va porter le changement avec le Congrès, avec la suite de l'installation institutionnelle. Mais parti comme c'est, on va pas trop se tromper pour se dire que 5 ans plus tard, je pense qu'on ne bougera pas. En tout cas, peut-être que je m'engage trop vite, mais l'expérience des 30 années passées nous questionne encore sur notre capacité à s'engager concrètement sur à partir des revendications et des cris. Des cris des populations qui sont affamées, qui sont déconcertées, qui n'y croient plus et qui demandent une réaction de la classe politique en général.
0: Toutes les organisations qui ont porté la revendication nationaliste, indépendantiste et de souveraineté n'ont pas su, à un moment donné, c'est le constat que vous faites à travers ce que vous dites, c'est ils n'ont pas su poser des indicateurs pour pouvoir mesurer en disant c'est l'accord de Matignon et l'accord de Nouméa aller vers un rééquilibrage, aller vers une communauté de destin, mais on n'a pas su poser des indicateurs pour que ça soit dans les clans, que ça soit dans les tribus ou dans les communes, on puisse mesurer ensemble et faire adhérer tout le monde à ce mouvement-là d'émancipation, si on doit reprendre des termes qui ont été utilisés dans l'accord de Nouméa.
1: Oui, je pense que c'est la réponse politique, c'est pas seulement une réponse institutionnelle, c'est une réponse organisationnelle de ce qui se passe du fin fond de la tribu jusque au fin fond du quartier, jusque au fin fond des quartiers sud. C'est-à-dire le changement, il doit se faire à tous les niveaux. L'émancipation, elle se fait à tous les niveaux. C'est pas une émancipation simplement politique, c'est une émancipation de la personne par rapport aux choses qui régissent sa vie, qui donnent un sens à ce qu'il est, à son existence. Donc c'est le changement, il est l'émancipation doit se faire à tous les niveaux. On doit se poser la question pourquoi ça ne marche pas, pourquoi ça ne marche pas dans les dans le développement économique, pourquoi ça marche pas, pourquoi est-ce qu'on nous accuse toujours les Océaniens mais les Canaques en particulier sur leur incapacité à se penser en économie de marché ou en économie je sais pas, je veux pas dire capitaliste, mais en économie tout simplement. C'est tous ces examens-là où on n'a pas su traduire un discours qui va toucher, qui va concerner tous les strates de la société kanak. C'est-à-dire que quand on parle de d'errance urbaine, il faut qu'on puisse répondre. Et que la réponse à l'errance urbaine, c'est pas les points où on distribue les sandwichs ou les c'est pas ça. C'est une réponse, mais c'est une réponse qui est une réponse partielle. La réponse qui est d'ordre de sociétal, c'est à la société kanak de répondre en premier. Même si le passé colonial est là, c'est une réalité. Mais on peut pas faire abstraction du fait qu'on a aussi quelques éléments de réponse qu'on doit pouvoir poser sur la table et en discuter.
0: Ces constats-là que vous faites dans la situation actuelle interrogent finalement, il y a les termes que vous utilisez dans nos précédentes émissions, avant les événements, vous parlez d'une certaine paresse intellectuelle, ne pas réfléchir, et ce qu'il faut entendre par « on n'a pas suffisamment réfléchi à ce qu'on voulait à travers les slogans, à travers la signature des accords », comment est-ce que maintenant, puisque il s'agit de faire les constats, et puis maintenant, comment on doit envisager les 5 prochaines années, et puis puisqu'on est dedans la machine qui écrase, qui marginalise, comment est-ce que le peuple kanak, on est dans l'émission Parole autochtone, Vision autochtone, se prenne en charge tout en étant dedans, mais puisse se ressaisir et puis ne pas tomber sur cette ce que vous nommez cette paresse intellectuelle.
1: C'est la difficulté qu'on a, parce qu'il y a l'engagement que les personnes font sur leur position politique, l'engagement que les gens font, à quel moment ces engagements-là trouvent une réalité. Parce que les engagements à l'heure actuelle ne sont que des engagements de l'ordre de... vous parlez de slogans, c'est-à-dire ça reste des slogans qui mobilisent, mais le slogan immobilise, la pensée est immobilisée et les actes sont absents. Donc c'est comment on transfère tout ça par des actions concrètes, comment on réfléchit, comment on pose chaque élément qui anime une société, qui anime une cité, comment on les pose pour pouvoir passer à travers les groupes de cette réalité qui est la réalité politique, c'est-à-dire la réalité politique et économique du pays, font que les choses sont plus ou moins fermées. Les portes ont du mal à s'ouvrir. Donc, il y a eu des revendications, il y a eu des actes de rébellion. On peut parler de ce qu'on veut, mais de cette rébellion-là, c'est-à-dire que c'est là où, pour moi, c'est assez dommage. C'est-à-dire que, au prix de vie, au prix de contestation, au prix de mobilisation, d'énergie déployée, la réponse, elle est timide. C'est-à-dire que c'est des réponses où, finalement, on a l'impression que c'est des réponses purement institutionnelles. C'est-à-dire qu'un fauteuil d'élu, finalement, les gens, ils perdent. Ils perdent le sens des réalités, ils perdent la réalité de vie du quotidien. C'est-à-dire que pour eux, le quotidien n'existe pas. Le quotidien doit se régler par de l'aide sociale. Mais c'est pas ça ce qui est demandé. Ce qui est demandé, c'est comment on repense le système, parce que c'est tout le riz dans la bouche des élus quand ils sont ou des personnes quand ils sont en campagne, et quand la campagne est finie, ils sont à nouveau silencieux, ou en tout cas ils vont reprendre le paletot de victime, de dire nous on peut rien faire parce qu'on n'a pas les manettes. Au bout d'un moment, c'est un peu lassant, 30 ans après, 40 ans après, de ressortir le même argumentaire pour dire qu'on ne peut rien faire. Pour moi, c'est très insuffisant. C'est-à-dire que, bien sûr que si, on peut faire. Il y a des choses qu'on peut faire. Et on le voit tous les jours. Je vois des gens qui font le travail, qui viennent à Nouméa, qui tressent des liens, qu'on le veuille ou non, mais qui tressent des liens avec le monde économique et qui arrivent à s'en sortir. Donc, pour moi, rien n'est impossible. Tout est possible. Et ce possible-là, on doit pouvoir le perpétuer, l'entendre, le regarder et accompagner. Ne pas accompagner ce qui, les initiatives, ne pas accompagner les gens qui veulent essayer de construire le pays, c'est pour moi c'est une faute politique grave. Je fais partie de ceux qui disent qu'on a raté à nouveau. À chaque fois, au moment où on peut transformer des essais, où on peut transformer une lutte collective, on se rate systématiquement. À croire que c'est voulu, qu'on rate les transitions, qu'on rate les, alors que c'est des phases très importantes. Sans parler, je vais prendre l'exemple du football, parce que c'est le moment, on est à la Coupe du Monde, on sait très bien que les grandes équipes, c'est ceux qui assurent une bonne transition entre l'arrière et l'avant. Donc, c'est cette transition-là qui n'est pas assurée. D'ailleurs, il y a devant et il y a derrière, et entre les deux, c'est le vide sidéral. Donc, c'est ça qui me révolte, en tout cas, qui me fait toujours sortir un peu de ma réserve.
0: Notre société traditionnelle est tiraillée, pas non seulement tiraillée, mais elle est entre, effectivement, cette modernité-là, mais et le côté traditionnel. Hier et aujourd'hui, qu'est-ce qu'il faudrait comme passerelle? Parce que nous voyons des initiatives, qu'on le veuille ou non, mais il y a des initiatives quand même qui se passent, qui se développent au niveau des tribus, au niveau des districts, pour pouvoir essayer de maintenir ce qui peut être sauvegardé et réfléchir sur ce que la modernité amène et en même temps ce que la modernité vient et puis bouscule quelque peu, pour ne pas dire annihile toutes les différentes forme de protection de cette tradition de société traditionnelle?
1: Je pense que chaque société est porteuse d'humanité. Donc la question que nous, on doit pouvoir répondre, c'est est-ce que notre humanité est en capacité à dépasser et survivre malgré cette modernité, comme vous dites? C'est-à-dire que est-ce que nous, société kanak, pour dire les choses simplement, est-ce que nous sommes en capacité d'ingurgiter, de manger cette nourriture-là et de le traduire en force, et non pas en faiblesse, en force pour pouvoir faire perpétuer notre humanité? C'est la grande question. C'est-à-dire qu'on l'a fait. On l'a fait avec des manifestations culturelles, où on se disait, nous sommes encore en vie culturellement, nous existons. Et on l'a fait aussi politiquement. C'est-à-dire que politiquement, il y a la transition de la culture vers le politique, elle s'est faite tout naturellement. C'est-à-dire que les gens qui étaient là savaient de quoi ils parlaient. Ils n'ont pas résolu tous les problèmes parce que c'est leur époque. Nous, notre époque, avec le champ économique assez violent que le capitalisme a généré, on doit pouvoir nous fournir d'autres outils pour pouvoir dire on peut conserver encore notre culture, parce que notre culture vaut aussi la culture de l'autre. Et comment on perpétue, comment on donne envie aux Kanaks d'être fiers, d'être Kanaks. Je veux dire, c'est pas uniquement le drapeau dans lequel on se drape, parce que c'est le raccourci que nous avons pris. C'est-à-dire que avec un drapeau, on peut tout se permettre. C'est à la fois notre rébellion, notre identité, notre refus du système. Mais pour moi, c'est devenu insuffisant. On n'est plus dans la lutte des symboles. On est dans une lutte concrète. On est dans une lutte où il faut engager, il faut proposer, il faut partager. Et ça, c'est un peu ce qui manque dans le discours, ce qui manque dans les pratiques politiques. C'est-à-dire que si la pratique politique, je fais abstraction de la province sud, mais je parle des deux provinces nord et île, si nous ne sommes pas en capacité de produire quelque chose qui remet en cause et qui redéfinit autrement les champs politiques, les champs économiques, pour pouvoir conjuguer à la fois la culture kanak, la culture océanienne, les cultures des gens qui sont arrivés, conjuguer tout ça pour en faire une société. Si nous ne sommes pas capables de faire ça au bout de 40 ans, je pense pas que dans 100 ans, on sera encore en capacité de le faire. C'est-à-dire que c'est le monde économique qui va le faire à notre place, et on existera physiquement, mais culturellement, on sera à plus grand chose. C'est ça toute la, pour moi, ce qui me paraît évident à l'heure actuelle, c'est de dire la traduction d'un discours politique, comment on le traduit véritablement en acte. Peut-être que je me répète, mais je pense que c'est là-dessus qu'on doit pouvoir se distinguer et de proposer. Parce que bien souvent dans les débats, quand on écoute, les gens d'en face, ils vont dire, mais vous proposez quoi? Vous proposez quoi à part suivre le modèle que nous, ils ne le disent pas comme ça, mais je termine pour eux. C'est-à-dire que nous, notre modèle, de toute façon, il est fort. Nous, notre modèle, c'est l'égalité via l'économique. Et que si vous n'êtes pas en capacité de comprendre ça, en fait, vous êtes appelé à disparaître. Ou alors, vous êtes appelé à vous fondre dans la mondialisation où vous serez qu'un agent de cette mondialisation-là. Donc, c'est aussi toute cette, de pouvoir répondre à ces questions-là. Mais si, nous sommes capables, parce que nous avons fait. Et pour le moment, nous, on n'a pas fait. On cite ceux qui ont fait, mais eux, ils sont morts.
0: John Passa, demain, c'est le jeudi, c'est pas le jeudi, mais cette semaine, nous avons le jeudi de la province Nord avec toutes les communes de la province Nord. Le mois d'août sera les 40 ans du Kaneka, agriculture, culture. Il y a quand même eu des tentatives. Maintenant, comment est-ce que pour l'avenir, comment est-ce qu'on peut mieux, comment est-ce que vous voyez les différents leviers sur lesquels on pourrait, ce que nous n'a pas su faire hier, comment est-ce qu'on peut reposer le nouveau modèle, une nouvelle reformulation de la revendication ou sur le cheminement, le processus, ou bien le terme qui est utilisé, la trajectoire vers cette forme de d'émancipation réelle et puis maîtriser, contrôler et évaluer, puisque si on doit parler des politiques publiques qui peuvent être évaluées, comment est-ce qu'il faudrait faire, enfin pas comment est-ce qu'il faudrait faire, mais l'effort que tout à chacun doivent s'y mettre.
1: Je pense que nous n'avons jamais fait le bilan global, non pas des accords, parce que souvent on en parle, mais le poids de la transformation sociale, environnementale, médicale, sanitaire, le poids de ces transformations-là auprès des populations kanak, océaniennes, calédoniennes. C'est quoi le poids? Sans mauvais jeu de mots, on a tous pris du poids. On a pris du poids dans le mauvais sens du terme, c'est-à-dire que on a pris du poids parce que on a changé nos habitudes, on a changé notre habit, on a continué à parler de nous avec les habits des autres, on a continué à parler de nous avec la nourriture des autres. Hier, pour un exemple, j'allais acheter des légumes et puis il y a des jeunes qui étaient là sur le parking qui me disent, mais vieux, vous avez entendu, la province sud va arrêter l'aide médicale. Je lui ai répondu, et alors est-ce que vous avez voté pour que... Et il me répond, ben c'est ça aussi. Je dis, on peut critiquer, mais on doit aussi agir. Il y a des possibilités d'agir, je sais que c'est pas évident. Je sais que c'est pas facile, mais ça nous donne aussi de la solidité, de la cohérence dans les propos que nous portons. Et c'est pas facile. C'est pas facile dans les choses où, quand on parle de culture ou d'agriculture, nous, on pose la question, pas d'un savoir-faire. La culture de l'igname, techniquement, comment ça se fait, c'est pas de ça dont nous parlons. Nous disons, mais est-ce que l'igname sera où les plantes d'ici seront les premiers composants de notre assiette? C'est de ça dont on parle. C'est pas simplement de faire des grands tas d'igname et dire, ah, Wanamacha, on a beaucoup d'igname dans les mariages de grands chefs, de ceci, mais on n'en mange pas. On dirait quelqu'un, pour ne pas citer le vieux Huawei Sahunot, comme il dit, il y a un vieux qui a dit, dans sa touque pour le cochon, il y a plus d'igname que de, parce que les gens préfèrent manger du riz. Donc, je veux dire, il relate le quotidien de nos pratiques, c'est-à-dire que, on va parler d'igname, on va parler de beaucoup de choses, mais c'est des choses qui sont présentes dans notre tête, mais absentes dans notre assiette. Et ça, c'est le plus gros changement. Le plus gros changement, je le mets dans l'ordre des transitions culturelles. C'est-à-dire que c'est des transitions profondes qui a transformé notre assiette, mais de cette transformation de l'assiette, ça s'est vu aussi sur notre corps. C'est-à-dire que ben, nous avons des gros soucis de santé. On pourra se raccrocher à nos à notre médecine traditionnelle, mais moi c'est des branches qui vont se casser aussi. Donc c'est pas tout. On commence d'abord par consolider. Si on parle de notre culture, si on parle de notre agriculture, il faut qu'on nous parlions de la même chose et pas des choses qui sont séquencées, segmentées. Parce que si la segmentation, c'est ce qui nous a le fait le plus de mal, c'est-à-dire que tout le discours que nous avons sur la culture kanak, elle est pertinente. Pour moi, il n'y a pas de problème là-dessus. Simplement, quand on regarde comment nous vivons, on vit quand même la vie de l'autre. Même si on la vit par procuration, mais on le vit profondément.
0: Monsieur John Passa, pour ceux qui viennent de se joindre à nous, nous sommes avec John Passa, sociologue, et il partage avec nous son regard par rapport à ce qui se passe actuellement. En attendant la pause musique, une pause musicale, John, je voudrais te poser, partager en disant qu'est-ce qu'il faudrait avant les différentes discussions sur les prochains statuts, des volets importants, on a parlé de l'identité. Qu'est-ce qu'il faudrait dans le cadre de souveraineté, des socles fondamentaux pour pouvoir consolider et puis permettre des politiques publiques en faveur, on dit, de l'autochtonie ou de l'identité kanak pour que demain l'évolution du pays ne perde pas ce socle culturel?
1: Je pense que c'est un peu sur la suite de ce que je viens de dire. C'est-à-dire que c'est... Combien ça nous a coûté, les accords politiques? Combien ça nous a coûté, non pas en termes financiers, mais en termes humains? Ça nous a coûté combien, humainement? Est-ce que nous sommes encore en capacité, parce qu'on le voit, les choses changent. Quand je dis les personnes, ils sont en mauvaise santé. Je prends les choses simples. Quand on écoute les avis d'essai, que ce soit chez vous, chez vos collègues, quand on entend les avis d'essai, un matin où je montais dans le Nord, j'ai commencé à prendre l'avis d'essai à Nouméa. Quand je suis arrivé à Tantouta, on finissait l'avis d'essai. Ça veut dire que, pour moi, c'est questionnant. C'est-à-dire, c'est questionnant d'entendre beaucoup de décès et ne pas avoir de réaction. À part dire, il est mort jeune, mais qu'est-ce qu'on change? Il est mort jeune. C'est quoi sa vie? Donc, le poids ou l'impact ou les effets de ces accords-là, qu'est-ce qu'elle a fait, produit en nous, qui fait qu'on doit pouvoir s'interroger pour pouvoir construire quelque chose de cohérent pour la suite? Parce qu'on construit toujours dans une continuité. On ne fait pas une rupture. Les gens pensent qu'il faut rompre pour commencer quelque chose. On ne commence jamais quelque chose. On ne commence jamais quelque chose spontanément. C'est la suite. C'est un processus. Donc c'est ce processus-là, on doit pouvoir faire l'examen de ce que nous sommes devenus, de ce que les gens ont subi, de ce que les gens ont perdu, comment on réhabilite, comment on donne accès à un certain bien. Je pense aux terres. Je veux dire, ça reste toujours pour moi un sujet, c'est-à-dire comment on peut redistribuer de la terre pour que les gens puissent cultiver, leur donner la possibilité. S'ils ne cultivent pas, c'est pas le problème, mais que leur donner la possibilité, leur dire c'est possible de venir cultiver sur ces terres-là parce que c'est dédié à ça. C'est dédié aux échanges, c'est dédié à affirmer ou confirmer votre place dans un cercle. Voilà, on vous rend ça possible. Il n'y a pas besoin d'argent. Mais ce schéma-là, on est incapable de le penser. C'est-à-dire qu'on est incapable de dire, on va repenser autrement le partage. C'est pas uniquement le partage avec le pays colonisateur, avec les autres qui sont arrivés. C'est d'abord le partage entre nous, pour qu'on puisse, après, face à l'autre, dire, mais nous avons résolu une partie des problèmes qui sont propres à notre société, même si notre société a été victime, à un moment donné, de cette colonisation.
0: Parole autochtone, vision autochtone avec John Passa. Cet après-midi, on fait la pause musicale et nous revenons pour pouvoir poursuivre avec John.

0: Parole autochtone, vision autochtone cet après-midi sur les ondes de la RDK. Nous sommes avec M. John Passa, sociologue. Une fois qu'on a posé, du moins faire le constat de ce qui se passe et on parlait du prochain statut, comment être efficace? Comment est-ce que ceux qui n'ont pas pu porter leur voix, parce qu'on parlait entre les deux parties de notre émission, de ceux qui sont partis voter ou les abstentionnistes, comment est-ce qu'on peut les considérer, tenir compte des paroles, des propositions qu'ils ont eues, et puis les insérer, puis les intégrer dans les discussions qu'on pourrait avoir dans la négociation, les prochaines négociations concernant le statut du pays.
1: Ce qui a fait défaut dans tout ce qui s'est passé jusqu'aux élections, c'est-à-dire que l'après 2024, le défaut, c'est de ne pas avoir expliqué systématiquement ce qu'on faisait. C'est-à-dire que c'est dans l'ADN, je parle de l'Union calédonienne, parce que c'était sa faction de fonctionnaires, c'est-à-dire que les gens qui étaient élus à l'époque retournaient chez eux pour expliquer les choix qui ont été, les décisions qui ont été prises à l'Assemblée territoriale. Donc il y avait ce lien-là, et puis la responsabilité, c'est-à-dire que les gens avaient cette responsabilité d'expliquer pourquoi on a fait ce choix. Pourquoi on a pris telle décision? Pourquoi on n'a pas voté tel texte? Mais cet exercice-là, on l'a plus depuis longtemps. C'est-à-dire que les gens qui étaient là au départ, qui sont partis, les suivants, ceux qui ont prétendu être les héritiers de ces personnes-là, ils n'ont pas refait cet exercice-là. C'est-à-dire se confronter à la base. Soit simplement d'expliquer, d'aller dans un quartier, d'aller dans une tribu et d'expliquer ce qui a été fait. Voilà ce qu'on a fait, parce que même si les gens sont déconnectés, même si on veut dire les gens n'ont plus cette vision, une culture politique, ils ne font plus attention parce qu'ils sont pris dans la tenaille des réseaux sociaux, mais ne serait-ce qu'être présent physiquement à essayer d'expliquer à quelques personnes, les personnes qui sont intéressées, ça donne la possibilité, ça nourrit la réflexion, ça oblige les gens à réfléchir, à participer. Et ça permet de consolider aussi, de légitimer les personnes qui ont été élues. C'est réciproque. La construction d'un pays, qui veut construire le pays? C'est aussi l'autre question, c'est qui veut construire le pays? Donc si nous prétendons à vouloir, c'est notre pays, on veut construire, il faut qu'on explique. Parce qu'en face, ils vont pas demander. Ils sont pas là dans la construction du pays. Ils sont dans la conservation des places des uns et des autres avec le système qui leur convient très bien. Et je les comprends. Si j'étais à leur place, je ferais pareil. Moi, tant que les choses sont à ma faveur, je vois pas pourquoi je vais me décarcasser pour aller expliquer. Nous, on a ce défi-là d'aller expliquer aux gens pourquoi nous avons fait ces choix-là. Mais on le fait plus. On ne veut plus le faire, on déconsidère les gens, c'est-à-dire qu'on est une classe au sens marxiste, on est une classe, c'est la classe politique, et que la classe politique elle est à part, elle vit avec les autres, on finit par essayer de dire il y a peut-être une complicité entre eux, on ne sait plus, parce qu'il y a plus de, les gens ne descendent plus voir la base, et on le voit sur la campagne. La campagne, c'est on va sur les ronds-points, on va distribuer des tracts, mais il n'y a pas véritablement de confrontation. Et quand il y a des confrontations, les gens, ils n'aiment pas le débat contradictoire. Donc ça veut dire qu'en fait, les gens, ils n'ont pas travaillé durant leur mandature. Parce que pour avoir un débat contradictoire, on va pouvoir argumenter à partir des bilans. Si on en a des textes que nous avons défendus, des textes, pourquoi ça a échoué, pourquoi la doctrine nickel a échoué, pourquoi on n'est pas d'accord entre nous, les Kanaks, sur la doctrine nickel, alors qu'on sait très bien que ça pouvait apporter une base pour un projet politique. Non, on n'est pas dans ce schéma-là, on n'est pas dans cette envie-là d'expliquer. Donc c'est aller chercher des personnes, aller réexpliquer aux gens comment on va faire. Comment on va, quand on va arriver sur la table des négociations, le futur statut, on a une vision complète du pays. Et pas une vision parcellaire. On a une vision économique, on a une vision politique, on a une vision administrative, On a une vision sur l'éducation, on a une vision sur un ensemble de champs importants de la société qui fait que quand on va arriver sur la table des négociations, le futur statut, on a une vision complète du pays et pas une vision parcellaire. On a une vision économique, on a une vision politique, on a une vision administrative, on a une vision sur l'éducation, on a une vision sur un ensemble de champs importants de la société qui fait que quand on va arriver sur la table, on sait

0: devant et nous derrière à la queue leu leu. Mais à un moment donné, il faut qu'on puisse parler de ce que nous, nous savons et de ne pas parler des généralités. C'est aussi l'autre problème. Quand on parle des généralités, on parle de colonisation, on parle, mais c'est que des généralités. Dans les faits, concrètement, comment ça se passe? Si nous sommes, nous avons déjà des antagonismes entre nous, des rivalités, c'est-à-dire ça nous mène à rien.
1: Cette responsabilité-là, ce devoir, on disait tout à l'heure qu'on n'a pas su ou qu'on n'a pas pu effectivement poser le bilan des deux accords Matignon et Nouméa. Est-ce qu'on peut dire en termes de responsabilité au niveau du gouvernement, est-ce que le gouvernement, puisque c'est une instance qui pilote, qui manage le fonctionnement du pays, est-ce que les nationalistes, à ce niveau-là, ils n'ont pas su être force de proposition pour pouvoir poser des indicateurs, pour pouvoir mesurer effectivement la nécessité de conserver ce qui est de l'identité kanak, et puis comment est-ce que nous affrontons le monde moderne? Comment est-ce que, à l'heure où nous avons intégré les différentes collectivités, comment les nationalistes peuvent s'approprier de ces outils-là pour pouvoir poser leurs propres repères?
0: C'est tout le problème du champ politique, c'est-à-dire qu'à partir du moment où on rentre dans un système de représentation où on ne maîtrise pas les mécanismes, on ne maîtrise pas les règles du jeu de ces institutions-là, on est très vite dépassé. C'est-à-dire qu'on est très vite dépassé et on l'est encore plus quand on n'a pas de pensée politique. Je veux dire qu'on n'a pas de pensée politique de qu'est-ce qu'on veut de notre pays. C'est-à-dire que même si un gouvernement est collégial, on peut, en travaillant un peu plus, et en étant présent, en ayant une bonne connaissance des dossiers, parce qu'il y en a eu. Il y a eu des personnes qui, quand ils étaient au gouvernement, ont su faire. Je vais citer M. Corto, ils ont su faire, on a vu. Qu'ils ont su faire, même si le gouvernement collégial avait quelqu'un comme Martine. Donc, ça veut dire que on peut amener les gens vers nous quand nous sommes en capacité de dire c'est un projet pays, c'est pas un projet indépendantiste, c'est un projet pays. Et on est allé chercher les personnes qui sont compétentes, même s'ils ne sont pas de notre bord, mais qui ont la compétence pour nous accompagner techniquement sur des choses, mais politiquement, c'est nous qui décidons. Donc, il y a aussi ce travail-là à faire. Être élu, c'est pas d'embaucher les personnes qui sont en lien avec nous. C'est pas de la politique, ça. Ça, c'est autre chose. Moi, j'appelle pas ça de la politique. Peut-être que les gens ils appellent ça de la politique, mais pour moi, c'est pas de la politique parce que ça n'aide pas à réfléchir. Ça n'aide pas à poser l'avenir du pays. Quand on occupe des places dans un gouvernement collégial, même si on n'est pas d'accord sur les modalités de la collégialité, mais peu importe, on l'a approuvé, donc on est d'accord pour faire partie de ça, donc on va pouvoir faire des choses qui correspondent, et pas baisser les bras parce que dire non, la collégialité fait qu'on ne peut pas avancer. Si, mais il faut faire la démonstration, et tout le temps, et comme disait le vieux, il faut faire, si on doit faire deux fois ou trois fois plus, il faut faire deux fois ou trois fois plus, parce que c'est notre pays, c'est pas le pays des autres. Donc c'est toutes ces éléments-là d'occupation des responsabilités du gouvernement. Donc on va le voir vendredi, puisque apparemment c'est le congrès. Et après, c'est le gouvernement de la Nouvelle-Calédonie. Comment les gens, dans une pensée politique objective, sont capables de dire on va essayer de mettre notre empreinte sur les institutions à venir, parce que on a un projet derrière. Et moi, ce qui me fait peur, c'est que le projet derrière, je ne vois pas. Et l'accord, s'il y a des négociations sur les futurs accords, moi, je ne sais pas ce qu'on va porter. Parce que la souveraineté, ce n'est pas suffisant. C'est qu'est-ce qu'on porte, qu'est-ce qu'on met dedans. Derrière ces mots-là, qu'est-ce qu'on met? Est-ce qu'on met des choses consistantes? Est-ce qu'on met des choses où tout le monde s'y retrouve? Où tout le monde se rassemble? Ou est-ce qu'on continue à nourrir la fragmentation de notre société, de notre pays?
1: John, on arrive presque à la fin de notre émission. J'aimerais terminer par une expérience qui est menée par Tokanod à propos d'un morceau où les gens ils se sont battus en disant ce qui appartient, c'est-à-dire qui appartient à

0: groupe, tu peux partager un peu cette expérience-là parce que ça révèle un peu, en disant, la responsabilité, on va dire, des musiciens, de ceux qui doivent défendre et ils doivent s'engager pour pouvoir, voilà, j'ai entendu, mais si tu peux partager un peu avec les auditeurs, les auditrices pour terminer notre émission, Parole autochtone, Vision autochtone.
1: Bah, je sais, c'est une danse de. Les Gentigas ont beaucoup dansé avec dans lors des festivals. C'était une danse au départ, c'était très, bon, comme toutes les danses, c'est toujours très très réservé. Et ça a été enregistré lors des festivals des arts du Pacifique. Ça a été enregistré par par un département de musique de l'Orstom, parce qu'il y avait les musiques du monde, donc c'était cette série-là. Et il s'est passé qu'un des musiciens célèbres, connus mondialement, qui s'appelle Moby, a utilisé dans l'un de ses morceaux, My Witness, s'appelle le morceau qu'il a créé. Et dans l'introduction de My Witness, c'est le Nune Wacho, parce que c'est le nom de la danse. Et donc enfin, personne ne sait. C'est quand on a vu, ça a été utilisé pour la musique d'un film. Et quand c'est sorti, on a entendu le morceau. Et effectivement, on s'est posé la question, enfin, en tout cas les gens de Tokra surtout, on se sont posé la question, mais
0: Qui a
1: qui a
0: autorisé?
1: autorisé? Et c'est très compliqué, c'est très compliqué, juridiquement c'est très compliqué, puisque les droits d'auteur, c'est pas les gens de Tiga, c'est la DCK, donc c'est parce que c'était dans le courant, dans l'euphorie du festival, dans les années 80, c'est assez, on est dans cette conquête aussi culturelle, c'est-à-dire qu'on veut occuper l'espace public de ce pays, pour bien démontrer que ben, c'est nous qui nous sommes d'ici. Donc dans cette euphorie-là, on n'est pas dans ce calcul-là de. Mais maintenant, on est dans un autre. C'est comme ça, je disais tout à l'heure que la question d'un capitalisme qui est décomplexé et qui ne fait pas de sentiments, je veux dire, lui, il prend ce qui. Quand il est en panne d'inspiration, et c'est en cela que les peuples autochtones, ils sont malheureux parce que ils deviennent le lieu où on épuise les choses on n'a plus. Parce qu'on a recyclé nos propres morceaux et là on a besoin de nouveautés. Donc c'est vrai que c'est devenu un combat en tout cas pour les gens de Toka, l'association de Toka, d'aller ne serait-ce que faire une rencontre avec cet artiste-là pour dire voilà c'est à nous. Il s'est défendu en disant c'est un truc africain et tout ça, mais non non c'est les gens qui ont vérifié, qui ont regardé avec des systèmes sophistiqués et tout ça. Non, c'est les gens de Tiga qui chantent. On est mondialement connu, mais à l'insu de notre plein gré, je sais pas. Mais donc il y a un combat qui est en cours. J'espère que ça va aboutir, mais on sait très bien que dans cet univers-là, c'est très compliqué. Moi-même, j'avais essayé d'approcher des avocats amérindiens parce qu'ils s'y connaissent et ils m'ont dit c'est compliqué parce que la loi américaine pour pouvoir attaquer un plagiat, il faut le faire dans l'année QC qui suit. Donc c'est déjà trop tard juridiquement, selon la juridiction américaine. Donc ça veut dire qu'il faut qu'on cherche encore d'autres, et c'est ce qu'ils font, à chercher d'autres pistes, mais pour faire valoir, pour qu'on. C'est toujours le combat des peuples autochtones, c'est pour se faire reconnaître. Le combat de la reconnaissance, elle n'est jamais finie. Elle fait partie d'un combat de tous les instants, quelles que soient les choses, mais on doit combattre juste pour être reconnu, que c'est à nous, qu'ils le disent en concert, ça vient de Tiga. C'est juste ça notre fierté. C'est pas de dire le calcul de dire on va aller chercher des sous. Ça c'est un combat qui, pour moi c'est un combat qui n'a pas lieu d'être. C'est un combat qui n'a pas. Si ce combat-là porte également, parce qu'on peut pas non plus ne pas mettre de côté. Dire si ce combat-là porte également, il faut que derrière le fruit de ce combat-là, c'est un fruit collectif, c'est un fruit communautaire qui doit à être pour tout le monde. Et pas pour quelques-uns qui va revendiquer la paternité ou la maternité de la danse en question. Mais c'est pour nous, c'est ce combat de la reconnaissance, c'est de dire oui, c'est à nous. Ça fait partie de notre patrimoine. Et que ce patrimoine-là, elle peut partager au reste de l'humanité, mais il faut reconnaître que l'origine, c'est nous qui sommes à l'origine de ce patrimoine-là. Donc voilà un peu comment je pourrais répondre à votre question.
0: John, on termine, allez, en moins de 30 secondes pour terminer cette émission Parole Autochtone, Vision Autochtone, à partir de cet exemple pour pouvoir encourager le pays, les Autochtones, à être responsables.
1: Moi, je pense qu'il faut qu'on reste debout. Je veux dire, malgré la situation et les difficultés, qu'on reste debout et qu'on se serre les coudes. Nous et avec les autres, je veux dire que c'est nous qui sommes qui devons initier le changement. Donc ça, pour moi, il n'y a pas de débat là-dessus. Si nous estimons que nous sommes chez nous, les gens sont arrivés au gré de l'histoire, il faut que nous soyons debout pour pouvoir le dire et pour pouvoir le faire derrière. Et ça, pour moi, c'est j'ai envie de dire aux personnes, c'est comme ça qu'on doit s'en sortir. C'est comme ça qu'on doit réaffirmer notre place, c'est comme ça qu'on doit réaffirmer la reconnaissance que nous avons les uns envers les autres, parce que c'est pas non plus évident. Il faut qu'on reconnaisse aussi qu'un enfant qui porte mon nom, qui porte le même nom que moi, mais qui dans ma famille ou dans mon clan, je le renie, il faut le reconnaître aussi. Ça fait partie de nos obligations, donc il faut qu'on soit debout à tous les niveaux. Et voilà. Puis je voudrais aussi dédier cette émission à Serge et Josette Véron, qui des personnes qui comptent pour nous. Voilà.
0: John, merci beaucoup. Donc vous venez de suivre avec nous cet après-midi Parole Autochtone, Vision Autochtone. Et puis nous vous excusons pour du moins on a dépassé un peu l'heure, mais en tous les cas merci de ce temps de partage. Parole Autochtone, Vision Autochtone, vous nous retrouverez la semaine prochaine.

0: Bonsoir Kanaki et merci d'être avec nous pour notre édition de la soirée et bienvenue à celles et ceux qui viennent de se caler sur la RDK. Pour commencer, notre journal Institution. Dans le Nord, après l'élection vendredi dernier de Paul Nehautin à la présidence, un vote marqué par la sortie de l'hémicycle du groupe UC, Efrin Kaes entraînant le report du choix des vice-présidences. L'Assemblée s'est finalement réunie ce matin pour désigner le vice-président de la collectivité. A donc été attribuée la première vice-présidence à Nadège Fèvre. Lucien Flincaes avait présenté la candidature d'Henriette Maé pour ce poste. La deuxième vice-présidence est revenue à Valentine Eurisouke et la troisième vice-présidence a été confiée à Dorian Poimenia, jeune élu qui fait son entrée dans l'exécutif provincial. Avec ces trois nominations, la province Nord affiche désormais une vice-présidence unie, entièrement féminine, issue d'un équilibre politique rendu possible par l'arbitrage des trois élus loyalistes. On écoute la réaction de Nadège Fèvre, qui retrouve son fauteuil de première vice-présidente.
1: Oui, tout à fait, donc que j'occupe déjà depuis le dernier mandat. Une vraie satisfaction, un engagement que je vais tenir. Puis je souhaite remercier tous les élus aussi pour la confiance qui m'a été renouvelée ce jour. Nous l'espérions, puisqu'on avait eu une première expérience vendredi dernier. Mais non, c'était pas convenu. Et ce qui permet de ne faire qu'un tour. Et voilà, d'aller rapidement aussi sur la mise en place de notre institution, parce que c'est une urgence aussi de pouvoir commencer le travail. Donc merci effectivement aussi pour le geste. Parce qu'il y a eu un renouvellement des élus aussi. Donc aujourd'hui, on a un exécutif et son bureau complété de trois femmes. Donc moi, je trouve l'image plutôt séduisante, nous qui combattons pour la lutte et l'égalité hommes-femmes. Donc c'est une très bonne nouvelle et c'est une jeune donc qui monte aussi au niveau du bureau de l'exécutif qui nous satisfait tous. Bah, les premiers dossiers, nous, on a déjà mis en œuvre ce que l'on a pu entendre pendant la campagne électorale, justement, puisque les gens nous ont identifié quelques problématiques ou nous ont fait des suggestions. Donc d'ores et déjà, nous y avons réfléchi. L'idée, c'est d'essayer de nous adapter, faire les adaptations nécessaires par rapport au retour de terrain qu'on a eu ces derniers mois. C'est déjà une urgence. Et la seconde urgence, bien évidemment, c'est la mise en place des commissions avec l'ensemble des élus pour pouvoir très rapidement étudier tous nos dossiers.
0: Pour Vanessa Ouachapo, des non-indépendantistes, le groupe a voté en cohérence, droit dans ses bottes, sans dévier de sa ligne. On l'écoute.
2: On a fait preuve de cohérence, comme on l'a démontré aujourd'hui. On est resté droit dans nos bottes et on a choisi une cohérence au niveau de la gouvernance. Voilà. Pas du tout. Pas du tout. Comme je le disais, on l'a toujours dit, on est là pour le travail. On n'est pas là pour des négociations de poste.
0: Pascal Sawa, élu UCFNKS, ne voit aucune surprise dans la continuité institutionnelle qui s'est dessinée après le vote de vendredi dernier ayant permis l'élection du président de la province Nord. Pour lui, cette étape ouvre désormais la voie à la poursuite du travail, à la fois au sein des commissions provinciales et au Congrès, où les élus indépendantistes devront maintenir une cohérence d'action et de stratégie. On l'écoute.
3: Non, il n'y avait pas trop de surprises. On a vu vendredi que l'alliance entre l'UNI et les loyalistes avait déjà été établie par rapport à la présidence. Donc l'idée aujourd'hui, c'était de reconfirmer les choses. Donc ça a été reconfirmé. On a présenté une personne pour la première vice-présidence. On a vu que les loyalistes continuaient à soutenir sur la première, ensuite sur la deuxième et sur la troisième, malgré le fait qu'on n'ait pas présenté de candidat. Donc non, pas de surprise en particulier. Pas de sentiment en particulier, ça c'est une autre chose, on a gagné dans les urnes. C'est ça que nous on retient, on est la première force politique indépendantiste en province Nord, avec 1300 voix d'avance, plus de 10 000 voix au total. Donc il n'y a jamais aucune liste qui a eu plus de 10 000 voix en province Nord. On est satisfait du résultat, d'une part. On est satisfait que les administrés de la province Nord nous aient suivis, nous aient soutenus dans le cadre de notre programme, dans le cadre de notre souhait de renouvellement, de dynamisme. Donc tout ça pour nous c'est OK. Il n'y a pas de sentiment particulier à avoir par rapport à la séquence qui s'est passée vendredi ou aujourd'hui. La suite, c'est ce qui est important pour nous. Donc la suite, ce sera bien évidemment de faire le travail dans les commissions. Un travail précis, poussé, pour pouvoir mettre en œuvre notre programme, pouvoir faire le travail aussi au niveau du Congrès de la Nouvelle-Calédonie, et bien évidemment pouvoir aller à la rencontre et travailler sur le terrain avec les gens qui ont voté pour nous, les gens qui ont voté aussi pour les autres listes, hein, pour leur faire comprendre que l'exercice démocratique, c'est important, même si vendredi, le vote, leur vote a été volé ou renié, le travail y continue.
0: Voilà des propos recueillis par Maurice Boisma sur place pour nous. Et puis dans le sud, la province a poursuivi la mise en place de sa nouvelle mandature après la séance constitutive du vendredi 3 juillet qui a reconduit Sonia Bakès à la présidence et installé le nouveau bureau exécutif. Les élus se sont réunis en séance publique pour désigner les membres des 15 commissions intérieures Naed Ouamai.
4: Les 15 commissions couvrent l'ensemble des compétences provinciales, budget, développement économique, habitat, ruralité, santé, environnement, personnel, emploi, jeunesse, enseignement, culture, équipement public, conditions féminines, enseignement privé et développement durable. Chacune est désormais dotée d'un binôme président-rapporteur chargé de piloter les travaux et d'assurer le suivi des dossiers. Trois commissions de la province sud ont été donc confiées à des élus indépendantistes pour ce début de mandature. La première concerne l'emploi et la formation professionnelle, un secteur stratégique pour la province. Elle est désormais présidée par Marie-Pierre Goyetch, avec Velma Falaheo comme rapporteur. Tous deux auront à suivre les dispositifs d'insertion, les parcours de formation et les politiques d'accompagnement des demandeurs d'emploi dans un contexte où les besoins de qualification restent importants. Autre commission confiée aux indépendantistes, l'enseignement privé. Oriane Cholou en prend la présidence, tandis que Sandra Emma devient rapporteur. Elles auront donc à traiter les relations entre la province et les établissements privés, des subventions, des conventions de fonctionnement et des investissements dans ce secteur éducatif essentiel pour de nombreuses familles. Et enfin, la commission donc du suivi du plan provincial de développement durable est présidée par Jean-Patrick Toura, l'ancien maire de Thio, avec Gaël Normando comme rapporteur. Un dossier transversal qui touche à la gestion des déchets, à la transition énergétique et à la protection de la biodiversité et à l'adaptation au changement climatique.
0: Un nouveau système d'alerte des populations va prochainement être déployé au pays, baptisé FR-alerte. Il permet d'envoyer directement sur les téléphones portables des messages d'urgence en cas de danger majeur, cyclone, tsunami, incendie, accident industriel, crise sanitaire ou encore menace pour la sécurité publique. Avant sa mise en service, plusieurs tests sont organisés cette semaine dans le pays. Un premier essai a eu lieu le 7 juillet à 9h dans le secteur de Nouville à Nouméa. On écoute Rémi Choulevitz, adjoint du chef d'état-major interministériel de zone Nouvelle-Calédonie et Wallis et Futuna.
5: Alors, ce premier test visait d'abord à cibler à petite échelle la zone de Nouville, sur la commune de Nouméa. Premier test donc d'une série de trois, puisque demain on testera sur une commune qui est celle de Conné, et ensuite on testera sur l'échelle de la Nouvelle-Calédonie dans son intégralité. Ce matin, le test a été plutôt concluant, puisque la notification a été reçue, elle a ciblé environ 1800 téléphones mobiles qui étaient dans la zone, et donc c'est une réussite, puisque l'alerte par notification a été transmise quasiment immédiatement. Et le pendant de ce test, c'est également de s'assurer que cette alarme intrusive, qui vise à dépasser le fait qu'un téléphone puisse être en mode silencieux ou en mode vibreur, a bien fonctionné. C'est-à-dire qu'il y a une alarme sonore qui permet de passer au-delà de ces contraintes sur les téléphones. C'est un dispositif qui peut être établi et mis en place très rapidement, et il vise à compléter évidemment tous les autres dispositifs d'alerte et d'information de la population, que ce soit avec l'usage de sirènes, l'usage des réseaux sociaux, des médias, qui sont déjà employés de manière conventionnelle.
6: Et comment les autorités décident-elles de déclencher l'alerte ?
5: Alors, en fonction des domaines de compétences, c'est soit le gouvernement de Nouvelle-Calédonie qui est compétent et qui demande à l'état-major de zone de mettre en œuvre ce dispositif, soit il s'agit de crises complexes, et dans ce cas, il en revient du domaine de compétences du haut-commissaire. Et dans ce cas-là, c'est l'état-major aux ordres qui met en œuvre le dispositif. Le message, il intègre d'abord déjà l'émetteur, quelle est l'autorité qui transmet ses consignes. Il vise également à donner le périmètre dans lequel il y a un risque particulier, un risque majeur, et également les consignes pour la population de sauvegarde. quels sont les gestes et les comportements attendus de la population face à ce danger qui est imminent. Ça peut effectivement répondre à plusieurs types de crises. Ça peut être des crises de sécurité civile avec des risques météorologiques typiquement, des risques technologiques avec peut-être une dispersion de gaz, etc. Ça peut s'adapter également à des crises sanitaires ou à des crises plus complexes, voire même d'ordre public si jamais l'outil pouvait être favorable pour diffuser des bons comportements à la population. Quiconque se trouve dans la zone avec un téléphone portable qui est connecté au réseau recevra cette alerte. C'est la raison pour laquelle on peut être amené aussi à la transmettre en anglais pour s'adresser aux touristes qui seraient également sur le territoire.
0: Un deuxième test aura lieu demain mercredi 8 juillet à 9h à Koné. Enfin, un test grandeur nature sera réalisé ce jeudi 9 juillet à 9h sur l'ensemble de la Kanaky Nouvelle-Calédonie. Culture, le centre culturel Chibaou s'est mis à l'heure australienne ce mardi soir à l'initiative du consulat général d'Australie. Le public est invité à découvrir gratuitement le film Kangaroo dans le cadre de la Naidoc Week, la semaine dédiée au peuple premier d'Australie. Cette édition 2026 revêt une importance particulière puisqu'elle marque les 50 ans de cette célébration nationale consacrée aux cultures aborigènes et aux habitants du détroit de Torres. À l'écran, Kangaroo raconte l'histoire de Chris Masterman, un ancien animateur de télévision qui se retrouve plongé dans l'outback australien aux côtés de Charlie, une jeune fille autochtone de 12 ans. Il participe au sauvetage et aux soins de jeunes kangourous orphelins. Une aventure inspirée de faits réels, à la fois drôle, touchante et porteuse de messages sur la solidarité, la transmission culturelle et la protection de la biodiversité. On écoute Madame Megan Bainbridge, consul d'Australie en Calédonie.
7: La Naidoc Week est la semaine de reconnaissance du peuple premier d'Australie. On la célèbre chaque année en Australie en juillet. C'est une semaine qui rend hommage à l'histoire, aux cultures et aux réalisations du peuple premier en Australie, qui compte parmi les plus anciennes cultures vivantes au monde. Et cette année, la Naidoc Week fête ses 50 ans. C'est un anniversaire important qui célèbre 5 ans extraordinaires années de leadership, de réussite portée par les communautés. Si vous êtes curieux, il y a un site officiel de Naidoc où vous pourriez trouver plus d'infos sur les événements en Australie et plus d'infos sur l'histoire de la semaine de Naidoc en Australie.
8: Concernant cet événement ici en Nouvelle-Calédonie, quel est le programme? Qu'est-ce qui va se passer exactement?
7: Oui, comme d'habitude, on organise des projections gratuites de films en partenariat avec le Centre culturel Chibaou et le vice-rectorat. Le film qu'on a sélectionné cette année est Kangaroo ou Kangaroo, une comédie familiale touchante inspirée de l'histoire vraie de Chris Barnes, le fondateur du Kangaroo Sanctuary à Alice Springs, au centre de l'Australie. Mais je n'en dis pas plus, no spoilers. Mais cette semaine, on a organisé 4 projections du film Kangaroo pour des scolaires et il y aura une projection publique ce soir à 18h au Centre culturel Chibaou, ouverte à tous. Et vous pouvez réserver vos places sur e-ticket si ce n'est pas encore fait. On a hâte de présenter le film ailleurs sur le territoire et à Wallis et Futuna plus tard cette année. Mais il y a plus d'infos sur notre page Facebook l'Australie en Nouvelle-Calédonie et à Wallis et Futuna. En Australie, depuis 1975, la semaine de Naidoc est une semaine de célébration nationale importante et on est fiers d'avoir nos projections de Kangaroo ici à Noumea aujourd'hui. Et c'est un rendez-vous à 18h au Centre culturel Chibaou. Merci beaucoup pour cette invitation aujourd'hui.
0: Au-delà de la projection du film Kangaroo, cette soirée marque également le lancement au pays du programme Australian Now Édition Pacifique, une initiative qui vise à renforcer les échanges culturels entre l'Australie et les territoires du Pacifique tout en mettant à l'honneur les Premières Nations et les enjeux communs de la région. Et enfin, pour terminer notre journal, dans le prolongement de la semaine handicapable, l'école Nouméa Aïkido accueille les enfants sourds et malentendants ainsi que leurs familles à une nouvelle journée porte ouverte ce mercredi 8 juillet de 16h30 à 17h30 à l'école Éloi Franck à Lanzwata. On écoute Mireille Crunier, présidente de Nouméa Aïkido.
9: Alors, donc c'est dans le cadre de la semaine handicapable. En fait, on a prolongé la semaine parce qu'on l'a déjà fait la semaine dernière, qui était la semaine handicapable. Et donc dans le prolongement, on va faire une deuxième porte ouverte mercredi prochain. Donc pour les enfants sourds et malentendants, afin de leur permettre en inclusion, donc avec des enfants entendants, donc de pratiquer l'aïkido, qui est un art martial. Dans notre club, on pratique déjà l'aïkido avec des sourds et malentendants adultes. Et donc je me suis dit que ce serait bien de faire profiter des enfants de cette opportunité. Donc ça marche très très bien avec les adultes. Maintenant, on est habitué à faire des signes par rapport aux différentes techniques, aux différentes demandes de ce sport, et du coup ça conviendrait très bien aux enfants aussi, et donc ça permet vraiment aux personnes, même si elles n'entendent pas, de s'exprimer sur une discipline sportive au même titre que les personnes qui entendent, quoi. Moi de ce que je vois des pratiquants, je trouve que ils en profitent vraiment, c'est vraiment très très prisé, c'est vraiment bien adapté, ça demande pas des capacités, ça les empêche pas de pratiquer comme les autres, et c'est ça qui est bien, parce que peut-être qu'ils peuvent pas pratiquer tous les types de sports, mais en tout cas dans ce sport-là il y a vraiment aucun souci, et je trouve que au contraire ils sont vraiment très épanouis. Oui, ça donne beaucoup plus de confiance en soi, vous voyez, c'est comme tous les arts martiaux, donc ça permet une meilleure maîtrise de soi, de l'autre, une meilleure communication avec les autres, et c'est énorme, et en termes d'inclusion dans la société, je trouve que c'est primordial, parce que il faut pas qu'ils se sentent à la marge, ils ont déjà assez de difficultés comme ça pour s'inclure dans la société, vous voyez.
10: L'aïkido est un des arts martiaux et ça permet également de se défendre.
9: Oui, c'est ça. En fait, on peut dire que c'est un sport de défense. C'est un art martial qui est doux, c'est-à-dire que on n'a pas besoin d'avoir beaucoup de force, parce qu'au contraire, c'est plutôt de l'agilité. On va utiliser l'énergie de son adversaire. Donc, quelle que soit la force de son adversaire, normalement, on est capable de pratiquer. Parce que on va utiliser l'énergie de l'adversaire, vous voyez, et donc des techniques qui sont faciles à maîtriser, donc avec de la pratique et plusieurs années, on arrive à faire des choses vraiment très intéressantes. L'âge requis, alors ça se pratique à tout âge en fait, à partir de 6 ans jusqu'à 77 ans, mais 80 ans même. Il n'y a pas d'âge limite en fait. Et que ce soit des hommes ou des femmes, ça peut se pratiquer par tout le monde.
10: Par exemple, les personnes en situation de handicap, eh bien, ça leur permet aussi de pratiquer, par exemple, les mêmes sports que les personnes, comme les autres personnes.
9: Oui, absolument. Et même des personnes en handicap mental peuvent pratiquer également. On a des personnes dans l'aïkido, des personnes aveugles aussi, malvoyantes, qui peuvent pratiquer. Alors bien sûr, ça dépend du degré aussi, hein, de handicap, mais pour des personnes en handicap mental léger, il n'y a aucun souci. Donc on a eu des pratiquants autistes par exemple, hein, autistes légers, hein, donc à partir du moment où ils peuvent maîtriser leur propre corps, leurs gestes et la compréhension, ça peut se pratiquer par tout le monde. Eh bien, moi, je souhaite que le sport soit ouvert à tous et que tout le monde puisse y accéder, parce que c'est vraiment quelque chose qui est important dans la vie pour se tenir en bonne santé, avoir confiance en soi, et il faut pratiquer un sport.
11: Le rappel des titres.

L'essentiel de notre journal Province Nord, trois vice-présidences attribués ce mardi à des élus unis grâce au soutien des loyalistes, l'exécutif de nouveau en marche pour un nouveau mandat de 5 ans. Cyclone, tsunami, incendie, FR-alerte bientôt opérationnel pour prévenir les Calédoniens en temps réel de catastrophe. Culture Night Dog Week, la semaine dédiée au peuple premier d'Australie. Ce soir, projection du film Kangaroo au centre culturel Chibaou et enfin, dans le cadre du prolongement de la semaine handicapable, Nouméa Aïkido organise la journée porte ouverte le mercredi 8 juillet demain aux enfants sourds et malentendants. C'est donc la fin de notre journal. Merci de l'avoir suivi. Très bonne fin de journée sur Djido Radio.

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1: Le journal est tout d'abord les titres. Promesse Nord, 3 vice-présidences attribuées à des élus grâce au soutien des loyalistes. Avec l'élection de Nadège Fèvre, Valentine Rissouké et de la jeune Doriane Poimenia à la tête d'un exécutif désormais entièrement féminin. À Nouméa, l'économie circulaire sera au centre des échanges pendant 2 jours. CNG, la ville de Nouméa, la province sud, l'ADEME et la CCI lancent la première édition de la fabrique de l'économie circulaire. Et dans le cadre du prolongement de la semaine handicapable, Nouméa Aikido organise la journée porte ouverte ce mercredi 8 juillet aux enfants sourds et malentendants. Et dans la région, la Nouvelle-Zélande dénonce un tir d'essai nucléaire chinois dans le Pacifique Sud, contraire à la paix régionale et au traité de Rarotonga. Bonjour à tous, bonjour Kanaki, bienvenue dans ce journal Météo. Pour débuter, Météo NC a déclenché une vigilance orange pour forte houle sur une large portion du littoral calédonien de Bouraille jusqu'à l'île des Pins. Un épisode de houle de sud-sud-ouest déjà en place dont va s'amplifier au cours de l'après-midi et de la nuit prochaine avec des hauteurs attendues de 4 à 4,5 m. Cette configuration génère une mer forte dangereuse, susceptible de provoquer des déferlantes importantes sur les zones exposées et de rendre les conditions de navigation particulièrement délicates. Institution, je vous le disais en titre du côté de la province Nord, donc l'Assemblée de la province Nord après l'élection vendredi dernier de Paul Néotine à la présidence, un vote marqué par la sortie de l'hémicycle du groupe UCF-Lenkaïs entraînant le report du choix des vice-présidences. L'Assemblée donc a finalement désigné ce mardi 3 élus. La première vice-présidence a été attribuée à Nadège Fèvre, alors même que l'UCF-Lenkaïs avait présenté la candidature d'Henriette Mahé pour ce poste. La deuxième vice-présidence revient donc à Valentine Rissouké. Et enfin, la troisième vice-présidence a été confiée à Doriane Poimenia, jeune élu qui fait donc son entrée dans l'exécutif provincial. Avec ces 3 nominations, la province Nord affiche désormais une vice-présidence entièrement féminine, issue d'un équilibre politique rendu possible par l'arbitrage des 3 élus loyalistes. On écoute la réaction de Nadège Fèvre qui retrouve son fauteuil de la première vice-présidence.
2: Tout à fait, que j'occupe déjà depuis le dernier mandat, une vraie satisfaction, un engagement que je vais tenir. Puis je souhaite remercier tous les élus aussi pour la confiance qui m'a été renouvelée ce jour. Nous l'espérions, puisqu'on avait eu une première expérience vendredi dernier, mais non, ce n'était pas convenu, et ce qui permet de ne faire qu'un tour et d'aller rapidement aussi sur la mise en place de notre institution, parce que c'est une urgence aussi de pouvoir commencer le travail. Donc merci effectivement aussi pour le geste. Parce qu'il y a eu un renouvellement des élus aussi, donc aujourd'hui on a un exécutif et son bureau complété de 3 femmes, moi je trouve l'image plutôt séduisante, nous qui combattons pour la lutte et l'égalité homme-femme. Donc c'est une très bonne nouvelle et c'est une jeune qui monte aussi au niveau du bureau de l'exécutif, ce qui nous satisfait tous. Bah, les premiers dossiers, nous on a déjà mis en œuvre ce que l'on a pu entendre pendant la campagne électorale, justement, puisque les gens nous ont identifié quelques problématiques ou nous ont fait des suggestions. Donc d'ores et déjà nous y avons réfléchi. L'idée c'est d'essayer de nous adapter, faire les adaptations nécessaires par rapport au retour de terrain qu'on a eu ces derniers mois. C'est déjà une urgence et la seconde urgence bien évidemment c'est la mise en place des commissions avec l'ensemble des élus pour pouvoir très rapidement étudier tous nos dossiers.
1: Voilà donc Nadège Fèvre, première vice-présidente de la province Nord pour Vanessa Ouachapo du groupe loyaliste Rassemblement. Eh bien, le groupe a voté en cohérence, droit dans ses bottes, sans dériver de sa ligne.
3: On a fait preuve de cohérence comme on l'a démontré aujourd'hui. On est resté droit dans nos bottes et on a choisi une cohérence au niveau de la gouvernance. Voilà. Pas du tout. Pas du tout. Comme je le disais, on l'a toujours dit, on est là pour le travail. On n'est pas là pour des négociations de poste.
1: Pascal Sawa, élu UC Frenkaes, ne voit aucune surprise dans la continuité institutionnelle qui s'est dessinée après le vote de vendredi dernier, ayant permis l'élection du président de la province Nord. Pour lui, cette étape ouvre désormais la voie à la poursuite du travail, à la fois au sein des commissions provinciales et au Congrès, où les élus indépendantistes devront maintenir une cohérence d'action et de stratégie.
4: Non, il n'y avait pas trop de surprises. Hein. On a vu vendredi que l'alliance entre l'UNI et les loyalistes avait déjà été établie par rapport à la présidence. Donc l'idée aujourd'hui, c'était de reconfirmer les choses. Hein. Donc ça a été reconfirmé. On a présenté une personne pour la première vice-présidence. On a vu que les loyalistes continuaient à soutenir sur la première, ensuite sur la deuxième et sur la troisième, malgré le fait qu'on n'ait pas présenté de candidat. Donc non, pas de surprise en particulier. Pas de sentiment en particulier, hein. Ça c'est une autre chose, on a gagné dans les urnes. C'est ça que nous on retient, on est la première force politique indépendantiste en province Nord, avec 1300 voix d'avance, plus de 10 000 voix au total. Hein. Donc il n'y a jamais aucune liste qui a eu plus de 10 000 voix en province Nord. On est satisfait du résultat, d'une part, on est satisfait que les administrés de la province Nord nous aient suivis, nous aient soutenus dans le cadre de notre programme, dans le cadre de notre souhait de renouvellement, de dynamisme. Donc tout ça pour nous c'est OK, hein. Il n'y a pas de sentiment particulier à avoir par rapport à la séquence qui s'est passée vendredi ou aujourd'hui. La suite, c'est ce qui est important pour nous. Donc la suite, ce sera bien évidemment hein, de faire le travail dans les commissions. Un travail précis, poussé, pour pouvoir mettre en œuvre notre programme, pouvoir faire le travail aussi au niveau du Congrès de la Nouvelle-Calédonie, et bien évidemment pouvoir aller à la rencontre et travailler sur le terrain avec les gens qui ont voté pour nous, les gens qui ont voté aussi pour les autres listes, hein, pour leur faire comprendre que l'exercice démocratique c'est important, même si vendredi le vote, leur vote a été volé ou renié, le travail y continue.
1: Voilà donc concernant donc l'élection des vice-présidences du côté de la province Nord ce matin. La province Sud poursuit bien la mise en place de sa nouvelle mandature donc après la séance constitutive du vendredi 3 juillet qui a donc reconduit Sonia Baquès à la présidence et a installé le nouveau bureau exécutif Gilles Brial, premier vice-président, Bouyoc Frogier, deuxième vice-président et Loïc Bassé-Crenier, troisième vice-président. Les élus provinciaux bien se sont réunis en séance publique pour désigner les membres des 15 commissions intérieures. Les 15 commissions couvrent l'ensemble des compétences provinciales, budget, développement économique, habitat, ruralité, santé, environnement, personnel, emploi, jeunesse, enseignement, culture, équipement public, conditions féminines, enseignement privé et développement durable. Chacune est désormais dotée d'un binôme président-rapporteur chargé de piloter les travaux et d'assurer le suivi des dossiers. Trois commissions de la province Sud ont été donc confiées à des élus indépendantistes pour ce début de mandature. La première concerne l'emploi et la formation professionnelle, un secteur stratégique pour la province. Elle est désormais présidée par Marie-Pierre Goyetch, avec Velma Falaheo comme rapporteur. Tous deux auront à suivre les dispositifs d'insertion, les parcours de formation et les politiques d'accompagnement des demandeurs d'emploi dans un contexte où les besoins de qualification restent importants. Autre commission confiée aux indépendantistes, l'enseignement privé. Oriane Cholou en prend la présidence, tandis que Sandra Emma devient rapporteur. Elles auront donc à traiter les relations entre la province et les établissements privés, des subventions, des conventions de fonctionnement et des investissements dans ce secteur éducatif essentiel pour de nombreuses familles. Et enfin, la commission donc du suivi du plan provincial de développement durable est présidée par Jean-Patrick Toura, l'ancien maire de Thiot, avec Gaël Normando comme rapporteur. Un dossier transversal qui touche à la gestion des déchets, à la transition énergétique et à la protection de la biodiversité et à l'adaptation au changement climatique. Se laver les mains, un geste simple, rapide et pourtant essentiel pour prévenir de nombreuses maladies. À l'occasion de la toute première journée calédonienne du lavage des mains, l'Agence sanitaire et sociale et la Direction des affaires sanitaires et sociales mobilisent cette semaine écoles, collèges et partenaires dans les trois provinces. Ateliers, jeux, défis et créations artistiques sont organisés pour sensibiliser les plus jeunes à l'importance de l'hygiène au quotidien. Cette initiative s'inscrit dans les actions du réseau Hygiène créé en 2025 pour promouvoir les gestes de prévention dès l'enfance. Pourquoi faire du lavage des mains une priorité de santé publique? Quels sont les enjeux derrière cette campagne de sensibilisation? Nathalie Sego, co-animatrice du réseau Hygiène pour l'Agence sanitaire et sociale de la Nouvelle-Calédonie, nous répond au téléphone de Jessie Gop.
5: Le lavage des mains, tout comme le brossage des dents d'ailleurs, fait partie des gestes du quotidien que l'on devrait faire tout le temps, régulièrement, que ce soit à la maison et que ce soit aussi à l'école, l'école étant un lieu de vie collectif pour les enfants.
6: C'est une première ?
5: C'est une première, effectivement, c'est une première. L'idée, c'est aussi de se dire que, avec tous les acteurs que nous sommes, nous pouvons porter le même message au même moment pour avoir plus de portée auprès des Calédoniens, finalement.
6: Est-ce qu'on observe un manque d'adoption de ce geste dans certains publics ou une certaine tranche d'âge? Alors, quelles sont aussi les maladies qu'on peut prévenir avec le lavage des mains?
5: Oui, ce lavage des mains au quotidien, ça peut protéger de 90% des maladies infectieuses comme la grippe ou la gastro, par exemple. En période d'épidémie, c'est vraiment le geste le plus efficace pour se protéger. Mais l'idée, c'est de le faire au quotidien, parce que vous savez que les enfants, quand ils vivent en collectivité, ils se transmettent les microbes. Et c'est de le faire au quotidien et de le faire tout le temps, à la fois à la maison, à la fois à l'école. Ce que m'ont dit les établissements d'éducation, les écoles, c'est que lorsqu'ils ont une politique de lavage des mains à l'intérieur de leur établissement, ils peuvent observer un absentéisme moins important. Alors de là à dire que c'est grâce au lavage des mains, il faudrait faire une étude pour ça, mais en tout cas, c'est ce qu'ils remarquent. Donc, profitons-en, faisons comme eux, vous voyez.
6: Est-ce que le lavage des mains est-il aujourd'hui suffisamment intégré dans les habitudes quotidiennes des Calédoniens?
5: Mais justement, probablement pas assez. Ça devrait être un réflexe. On devrait y penser. Ne jamais aller manger sans s'être lavé les mains au préalable. Est-ce que, par exemple, vous allez au restaurant et vous vous lavez les mains juste avant de manger? Pas forcément.
6: D'accord. Aujourd'hui, comment sensibiliser efficacement les enfants sans que ça soit perçu comme une contrainte, et aussi les enfants peuvent-ils devenir des relais, par exemple, de prévention auprès de leur famille?
5: Mais tout à fait. Ce n'est pas nous tout le temps et toujours qui allons vers les écoles pour faire de la sensibilisation. Là, c'est les écoles qui sensibilisent eux-mêmes leur personnel, leurs enfants, les enfants de l'école, et voire même les parents qui amènent les enfants à l'école. Vous avez aujourd'hui des manifestations dans certaines écoles. Ils ont fait de cette journée, toute la journée, des actions pour le lavage des mains, avec la création de scénettes, de dessins, de chants, de supports, en tout cas artistiques, pour parler du lavage des mains. Et où la participation des parents est demandée, enfin, est en tout cas souhaitée. Et puis, ça permet aux enfants de rendre acteurs de leur hygiène et de leur vie par rapport à ce lavage des mains en faisant ces créations, et ça les sensibilise eux-mêmes. Et voilà, donc c'est un bon moyen pour faire parler du lavage des mains à la fois dans les écoles, à la fois par et pour les enfants et à la fois par et pour les parents.
6: Pouvez-vous nous tirer un petit bilan de la première année d'existence du réseau Hygiène qui a été créé, j'imagine, en 2025?
5: Oui, elle a été créée, ce réseau, il a été créé en 2025 suite à plusieurs constats. Déjà, c'était l'après-émeute. Et puis, il y avait eu le Covid pas longtemps avant, et on s'est dit que ce serait bien de se mobiliser tous ensemble, en même temps, sur les mêmes sujets, parce que bien sûr que tout le monde dans son espace de travail, que ce soit l'éducatif, que ce soit la santé, la prévention, que ce soit aux îles, au nord, au sud, on a tous les mêmes sujets finalement de prévention. Mais on s'est dit, et nous allons essayer de nous rassembler autour d'un projet commun et d'un sujet commun qui concerne tous les Calédoniens. Et c'est comme ça qu'est née pour 2026 cette action du lavage des mains. Et ce réseau, il se rencontre trois fois par an. Et l'une des actions que l'on mène en parallèle de cette journée du lavage des mains, c'est une enquête justement dans les établissements scolaires sur où en est le lavage des mains et où en est le brossage des dents. Et pas uniquement dans les petites classes, dans les collèges aussi, et même dans les lycées, vous voyez.
6: Peut-être pour terminer, le slogan « prévenir plutôt que guérir » est souvent utilisé ici. Alors, comment le traduire concrètement sur le terrain et selon vous, les actions de prévention sont-elles suffisamment développées ici en Nouvelle-Calédonie?
5: Alors moi, je pense que les actions sont développées. Il y en a à peu près toute l'année, un peu partout. Mais comme je vous disais précédemment, ce qui serait bien, ce serait que tout le monde traite du même sujet en même temps, pour que cette parole, pour que ce qu'on cherche à dire aux Calédoniens, ben ça porte mieux, plus et plus loin, et peut-être plus longtemps, qui sait. Mais c'est à force de répéter et répéter et répéter qu'on va finir par faire rentrer les bonnes habitudes dans les foyers calédoniens. Donc effectivement, il vaut mieux prévenir que guérir. On sait que la prévention, c'est le parent pauvre de la santé. Il faut mettre des moyens, mais pas forcément financiers, mais des moyens humains, organisationnels, pour que les messages soient mieux entendus, compris et appliqués par tous. Et que ça devienne finalement un réflexe. Le lavage des mains en est un exemple. Ça devrait être un réflexe dans la vie.
1: Le centre culturel de Tibau s'est mis à l'heure australienne ce mardi soir à l'initiative du consulat général d'Australie. Le public est donc invité à découvrir gratuitement le film Kangourou dans le cadre de la Naidoc Week, la semaine dédiée au peuple premier d'Australie. Cette édition 2026 revêt une importance particulière puisqu'elle marque les 50 ans de cette célébration nationale consacrée aux cultures aborigènes et aux habitants du détroit de Torres. L'écran Kangourou raconte l'histoire de Chris Masterman, un ancien animateur de télévision qui se retrouve plongé dans l'outback australien. Aux côtés de Charlie, une jeune fille autochtone de 12 ans, il participe au sauvetage et aux soins de jeunes kangourous orphelins. Une aventure inspirée de faits réels, à la fois drôle, touchante et porteuse de messages sur la solidarité, la transmission culturelle et la protection de la biodiversité. On écoute Madame Megan Banbridge, consul d'Australie en Calédonie.
7: La Naidoc Week est la semaine de reconnaissance du peuple premier d'Australie. On la célèbre chaque année en Australie en juillet. C'est une semaine qui rend hommage à l'histoire, aux cultures et aux réalisations du peuple premier en Australie, qui compte parmi les plus anciennes cultures vivantes au monde. Et cette année, la Naidoc Week fête ses 50 ans. C'est un anniversaire important qui célèbre 5 ans extraordinaires années de leadership, de réussite portée par les communautés. Si vous êtes curieux, il y a un site officiel de Naidoc où vous pourriez trouver plus d'infos sur les événements en Australie et plus d'infos sur l'histoire de la semaine de Naidoc en Australie.
6: Concernant cet événement ici en Nouvelle-Calédonie, quel est le programme? Qu'est-ce qui va se passer exactement?
7: Oui, comme d'habitude, on organise des projections gratuites de films en partenariat avec le Centre culturel Chibaou et le vice-rectorat. Le film qu'on a sélectionné cette année est Kangourou au Kangourou, une comédie familiale touchante inspirée de l'histoire vraie de Chris Barnes, le fondateur du Kangourou Sanctuary à Alice Springs, au centre de l'Australie. Mais je n'en dis pas plus, no spoilers. Mais cette semaine, on a organisé 4 projections du film Kangourou pour des scolaires et il y aura une projection publique ce soir à 18h au Centre culturel Chibaou, ouverte à tous. Et vous pouvez réserver vos places sur e-ticket si c'est pas encore fait. On a hâte de présenter le film ailleurs sur le territoire et à Wallis et Futuna plus tard cette année. Mais il y a plus d'infos sur notre page Facebook L'Australie en Nouvelle-Calédonie et à Wallis et Futuna. En Australie, depuis 1975, la semaine de Naidoc est une semaine de célébration nationale importante Et on est fiers d'avoir notre projection de Kangaroo ici à Noumea aujourd'hui. Et c'est un rendez-vous à 18h au Centre culturel Chibaou. Merci beaucoup pour cette invitation aujourd'hui.
1: Voilà donc Megan Benbridge, consul d'Australie, au-delà de la projection du film Kangaroo, cette soirée marque également le lancement dans le pays du programme Australiana en édition Pacifique, une initiative qui vise à renforcer les échanges culturels entre l'Australie et les territoires du Pacifique tout en mettant à l'honneur les Premières Nations et les enjeux communs de la région. Et on parle de l'économie circulaire. L'économie circulaire sera donc à l'honneur demain et après-demain à Nouméa. CNJ, la ville de Nouméa, la province sud, l'ADEME et la Chambre de commerce et d'industrie lancent la première édition de la fabrique de l'économie circulaire. Pendant 2 jours, entreprises, associations, collectivités, artisans et citoyens sont invités à se retrouver pour échanger autour de pratiques qui permettent de mieux utiliser les ressources, de réduire les déchets et de développer de nouvelles formes de coopération. On écoute les précisions de Laurence Esquenin, responsable communication EECNJ.
8: EEC a souhaité organiser la fabrique de l'économie circulaire tout simplement parce que la thématique de l'économie circulaire existe déjà en Nouvelle-Calédonie depuis longtemps. Elle est portée par l'ADEME, les provinces, la CCI, les communes. Mais en fait, on voulait simplement, pourquoi ça s'appelle la fabrique, c'est la mettre à l'échelle des entreprises. De pouvoir identifier un petit peu comment aller plus loin. Il existe effectivement beaucoup de réglementations, d'actions, d'appels à manifestations d'intérêt, ou d'appels à projets. Et aujourd'hui, il y a plusieurs acteurs de l'économie circulaire qui ne sont pas connus ou qui se sont peut-être un petit peu essoufflés dans cette démarche. Donc en fait, CMREC qui est un passage à l'action et qui est vraiment des présentations de projets concrets.
6: Où en est aujourd'hui l'économie circulaire en Nouvelle-Calédonie et quelles sont les spécificités du territoire qui rendent cette démarche particulièrement pertinente?
8: Alors, aujourd'hui, en Nouvelle-Calédonie, en fait, on dépend beaucoup des importations, les ressources sont parfois limitées, la gestion des déchets reste un enjeu important. Et suite à la crise de 2024, on peut aussi maintenant parler de partage. C'est-à-dire que l'économie circulaire, c'est vraiment réduire, réparer, réutiliser, recycler. Bon, après, c'est pas que, c'est très large l'économie circulaire, ça peut aller plus loin. Mais on parle aussi de partager ses ressources, qu'elles soient humaines, matérielles. On peut créer des synergies, on peut mettre à disposition des compétences, des sites, des véhicules, etc. Donc il y a des freins aussi en Nouvelle-Calédonie. On sait que les coûts sont élevés, le marché est de petite taille. Il y a parfois des contraintes logistiques, administratives et un cadre parfois peu incitatif. Je disais, il y a des acteurs qui se sont un petit peu essoufflés parce qu'ils ont essayé de mener à bout des projets, de répondre à des appels à manifestation d'intérêt. Et puis parfois le cadre ne le permet pas. Alors que ça crée, on peut créer vraiment de nouvelles activités, on peut développer des savoir-faire, réduire un petit peu l'importation et surtout mieux valoriser ce que l'on a déjà.
6: Aujourd'hui, existe-t-il déjà des exemples inspirants de projets calédoniens qui seront présentés par exemple durant cet événement?
8: Oui, alors justement, en fait, on a essayé d'appeler ou de nous mettre en contact avec quelques acteurs qui sont vraiment déjà dans l'économie circulaire. Donc, il y a autant du recyclage de scories, il y a un affûteur, donc qui bien sûr qui remet en état des outils, des chaînes de tronçonneuses, des ciseaux à bois, des couteaux. Il y a Mawana Energy, que ce soit l'électroménager, le bâtiment, le textile. On a même une compagnie de théâtre. On a de la location de jouets. On a l'IFU qui a pu être présent aussi en termes de biodéchets pour le compost et l'activité d'apiculture. On a vraiment de tout, de la démolition, du désamiantage, des déchets sportifs. Il y a plein de choses en fait qui vont être présentées durant ces 2 jours. Donc il y a à la fois ces acteurs qui vont venir parler pendant 3 minutes de ce qu'ils font. Et ça, c'est le mercredi 8 juillet. Et le mercredi 8 juillet après-midi, on a des visites d'entreprises qui font aussi beaucoup de choses. Donc, il y a la ressourcerie, il y a Envie, il y a les cacaos du Pacifique, il y a Récif. En fait, on a créé 4 circuits sur Ducos, Païta, etc. Donc, il y a un circuit mixte aussi pour justement aller voir ce que font toutes ces sociétés et repartir un petit peu avec des idées et de mettre en place peut-être des choses pour passer à l'action.
1: Voilà, donc Laurence Escudin, responsable de communication CNJ, donc au téléphone de du CIGOP. Vous pouvez retrouver l'intégralité de cet entretien avec Madame Escudin dans notre émission de l'environnement Goïta demain, donc à partir de 9h. Et puis dans la région, à savoir que la Nouvelle-Zélande a donc condamné fermement l'essai d'un missile à capacité nucléaire réalisé par la Chine dans le Pacifique Sud, selon le ministre des Affaires étrangères Winston Peters. Pékin donc a tiré ce missile quelques heures seulement après avoir informé Wellington, une décision jugée contraire à la paix régionale et à l'esprit du traité de Rarotonga qui établit une zone exempte d'armes nucléaires dans le Pacifique Sud. Wellington rappelle que les pays insulaires s'opposent depuis longtemps à toute forme d'essai nucléaire dans la région. Peters estime que la Chine n'a aucun droit d'utiliser le Pacifique comme terrain d'essai. Dans le même temps, la société Starboard a identifié plusieurs navires chinois de suivi satellitaire dans le Pacifique, dont un donc amarré aujourd'hui à Suva, alors que le premier ministre australien Anthony Albanese est en visite pour signer de nouveaux accords de sécurité avec les Fidji. Canberra multiplie ses partenariats également, donc Canberra multiplie des partenariats perçus par certains observateurs comme une réponse directe à l'influence croissante de Pékin dans la région. Et puis Coupe du monde de football, l'Espagne a remporté le choc ibérique en s'imposant 1-0 face au Portugal lundi soir à Dallas. Un match longtemps verrouillé où la Rocha a dû s'en remettre à sa patience et à son banc. Entré en jeu 5 minutes plus tôt, Mikel Merino a inscrit le but de la victoire dans le temps additionnel sur une passe inspirée de Ferran Torres. Les Espagnols avaient pourtant eu les premières occasions, mais Diogo Costa a longtemps retardé l'échéance avec 5 arrêts décisifs. Le Portugal, peu dangereux, n'a jamais vraiment inquiété une Espagne toujours imperméable. Aucun but encaissé depuis le début du tournoi. La Seleção est donc éliminée dès les 8e de finale. Un coup dur pour Cristiano Ronaldo, 41 ans, qui a probablement disputé son dernier match en Coupe du Monde et a quitté la pelouse en larmes.
0: Le rappel des titres.
1: Province Nord, 3 vice-présidences attribuées à des élus grâce au soutien des loyalistes, donc des élus unis, avec l'élection de Nadège Fèvre, Valentine Rissouquet et de la jeune Doriane Poimenia à la tête d'un exécutif désormais entièrement féminin, bien sûr, donc avec comme président donc Paul Néotin. À Nouméa, l'économie circulaire sera au centre des échanges pendant 2 jours. ECNJ, la ville de Nouméa, la province sud, l'ADEME et la CCI lancent la première édition de la fabrique de l'économie circulaire. Et dans la région, je le disais à l'instant, la Nouvelle-Zélande dénonce un tir d'essais nucléaires chinois dans le Pacifique Sud, contraire à la paix régionale et au traité de Rarotonga. Et puis enfin, rendez-vous sur nos ondes. Notre émission mensuelle à 12h30 sur la question de la souveraineté. Romain Mehoun reçoit Machate Wenehua et Yamele Kachocho.

À Paris, c'est vrai que genre, je pense sur 7 jours, il y a au moins 5 jours. Mais ça, c'est des trucs où même moi, je me suis déjà dit, vas-y, faut que je chante un peu du sud. Mais j'aime trop ce

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0: Bonjour les mots, bonjour mon pays, bonjour mon Maui, bonjour à toutes nos familles, bonjour. À vous qui êtes déjà sur la route, vous au travail. Pour d'autres qui se sont levés pour aller au champ le matin très tôt. Vous qui êtes devant votre tasse de café ou qui êtes encore au lit, qui venez à peine d'ouvrir les yeux. Bien le bonjour depuis le 4 boulevard Vauban. En espérant que vous allez bien, que vous avez passé une bonne nuit, que tout se passe bien pour vous à la maison. L'ouverture d'antenne. 5h45 du lundi au vendredi sur le canal K. Et comme à l'accoutumée, je vous avais rendez-vous avec la méditation. C'est avec Jikona Pilewe dans quelques instants. Un temps pour soi, un temps avec le Très-Haut. Ne serait-ce que quelques minutes chaque jour, chaque matin au réveil. L'écho du potager, l'écho de la nature avec la jeunesse de Permalove. Qui aujourd'hui vont aborder le thème de fête en potager. Le canal info à 6h et la lecture de vos avis de décès, de vos communiqués. Aux alentours de 6h20, nous vous ferons un point météo. C'est à 6h30 que vous allez retrouver les titres de votre édition de la matinale et à 6h35. Votre chronique en langue Rufi ou Bakhara. L'édition de la matinale pour aujourd'hui, à 7h, ce sera avec votre journaliste Naida Wamai. En vous souhaitant bon réveil, bon café, bon matin. En notre compagnie, en vous remerciant de votre fidélité, sachez que vous êtes au bon endroit. Que vous avez choisi la meilleure des fréquences. Bonne continuation à toutes et à tous. Bonne vibration positive. Place à la méditation à présent avec Jikona Piniwebos ou Jikona.
1: Mercredi 8 juillet, Jean 13, verset 34. Bonjour à toutes et à tous, chers auditeurs de Radio Dido, du nord au sud, sur la grande terre comme aux îles Loyauté, que la paix et la fraîcheur de ce mercredi matin vous accompagnent. Au milieu de notre semaine, nous prenons ce temps d'arrêt, ce souffle pour nous mettre à l'écoute de la parole. Aujourd'hui, l'évangile résonne dans nos cœurs avec le livre de Jean au chapitre 13, verset 34. Jean 13, verset 34, qui dit ceci, « Je vous donne un commandement nouveau ». Aimez-vous les uns les autres. Comme je vous ai aimé, vous aussi, aimez-vous les uns les autres. Je vous donne un commandement nouveau. Aimez-vous les uns les autres. Comme je vous ai aimé, vous aussi, aimez-vous les uns les autres. Amen. Chers frères et sœurs, chers amis, dans nos coutumes, dans nos traditions de la société océanienne, nous connaissons bien l'importance des alliances. Nous savons ce que signifie être liés les uns aux autres par le sang, les uns aux autres par la terre, par le chemin de la monnaie kanak et de la parole partagée. L'amour des nôtres, la solidarité au sein de la tribu ou du clan, c'est le ciment de notre identité. Mais ce matin, Jésus vient nous parler d'un commandement nouveau. Pourquoi nouveau? L'humanité n'avait-elle pas déjà appris à aimer? La nouveauté, c'est la mesure de cet amour. Comme je vous ai aimé. L'amour du Christ ne s'arrête pas aux frontières de notre

0: famille, de notre ethnie, de notre parti politique ou de notre dénomination religieuse. Le Christ a aimé jusqu'à donner sa vie. Il a aimé ceux qui l'ont trahi. Il a lavé les pieds de ses disciples, se faisant le serviteur de tous. Sur notre terre calédonienne, cet appel est d'une exigence absolue. Aimer à la manière de Jésus, cela se traduit par des gestes concrets aujourd'hui. C'est refuser de répondre au mépris par le mépris. C'est tendre la main à celui qui ne pense pas comme nous pour bâtir un destin commun véritable. C'est prendre soin du plus faible, de l'exclu, du jeune qui se perd, car il est notre frère en Christ. La théologie protestante nous enseigne que nous ne pouvons pas aimer par nos propres forces. Notre amour humain est souvent conditionnel, il est souvent fragile. C'est en accueillant d'abord l'amour inconditionnel et la grâce de Dieu dans nos propres vies que nous devenons capables, par l'action du Saint-Esprit, de déverser cet amour sur les autres. En ce mercredi, au milieu de vos occupations, dans les bureaux de Nouméa, dans les champs de la chaîne, sur les bateaux de pêche ou dans la cour de l'école, rappelez-vous ce commandement. Il n'est pas une option, il est la marque de fabrique du chrétien. C'est à cet amour-là que le monde reconnaîtra que nous sommes ses disciples. Amen. Je rappelle le texte d'aujourd'hui, Jean 13, verset 34, qui dit « Jésus dit, je vous donne un commandement nouveau, aimez-vous les uns les autres comme je vous ai aimé, vous aussi, aimez-vous les uns les autres. » Prions ensemble. Dieu de grâce et de bonté, nous te bénissons pour le jour qui se lève. Nous te remercions pour ton amour infini manifesté en Jésus-Christ. Ce matin, nous te prions d'élargir nos cœurs. Brise les barrières de nos égoïsmes, de nos préjugés et de nos rancœurs. Apprends-nous à nous aimer les uns les autres de ce même amour dont tu nous aimes. Que notre pays tout entier puisse goûter à la paix qui découle de ton commandement. Accompagne tous ceux qui sont au travail ou dans la peine aujourd'hui. Au nom de Jésus, notre Sauveur. Amen. Chers auditeurs, que cet amour soit votre boussole pour la journée. Bon mercredi à tous, bonne route si vous êtes au volant et restez en notre compagnie sur Digido Oleti.
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0: Merci beaucoup pour ce chant qui nous vient eh bien, du plus profond de nos cœurs. À présent, nous vous proposons de retrouver l'écho de la nature, l'écho du potager, avec la jeunesse de Permalove et des apprentis visionnaires qui chaque matin prennent la parole et nous conscientisent par rapport à notre environnement et mère nature. Et aujourd'hui, le thème qu'ils ont décidé d'aborder avec vous, avec nous, eh bien, faisons notre potager. Écoutez plutôt ceci, rediffusion à 15h45.
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2: Ouais!
3: Ariki, moi c'est Pierre et aujourd'hui on va parler de quelque chose qui fait du bien à l'âme. Le bien-être par la nature. Entre le boulot, les écrans et le rythme de la vie quotidienne, on oublie trop souvent de presser le bouton « pause ». Pourtant, le meilleur remède contre le stress pousse juste sous nos pieds. Passer du temps dans son jardin, planter ses mains dans la terre pour repiquer des brèdes ou désherber son lopin de terre, c'est une vraie thérapie. On sait simplement que ça remet les idées en place. Toucher la terre libère des molécules naturelles qui agissent directement sur notre cerveau pour chasser l'anxiété. Le potager nous oblige à ralentir, à suivre le rythme des saisons, loin de la vitesse du monde moderne. Le bien-être, c'est aussi aller marcher dans la nature. Que ce soit une randonnée, une marche dans la fraîcheur d'une forêt de la chaîne, ou simplement marcher pieds nus sur le sable au bord du lagon, bouger dans la nature, ça nettoie l'esprit. Respirer l'air pur de nos forêts, écouter le chant des oiseaux ou le bruit des vagues, cela fait baisser la tension et recharge nos batteries en énergie positive. La nature ne demande rien, elle l'offre. Elle nous rappelle qu'on fait partie d'un tout. Alors cette semaine, faites-vous un cadeau, éteignez le téléphone, allez marcher en forêt, passez du temps avec vos plantes, respirez à fond. Prendre soin de la terre, c'est aussi prendre soin de soi.
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0: Merci la jeunesse de Permalove et des apprentis visionnaires. Prenez un temps pour soi, revenant à la terre.

Vous avez de décès à présent aux familles Mueliko, Manuopuava, Fuimaono, Maka. On a pris de vous faire part du décès de Mademoiselle Mueliko, Marie-Rose, Théophane. Décès survenu dans sa 34e année. L'heure et la date des obsèques vous seront communiquées ultérieurement. Donc je reprends cet avis. On a pris de vous faire part du décès de Mademoiselle Mueliko, Marie-Rose, Théophane. L'heure et la date des obsèques vous seront communiquées ultérieurement. On nous prie de vous faire part du décès de M. Hervouette Jean-Pierre. La veillée se déroulera au centre funéraire du Pont des Français ce mercredi 8 juillet à partir de 16h, suivi de la cérémonie religieuse à 17h30 et de sa crémation. Donc je reprends cet avis. On nous prie de vous faire part du décès de M. Hervouette Jean-Pierre. La veillée se tiendra au centre funéraire du Pont des Français ce mercredi 8 juillet à partir de 16h, suivi de la cérémonie religieuse à 17h30 et de sa crémation au Pont des Français. On nous prie de vous faire part du décès de Madame Bénette Thérèse, née Sauvageau. La veillée se tiendra au centre funéraire du Pont des Français ce jeudi 9 juillet à partir de 16h, suivi de la cérémonie religieuse à 17h30 et de sa crémation dans l'intimité familiale. Donc je reprends cet avis. On nous prie de vous faire part du décès de Madame Bénette Thérèse, née Sauvageau. La veillée se tiendra au centre funéraire du Pont des Français ce jeudi 9 juillet à partir de 16h, suivi de la cérémonie religieuse à 17h30 et de sa crémation dans l'intimité familiale. Au grand chef Djalo Tchabé, à M. Noël Isaka Wamidjo, M. Michel Thareyei Weshitin, à l'église d'Antioche, à M. Rue Eourou Pierre Teleb, au district de Penelo, aux familles Wamedzo, Nawose, Washoima, Washitin, Mae, Beharune, Rue Eourou, Golisha, Etoroe, Tsaroine, Kugogne, Redze, Gop, Wajonu, Kuan, Tchabe, Waya, Siboine, Kowine, Waja, aux familles Kate, Wayemen, Naya, Tiche, Wajober, Haiwegene, Mawea, Pauch, Zone, Yaatse, Konitso, Dunara, Waheo, Nemoanon, Yekawine, Jewine, Wasaumi, Warekaitsane, Dihatse, Waitsane, Simidan, Wayuo, Nau, Kaku, Waunie, Waute, Bula, Tsuki, Chimari, Wakorez, Waunie, Wayewol, à Mesdames Manawine Irene Washitin, Wasinetha Washitin, Waynes Kondo, Wadzone Washitin, Céline Washitin, Tapaluango Wamedzo, Sawanone Warikaitsane, Nalene Nawose, Gunaone Moanon, à Mesdames Lucy Gaish Golisha, Silutsetsol Wamedzo, Yvonne Washoima, Pite Waitsane, Kerubi Wahea, à Mesdames Louisa Mae et Monique Cougogne, à Messieurs Benjamin Bala Washitin, Pierre Wadja, Lao Berune, Famune Berune, Wayatene Joseph Berune, à Madame Angélique Berune, à Monsieur Jean Wayatene Berune, à Messieurs Lawis Simon Berune, Monsieur Gutatsen Berune, Ojikona Ulatsui, Rue Uru, à Monsieur Wadewi Joseph et son frère Michel Jao Washitin, Monsieur Noumane Washitin, au pasteur Manu Moen Washitin, à Panata Wadede Washitin, à Monsieur Konetsu et Epi Mawea, à Mesdames Pecha Berune, Widza, Suzanne Berune, Irène Washitin, Raymond Washitin, Mirella Washitin, Noëlla Washitin, Rosemary Aeweda et Waketz Berthe Waaga, à Mesdames Henriette Mana Berune, Madoye Kawene, Waol Wasola, Redze Gupecha, Wapeun Gop, Watua Taruine, Siwanis Guru, Marie-Adèle Washitin, Sabrina Wamedzo, Roland Kouan, Pecha Gop, Widja Wanese, Lucy Tchabe, Adis Loan,
Sabrina Charouine et Poaba Marie-Rose Lapaille, à Mesdames Laura Yvonne Berlouné, Unia Lokonitso, Marie-Claire Waunaea Mae, Aurélie Ngadae, Laura Waya, Kouya Myriam Wadja, Witsene Myron, Kaloy Daoulo, à Mesdames Thupenepeo Berlouné, Alice Maël, Henriette Berlouné, Léontine Teillé, Jeanne Ala Wafa, Toleta Tsaruine, Maria Del Wapala, à Monsieur Chen Serone, à Mesdames Zonelapa, Alice Serone, Thupenepeo Marie Serone, Telemo Kokon, Kazenir, à Monsieur Kazenir Wasaumi, Monsieur Jenou Jewine, son frère Kawane Anatole, Louis Ngadae, à Madame Sienen Mawea et sa sœur Gwanere, au quartier Les Citrines, Monsieur Wawa Jeurune Wamezo, à la douleur de vous faire part du décès de son épouse Wauna Ea Ne Washitin, décès survenu dans sa 60e année. Le travail coutumier se déroule au domicile de M. Jules Boimezzo à la Rivière Salée. La veillée se fera jeudi 9 juillet de 9h à 20h et de 9h à 20h et ainsi que vendredi 10 juillet à partir de 8h, suivi d'une cérémonie religieuse au cimetière du 5e kilomètre. Donc je répète cet avis, on ne peut vous faire part du décès de Madame Rose Waunaea Ne Washitin. La veillée se fera ce jeudi 9 juillet de 9h à 20h et de 8h à 9h45 le vendredi 10 juillet. Elle sera suivie d'une cérémonie religieuse au cimetière du 5e kilomètre. C'est Monsieur Wawe Jeurune Wamezo qui signe cet avis de décès. À la tribu de Dokin, au petit chef de la tribu, M. Kalemu Daledi, aux familles Wazoué, Nawan, Kaouj, Halo, Lapachas, Elia, Renihach, Signé, Weniso, au petit chef de la tribu de Repene, Wainya Siweledi, aux familles Wamo, Rosam, Titi, Jaloué, Ouguer, à Mesdames Lalie Amelia, Napalu, Madame Upanlaka, à Repene, Madame Kalemue, Thuako, tribu de Dokin, à Mesdames Renihach Weche, Kai Waipio, Yekawene Wanapa, Yekawene Wakele, à Tadine, au petit chef de la tribu de Mushaweng, aux familles Waminya, Ue, Uchamaja, Delewej, Wasakua, Bole, Wiyaye, aux familles Hoan, Sio, Wanachang, Waimo, Ananemoecha, aux familles Zeiwei, Sakilia, Marcel et Saume, Akumo, à Mme Veuve Diane Waipiouhuach, Mme Veuve Diane Wachine et Mme Veuve Udichas Naye, à M. Waikata Katan, Waikata Henri et Waya Léon, à Mme Lewen Wahacha et Louenou Najune, Wanigi Najune, à Mme Sio Maria et Haushas Panana Adozip, aux familles Bafoué Angadokhu Atingeting, la famille Siwa Siwa, Kenegei, Thomaja Iwej, à Madame Holoué Waichali, Monsieur Waminya Siwan, au docteur Jameux, aux infirmières Caroline et Anne et l'infirmier Moué. On nous prie de vous faire part du décès de Madame Ue Waimalo Newazoué, décès survenu dans sa 77e année. La veillée se tiendra en la morgue de Nouméa ce jeudi 9 juillet de 9h à 20h. La cérémonie religieuse sera célébrée en la chapelle de la morgue vendredi 10 juillet à 13h15, suivie de son inhumation à 14h au cimetière du 5e kilomètre. Donc je reprends cet avis. On nous prie de vous faire part du décès de Madame Ue Waimalo Newazoué. La veillée se tiendra en la morgue de Nouméa ce jeudi 9 juillet de 9h à 20h. La cérémonie religieuse sera célébrée en la chapelle de la morgue vendredi 10 juillet à 13h15, suivie de son inhumation à 14h au cimetière du 5e kilomètre. Le travail coutumier se fera à la morgue avec des décès signés de Monsieur Ue Chepo Léon. On nous prie de vous faire part du décès de Madame Maria Leur. La veillée se tiendra ce vendredi 10 juillet de 9h à 15h en la morgue de Nouméa, suivie de sa crémation dans la plus stricte intimité familiale. Donc je reprends cet avis. On nous prie de vous faire part du décès de Madame Maria Leur. La veillée se tiendra en la morgue de Nouméa ce jeudi 10 juillet de 9h à 15h, suivie de sa crémation dans l'intimité familiale.

pouvons communiquer à présent avec la province Nord qui informe la population de Khalechou de l'absence médicale jusqu'au 4 octobre inclus. Le dispensaire se réorganise comme suite. Les consultations médicales se feront par téléconsultation dont le planning hebdomadaire est affiché au CMS. Les soins infirmiers en matinée avec le maintien des soins infirmiers en après-midi, uniquement les soins programmés en rendez-vous. Les autres activités sont maintenues au horaire habituel d'ouverture. Les urgences ne seront pas assurées en dehors des horaires d'ouverture. En cas d'urgence, veuillez contacter le SAMU au centre 15 et pour plus d'informations, contactez le CMS au 47 75 60 47 75 60. La province Nord rappelle la population à la plus grande vigilance et à la plus grande prudence. Et toujours, la province Nord qui informe la population de la commune de Ouégoua de la fermeture de l'annexe de Bondé pour raison de déménagement au dispensaire du village. Le dispensaire de Ouégoua réouvrira ses portes ce mercredi 8 juillet au horaire habituel. Le personnel du dispensaire assurera dans ses nouveaux locaux les activités suivantes. Les consultations médicales et téléconsultations, les renouvellements d'ordonnances, les prises de sang, la PMI, les soins infirmiers, les vacations, les permanences de l'assistante sociale, ainsi que les consultations et soins dentaires. La province Nord remercie l'ensemble de la population de la commune de Ouégoua pour sa bonne compréhension. Et c'est Mme Milenka Oudaré, directrice adjointe de la Direction des affaires sanitaires, sociales, de la prévention et de la solidarité en province Nord, qui signe ce communiqué. Merci à vous de nous avoir prêté attention. Votre prochain Canal Info à 11h05.

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1: Place à présent à vos prévisions météo établies par le Centre Météo France en ce mercredi 8 juillet. Attention, attention, vigilance orange avec une forte houle de bourrail à l'île de Kouéni pour une houle longue de sud-sud-ouest, voisine de 4 mètres. Vigilance jaune avec une forte houle de Belep à Poya ainsi qu'à Nodénégouné pour une houle longue de sud-sud-ouest de 3 mètres à 3 mètres 5. Ce matin, des passages nuageux circulent sur la façade ouest, l'île de Kouéni et le sud des Loyautés. Une averse isolée reste possible. Ailleurs, le soleil est bien présent. Le vent orienté au secteur sud souffle entre 10-15 nœuds, voire un peu plus aux extrémités de la Grande Terre. La côte est déventée. Cet après-midi, peu d'évolution pour l'après-midi. Toujours passage à mon nuageux sur l'ouest et les îles. Sur la côte est, le temps reste bien ensoleillé. Le vent reste de secteur sud entre 10-15 nœuds, localement 15-20 nœuds aux pointes nord et sud. Le vent est plus faible sur la côte est, mis à part dans l'axe de certaines vallées. Et les températures restent fraîches par rapport au normal entre 22 et 25 degrés. Donc, à vous rappeler, la famille, vigilance orange avec une forte houle de bourrail à l'île de Kouéni pour une houle longue de sud-sud-ouest, voisine de 4 mètres. Vigilance jaune avec une forte houle de Belep à Poya, ainsi qu'à Nodénégouné pour une houle longue de sud-sud-ouest de 3 mètres à 3 mètres 5. Prudence et vigilance à toutes et tous. Le lion est mort ce soir. Nous vous proposons de retrouver le groupe Powwow.
2: Oui.

Everybody wants to rule the world. Les Tears for Fears. Les titres à présent de votre édition de la matinale. Nous parlerons cyclone, tsunami et incendie avec FR Alert, bientôt opérationnel pour prévenir les Calédoniens en temps réel. Avec la première journée calédonienne du lavage des mains le 7 juillet, écoles et acteurs de santé se mobilisent pour promouvoir les gestes de prévention. Pose de la première pierre du futur centre de secours du Mont-d'Or, un équipement moderne conçu avec les sapeurs-pompiers pour garantir à tous les Mont-Doriens un service d'intervention plus rapide. Solomon Airlines ouvre une nouvelle ère pour le tourisme bannouatais avec le premier vol direct Christchurch Port Vila, salué comme une avancée historique pour les liens économiques et humains entre Aotearoa et le Vanuatu. Développement de ce titre vous seront faits par votre serviteur et journaliste Naida Wamai. Il vous donne rendez-vous à 7h pour la première édition de ce mercredi matin. Les Cool Nui Boys Band à suivre votre chronique en langue Rofi Uvahara. Depuis lundi, eh bien, on vous fait voyager à travers l'air Otomawapa.

Kofi Uwahana pour ce mercredi. Nous vous proposons d'écouter le conte de la mouette. Et du courlis en langue Nelemois à Poum.

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1: Merci à Cécile pour le partage de cette histoire. Ce conte a été collecté par Isabelle Bril à Tiabet en 1990. Il est consultable sur le site de Pangloss du Lacito, laboratoire de langue et civilisation à tradition orale au CNRS. C'est l'histoire de deux oiseaux qui s'amusent à jouer à la fronde au bord de la mer. Et le courlis finit par blesser le pied de la mouette. Celle-ci tombe à la mer et dérive jusqu'à échouer sur une île appartenant à Tengnagnalon, qui vit avec ses épouses et ses enfants. Il sent une odeur et ordonne à ses enfants d'aller le chercher. Tengnagnalon le questionne et lui dit de monter sur un cocotier, de cueillir deux cocos, de redescendre sans lâcher et de déposer dans une vieille maison. Plus tard, ces deux cocos se transforment en deux femmes et deviennent les épouses de la mouette. Les deux hommes vont au champ et leur ramènent à manger des taros et des ignames. Depuis la montagne, la mouette aperçoit la fumée au sud, d'où il vient. Alors, il demande à Théin de repartir. Alors, Théin construit un radeau et la mouette repart avec ses épouses. De retour sur son île, Courlis découvre les épouses de la mouette et veut aussi des épouses qui sentent la noix de coco. Alors, il recommence à jouer à la fronde et volontairement, la mouette blesse le courlis qui dérive jusqu'à l'île de Tengnagnalon. Il agit de la même façon que la mouette. Ses enfants le ramènent à la maison. Tengnagnalon lui demande la raison de sa venue. Courlis raconte l'histoire de la mouette et qu'il veut aussi deux belles femmes. Alors, Tengnagnalon lui dicte les mêmes paroles. De monter sur le cocotier et de ramener deux cocos sans les faire tomber. Courlis monte et cueille les deux cocos et les lâche par terre, les ramasse et les dépose dans la vieille maison. Plus tard, le courlis retourne à la vieille maison et voit deux femmes, mais tous deux ont le corps entièrement couvert de pustules, tous deux ont le corps vraiment malade. Ils vont chercher de la nourriture et construisent un radeau et Courlis repart avec ses épouses malades. De retour sur l'île natale, la mouette questionne le courlis, qui finit par dire qu'il n'a pas vraiment respecté les conseils du maître de l'île. Et c'est pour cette raison que ces femmes sont malades. C'est fini. La morale de l'histoire, à vous de la chercher. Demain, on longera la côte est vers Puebo pour rencontrer une dame qui nous fera découvrir un conte en langue tchad. Merci à tous de votre attention.
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3: Olehako Kijin, Ali Pelouis, Musique, Charabine.

0: Place à présent une page de publicité. Après ces notes instrumentales signées Jonathan Butler.
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3: Le journal est tout d'abord les titres cyclone, tsunami, incendie, FR alerte bientôt opérationnelle pour prévenir les Calédoniens en temps réel. Avec la première journée calédonienne du lavage des mains ce 7 juillet, écoles et acteurs de santé se mobilisent pour promouvoir les gestes de prévention. Et dans la région, Solomon Airlines ouvre une nouvelle ère pour le tourisme vanuatais avec le premier vol direct Christchurch. Port Vila salué comme une avancée historique pour les liens économiques et humains entre la Nouvelle-Zélande et le Vanuatu. Bonjour à tous, bonjour Kanaki et bienvenue dans ce journal politique. Le déplacement de Mathilde Panot et présidente du groupe LFI à l'Assemblée nationale et du député Bastien Lachaud se déroule sur plusieurs jours en Kanaki, Nouvelle-Calédonie, avec une succession de rencontres politiques, citoyennes et économiques. Cette visite intervient dans un contexte marqué par les élections provinciales et par les débats nationaux autour de l'avenir institutionnel du pays. Approche de la présidentielle 2027. Les deux élus ont souhaité écouter les habitants, documenter les difficultés rencontrées, notamment dans les îles, et échanger avec les responsables indépendantistes sur les perspectives politiques du pays. La délégation a débuté son déplacement à Lifou, où elle a rencontré les acteurs économiques de l'île, ainsi que le comité de coordination de Djehu. Pour la députée Mathilde Panot, sur sa page Facebook, eh bien, depuis le 3 mars, les habitants de Lifou, Marie, Tiga et Ouvia sont confrontés à une crise majeure, le transfert sans concertation de la desserte aérienne de Magenta vers Tontouta à 50 km de Nouméa. Ce changement est vécu comme une mise à distance supplémentaire des populations des îles déjà confrontées à une double, voire triple insularité. Selon la députée LFI, les conséquences sont lourdes, accès aux soins fortement compliqué, retard ou impossibilité de déplacement pour les élèves, les patients et les travailleurs, pertes économiques pour les producteurs et les entreprises locales et un sentiment d'exclusion vis-à-vis de Nouméa et de la province sud. Mathilde Panot et Bastien Lachaud ont insisté sur le fait que la question des transports dans les loyautés est un enjeu structurel qui doit être traité comme une priorité de justice sociale et de continuité territoriale. Toujours donc sur sa page Facebook à OVA, eh bien, les députés et les filles ont également visité l'usine de Santal, un site emblématique de savoir-faire de l'île. Les responsables ont expliqué que la filière dépend d'une logistique aérienne et maritime fiable pour exporter sa production et maintenir l'activité. Cette étape a permis aux élus de mesurer concrètement les effets du transfert de la desserte aérienne sur les entreprises locales. La délégation a ensuite rejoint Kone hier pour une rencontre avec les militants et responsables de l'UCFLNKS. Mathilde Panot et Bastien Lachaud ont donc retrouvé Pascal Sawa, maire de Wailou, Emmanuel Chibaou, député, et également les élus UCFLNKS de la province nord. Une rencontre donc a eu lieu hier à Kone avec la population. Les discussions ont porté sur la situation politique post-élection provinciale, les recompositions en cours, les attentes du mouvement indépendantiste, les perspectives ouvertes par la présidentielle 2027. Les élus LFI ont donc réaffirmé leur position. Pour la première fois, la France dispose d'une opportunité historique de mener à terme une décolonisation pacifique et négociée, préparée par les efforts et sacrifices de la génération précédente. Selon toujours donc Les deux députés, les échanges avec les habitants de Koné ont été décrits comme très riches, centrés sur le projet porté par Jean-Luc Mélenchon pour en finir avec la très longue histoire coloniale en Kanaky-Nouvelle-Calédonie. Ce déplacement marqué par une forte participation citoyenne et des échanges approfondis s'inscrit dans la continuité des engagements de LFI en faveur d'un processus politique respectueux du droit international, des aspirations du peuple kanak et des réalités sociales du territoire. Les députés donc seront pour la suite de la visite, donc les députés Mathilde Panot et Bastien Lachaud seront présents ce samedi 11 juillet à la boulangerie solidaire Wako Prod Kanaky située à Magenta. L'équipe de Wako Prod tient donc à remercier chaleureusement les deux parlementaires pour leur disponibilité et leur présence dans un contexte où la solidarité et la justice sociale demeurent des priorités essentielles. Donc une annonce sur sa page Facebook, cette rencontre s'inscrit dans la continuité de son engagement, lutter contre la vie chère, promouvoir une économie solidaire, sociale et solidaire, défendre une justice sociale appliquée concrètement et sans délai. Et enfin, sur la suite de la visite, une rencontre est prévue également ce dimanche avec la population du Sud à Kaimolo d'Imbéa à partir de 12h30. Un nouveau système d'alerte des populations va prochainement être déployé dans le pays, baptisé FR Alerte. Il permet d'envoyer directement sur les téléphones portables des messages d'urgence en cas de danger majeur, cyclone, tsunami, incendie, accident industriel, crise sanitaire ou encore menace pour la sécurité publique. Avant sa mise en service, plusieurs tests sont organisés cette semaine sur le territoire. Un premier essai a eu lieu ce lundi à 9h dans le secteur de Nouville à Nouméa. On écoute Rémi Choulevitz, adjoint du chef d'état-major interministériel de zone Nouvelle-Calédonie et Wallis et Futuna.
4: Alors ce premier test visait d'abord à cibler à petite échelle la zone de Nouville sur la commune de Nouméa. Premier test donc d'une série de trois, puisque demain on testera sur une commune qui est celle de Koné et ensuite on testera sur l'échelle de la Nouvelle-Calédonie dans son intégralité. Ce matin le test a été plutôt concluant puisque la notification a été reçue, elle a ciblé environ 1800 téléphones mobiles qui étaient dans la zone et donc c'est une réussite puisque l'alerte par notification a été transmise quasiment immédiatement. Et le pendant de ce test, c'est également de s'assurer que cette alarme intrusive qui vise à dépasser le fait qu'un téléphone puisse être en mode silencieux ou en mode vibreur a bien fonctionné. C'est-à-dire qu'il y a une alarme sonore qui permet de passer au-delà de ces contraintes sur les téléphones. C'est un dispositif qui peut être établi et mis en place très rapidement. Et il vise à compléter évidemment tous les autres dispositifs d'alerte et d'information de la population, que ce soit avec l'usage de sirènes, l'usage des réseaux sociaux, des médias, qui sont déjà employés de manière conventionnelle.
5: Et comment les autorités décident-elles de déclencher l'alerte ?
4: Alors en fonction des domaines de compétences, c'est soit le gouvernement de Nouvelle-Calédonie qui est compétent et qui demande à l'état-major de zone de mettre en œuvre ce dispositif, soit il s'agit de crises complexes et dans ce cas il en revient du domaine de compétences du haut-commissaire. Et dans ce cas-là, c'est l'état-major aux ordres qui met en œuvre le dispositif. Le message, il intègre d'abord déjà l'émetteur, quelle est l'autorité qui transmet ses consignes. Il vise également à donner le périmètre dans lequel il y a un risque particulier, un risque majeur, et également les consignes pour la population de sauvegarde. Quels sont les gestes et les comportements attendus de la population face à ce danger qui est imminent? Ça peut effectivement répondre à plusieurs types de crises. Ça peut être des crises de sécurité civile avec des risques météorologiques typiquement, des risques technologiques avec peut-être une dispersion de gaz, etc. Ça peut s'adapter également à des crises sanitaires ou à des crises plus complexes, voire même d'ordre public si jamais l'outil pouvait être favorable pour diffuser des bons comportements à la population. Quiconque se trouve dans la zone avec un téléphone portable qui est connecté au réseau recevra cette alerte. C'est la raison pour laquelle on peut être amené aussi à la transmettre en anglais pour s'adresser aux touristes qui seraient également sur le territoire.
3: Voilà, donc un deuxième test aura lieu ce 8 juillet, donc mercredi 8 juillet à 9h à Koné. Enfin, un test grandeur nature sera réalisé le 9 juillet à 9h sur l'ensemble de la Nouvelle-Calédonie. En bref, pour la page locale, France Volontaire lance une nouvelle campagne pour permettre aux jeunes calédoniens de 18 à 30 ans de partir en mission de solidarité à l'étranger. 10 postes sont donc ouverts pour des séjours à Fidji, Vanuatu, Nouvelle-Zélande et Cambodge avec des départs dès septembre-octobre. Les missions d'éducation couvrent l'éducation, la francophonie, le sport, le handicap, la culture, les droits des femmes, l'agriculture et l'économie solidaire. Deux formats existe, SCI pour les 18-25 ans sans condition de diplôme, VSI pour les moins de 30 ans, parfois avec compétences requises. Les candidatures CV et lettres de motivation doivent être envoyées avant le 1er août. Donc à candidature nc@france-volontaire.org. Une seconde campagne est prévue en fin d'année pour les départs en 2027. Le dispositif est cofinancé par le gouvernement, les provinces Sud et Île, Loyauté et la CPS. Le budget total avoisine 27 millions de francs. Et puis les tarifs bancaires dans le pays évoluent avec une hausse très limitée grâce aux accords entre les banques et les pouvoirs publics. Entre avril 2025 et avril 2026, sur 14 services suivis par l'IOM, 5 augmentent, 3 baissent, un reste stable et 3 deviennent gratuits. Une situation plus favorable qu'en métropole, à savoir les frais de tenue de compte reculent de 35 francs pour atteindre 2073 francs, soit 599 francs de moins qu'en métropole. Les services de banque à distance, consultation des comptes en ligne ou via application sont désormais entièrement gratuits dans toutes les banques du pays conformément à l'accord bancaire de fin 2024. Allez, se laver les mains, un geste simple, rapide et pourtant essentiel pour prévenir de nombreuses maladies. À l'occasion de la toute première journée calédonienne du lavage des mains, l'Agence sanitaire et sociale et la Direction des affaires sanitaires et sociales mobilisent cette semaine écoles, collèges et partenaires dans les trois provinces. Ateliers, jeux, défis et créations artistiques sont organisés pour sensibiliser les plus jeunes à l'importance de l'hygiène au quotidien. Cette initiative s'inscrit dans les actions du réseau hygiène créé en 2025 pour promouvoir les gestes de prévention dès l'enfance. Pourquoi faire du lavage des mains une priorité de santé publique? Quels sont les enjeux derrière cette campagne de sensibilisation? Nathalie Sago, co-animatrice du réseau hygiène pour l'Agence sanitaire et sociale, nous répond au téléphone de Jessigop.
6: Le lavage des mains, tout comme le brossage des dents d'ailleurs, fait partie des gestes du quotidien que l'on devrait faire tout le temps, régulièrement, que ce soit à la maison et que ce soit aussi à l'école, l'école étant un lieu de vie collectif pour les enfants.
7: C'est une première ?
6: C'est une première, effectivement, c'est une première. L'idée, c'est aussi de se dire que avec tous les acteurs que nous sommes, nous pouvons porter le même message au même moment pour avoir plus de portée auprès des Calédoniens, finalement.
7: Est-ce qu'on observe un manque d'adoption de ce geste dans certains publics ou une certaine tranche d'âge? Alors, quelles sont aussi les maladies qu'on peut prévenir avec le lavage des mains?
6: Oui, ce lavage des mains au quotidien, ça peut protéger de 90% des maladies infectieuses comme la grippe ou la gastro, par exemple. En période d'épidémie, c'est vraiment le geste le plus efficace pour se protéger. Mais l'idée, c'est de le faire au quotidien, parce que vous savez que les enfants, quand ils vivent en collectivité, ils se transmettent les microbes. C'est de le faire au quotidien et de le faire tout le temps, à la fois à la maison, à la fois à l'école. Ce que m'ont dit les établissements d'éducation, les écoles, c'est que lorsqu'ils ont une politique de lavage des mains à l'intérieur de leur établissement, ils peuvent observer un absentéisme moins important. Alors de là à dire que c'est grâce au lavage des mains, il faudrait faire une étude pour ça, mais en tout cas, c'est ce qu'ils remarquent. Donc, profitons-en, faisons comme eux, vous voyez.
7: Est-ce que le lavage des mains est-il aujourd'hui suffisamment intégré dans les habitudes quotidiennes des Calédoniens?
6: Mais justement, probablement pas assez. Ça devrait être un réflexe. On devrait y penser. Ne jamais aller manger sans s'être lavé les mains au préalable. Est-ce que, par exemple, vous allez au restaurant et vous vous lavez les mains juste avant de manger? Pas forcément.
7: D'accord. Aujourd'hui, comment sensibiliser efficacement les enfants sans que ça soit perçu comme une contrainte, et aussi les enfants peuvent-ils devenir des relais, par exemple, de prévention auprès de leur famille?
6: Mais tout à fait. Ce n'est pas nous tout le temps et toujours qui allons vers les écoles pour faire de la sensibilisation. Là, c'est les écoles qui sensibilisent eux-mêmes leur personnel, leurs enfants, les enfants de l'école, et voire même les parents qui amènent les enfants à l'école. Vous avez aujourd'hui des manifestations dans certaines écoles. Ils ont fait de cette journée toute la journée des actions pour le lavage des mains, avec la création de scénettes, de dessins, de chants, de supports, en tout cas artistiques, pour parler du lavage des mains, et où la participation des parents est demandée, enfin, est en tout cas souhaitée. Et puis, ça permet aux enfants de rendre acteurs de leur hygiène et de leur vie par rapport à ce lavage des mains, en faisant ces créations, et ça les sensibilise eux-mêmes. Et voilà, donc c'est un bon moyen pour faire parler du lavage des mains à la fois dans les écoles, à la fois par et pour les enfants, et à la fois par et pour les parents.
7: Pouvez-vous nous tirer un petit bilan de la première année d'existence du réseau Hygiène qui a été créé, j'imagine, en 2025?
6: Oui, elle a été créée, ce réseau, il a été créé en 2025 suite à plusieurs constats. Bah déjà, c'était l'après-émeute. Et puis, il y avait eu le Covid pas longtemps avant, et on s'est dit que ce serait bien de se mobiliser tous ensemble, en même temps, sur les mêmes sujets, parce que bien sûr que tout le monde dans son espace de travail, que ce soit l'éducatif, que ce soit la santé, la prévention, que ce soit aux îles, au nord, au sud, on a tous les mêmes sujets finalement de prévention. Mais on s'est dit, et nous allons essayer de nous rassembler autour d'un projet commun et d'un sujet commun qui concerne tous les Calédoniens. Et c'est comme ça qu'est née pour 2026 cette action du lavage des mains. Et ce réseau, il se rencontre trois fois par an. Et l'une des actions que l'on mène en parallèle de cette journée du lavage des mains, c'est une enquête justement dans les établissements scolaires sur où en est le lavage des mains et où en est le brossage des dents. Et pas uniquement dans les petites classes, dans les collèges aussi, et même dans les lycées, voyez.
7: Peut-être pour terminer, le slogan « prévenir plutôt que guérir » est souvent utilisé ici. Alors, comment le traduire concrètement sur le terrain, et selon vous, les actions de prévention sont-elles suffisamment développées ici en Nouvelle-Calédonie?
6: Alors moi, je pense que les actions sont développées. Il y en a à peu près toute l'année, un peu partout. Mais comme je vous disais précédemment, ce qui serait bien, ce serait que tout le monde traite du même sujet en même temps, pour que cette parole, pour que ce qu'on cherche à dire aux Calédoniens, ben ça porte mieux, plus et plus loin, et peut-être plus longtemps, qui sait. Mais c'est à force de répéter et répéter et répéter qu'on va finir par faire rentrer les bonnes habitudes dans les foyers calédoniens. Donc effectivement, il vaut mieux prévenir que guérir. On sait que la prévention, c'est le parent pauvre de la santé. Il faut mettre des moyens, mais pas forcément financiers, mais des moyens humains, organisationnels, pour que les messages soient mieux entendus, compris et appliqués par tous, et que ça devienne finalement un réflexe. Le lavage des mains en est un exemple. Ça devrait être un réflexe dans la vie.
3: Allez, donc la suite de ce journal, nous allons dans la région avec vous, Néla, et nous allons parler du vol inaugural Christchurch, donc en Nouvelle-Zélande, et Port Vila au Vanuatu, une nouvelle ère pour le tourisme vanuatais.
0: Effectivement, Nanej, le Vanuatu a accueilli le tout premier vol direct entre Christchurch et Port Vila, opéré par Solomon Airlines, avec plus de 120 passagers à bord. Une cérémonie officielle a marqué cet événement qualifié d'historique par la directrice générale du Vanuatu Tourism Office, Adela Isakararu, qui voit dans cette nouvelle liaison un pont renforçant les liens humains et touristiques entre Aotearoa et le Vanuatu. Le PDG d'Airports Vanuatu Limited, Jason Rakau, a rappelé les l'évolution du marché néo-zélandais avec une baisse liée au retrait d'Air New Zealand en 2016. Les flux avaient atteint un record en 2019 et selon lui, cette route depuis Christchurch diversifiera l'accès au Vanuatu et soutiendra la croissance du secteur. Pour le président de la Vanuatu Hotels and Resorts Association, Loïc Bernier, cette connexion directe ouvre un nouveau chapitre pour le tourisme, facilitant l'arrivée des voyageurs de l'île du Sud et profitant à l'ensemble de la chaîne économique, hôtels, restaurants, activités, transports et emplois. Le haut-commissaire de Nouvelle-Zélande, Peter Kemp, a salué l'initiative, soulignant la solidité du partenariat bilatéral et le potentiel de renforcer les échanges économiques. Il a également félicité la résilience du secteur touristique vanuatais avec la pandémie et le séisme de 2024. Enfin, le PDG de Solomon Airlines, Matthew Finlay, a insisté sur l'importance des vols directs pour améliorer l'expérience des visiteurs et stimuler l'économie, rappelant que le tourisme peut aussi ouvrir à la voie des investissements et à des nouvelles opportunités. Cette nouvelle liaison Christchurch-Port Vila est ainsi perçue comme un levier stratégique pour la reprise touristique, la diversification des marchés et le renforcement des relations entre les deux pays, Naneige.
3: Et nous allons en France. Marine Le Pen confirme sa candidature à la présidentielle de 2027 après la réduction de sa peine d'inéligibilité et annonce un pourvoi au cassation pour suspendre sa condamnation.
0: Marine Le Pen a officialisé mardi soir sa candidature à l'élection présidentielle de 2027, quelques heures seulement après sa condamnation d'appel dans l'affaire des assistants parlementaires du Front National. Invitée du journal de 20h de TF1, la chef de file du Rassemblement National a expliqué que la réduction de sa peine d'inéligibilité par la Cour d'appel de Paris rendait désormais possible sa participation au scrutin. Elle a affirmé que les Français auront les derniers mots, estimant que la confiance de son électorat continue de lui témoigner légitime son engagement dans une nouvelle campagne. La dirigeante du RN a également annoncé qu'elle se pourvoyait en cassation. Selon elle, ce recours suspend les peines prononcées, notamment l'année de prison ferme assortie d'un bracelet électronique qui aurait pu entraver sa capacité à mener campagne. Marine Le Pen assure qu'elle pourra donc se présenter sans bracelet électronique tout en continuant de clamer son innocence et en estimant que deux juridictions peuvent connaître une erreur. Interrogée sur l'hypothèse d'une confirmation de sa condamnation par la Cour de cassation, elle a refusé de l'envisager, affirmant qu'il n'existe plus de scénario dans lequel elle ne pourrait pas se présenter en 2027. Elle a réaffirmé sa détermination à concourir pour la quatrième fois à la magistrature suprême. Si elle avait été empêchée, le RN aurait désigné Jordan Bardella comme candidat. Marine Le Pen indique désormais qu'elle le nommerait Premier ministre en cas de victoire, mettant en avant la solidité de leur binôme et leur habitude de travailler ensemble. Tous deux doivent d'ailleurs lancer conjointement leur campagne dès mercredi lors d'un déplacement sur le marché de la Flèche dans la Sarthe. Ainsi s'achève cette édition avec vous, le rappel des titres, Naneige.
3: Voilà, donc c'est la fin de ce journal. Le rappel des titres, cyclone, tsunami, incendie, FR, alerte bientôt opérationnelle pour prévenir les Calédoniens en temps réel. Avec la première journée calédonienne du lavage des mains ce 7 juillet, écoles et acteurs de santé se mobilisent pour promouvoir les gestes de prévention. Et puis, du côté de chez nos frères du Vanuatu, Solomon Airlines ouvre une nouvelle ère pour le tourisme vanuatu. Christchurch, Port Vila, salué comme une avancée historique pour les liens économiques et humains entre la Nouvelle-Zélande et le Vanuatu. Voilà, c'est la fin de ce journal. Merci à vous de l'avoir suivi. Merci à Néla pour la mise en onde également de ce journal.

0: On se retrouve à 9h pour le Flash Info. Bonne matinée à tous, à l'écoute de la plus belle des fréquences, Radio Kanaki.
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3: Merci Daneige, Olivier Tchakwatch pour cette édition. On se revoit à 9h pour le Flash Info. Les Solomon Islands, les Jarroots.

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0: Et nous avons un premier appel en ligne. Judo Radio, bonjour.
1: Oui, allô, bonjour.
0: Oui, bonjour. Vous allez
1: oui,
0: bien?
1: Bonjour, Annika, ça va?
0: Oui, ça va très bien. Et vous?
1: Oui, ça va. C'est mamie Dina.
0: Ah! Comment ça va?
1: Oh là, oui, ça va, merci.
0: Ça fait plaisir.
1: Alors, moi, je voudrais souhaiter un bon courage à toute l'armée de Tchanko et la CAT.
0: Oui.
1: Sans ce courage à vous, restez positive. Hein. Vous avez fait le combat pour la Kanaki et on espère, de toute façon le Grand Jai est là, il vous garde et puis c'est bientôt la sortie d'ici là. Je souhaite bon courage à vous et puis on pense toujours à vous. C'est Mamie Bina du côté de Tchanko. Et merci RDK pour qu'on puisse passer des messages et puis ça fait plaisir aussi.
0: Merci Mamie
1: Bina. Et puis toute l'armée qui sont à 22 000 aussi. On pense à toute l'armée qui sont là-bas aussi, qui sont partis et puis on espère qu'ils reviendront d'ici là. On garde l'espoir et puis on reste positif.
0: Merci. Okay. Merci beaucoup.
1: Merci beaucoup.
0: Vous voulez
1: bon courage.
0: Mambina, vous voulez leur dédicacer un morceau?
1: Ouais, un petit morceau pour le Kanaki Liberté.
0: J'ai pas bien entendu.
1: Un bon petit morceau, j'y vais des cas.
0: Ok.
1: Pour eux.
0: D'accord.
1: Allez, force et courage à eux.
0: Olé.
1: Tchambo, comme on dit chez nous. Tchambo.
0: Oui.
1: Allez,
0: merci.
1: Bonne journée.
0: Bonne journée, olé.

0: Et ça dwing dwing encore au standard. Tudo Radio, bonjour.
1: Bonjour Kenji.
0: Bonjour Nene, ça va bien.
1: Oui, oui.
0: Ah oui.
1: Bonjour la mère.
0: Oh, et que ça se balahi.
1: Ok. Ils sont les deux là.
0: Patrick.
1: Parlez-en. Ah ok.
0: On t'écoute, Nénès.
1: Voilà, c'est dit, je peux envoyer un message à notre président Jean-Louis. Hein. Bon courage à lui et puis aussi à la VH, que vous adhérons. Hein. Et aussi à l'ange de Sorétas, de Tibor, là, et sa petite flotte de Choro. Et aussi là-haut à Choro, là à la tribute du Roué. Papa Jean, Mami Bissinga, et aussi à Wartem. Denis et Kino, qui savait. Ça, c'était la part de Bébé. Et aussi à les beaux frères, on va pas après là, à jouer. Et aussi à battre la tribu là-haut, à Chaput, à la famille là-haut, à Chaput, à Sikaminéa. Bon courage à eux. Et aussi à tous les tatas des Zanzibes. Hein. Famille Aucas, famille Koyjo, tous les tatas là-haut. Et aussi à Foraïk. Et aussi à les opulences de Gabriel. Tous les chauffeurs de Gabriel, courage à eux. Bonne journée à eux. Et aussi les analystes des Occitanes. Des Tati. Bonne journée à eux. Courage à eux. Et aussi à tous qui ont été ton équipe de l'ACTA.
0: Au l'été à ta droite. Au l'été.
1: Ok.
0: Au l'été à ta droite.
1: Un petit morceau de s'il te plaît.
0: Oui. Tu as un titre en particulier pour...
1: J'ai le morceau de Niminang, là.
0: De Blue Hao?
1: Oui.
0: Niminang.
1: Voilà.
0: Ok. On va te caler ça.
1: Ok. Merci, Kenji.
0: On était à Tchakwat, Nénès.
1: Ok. Bon courage.
0: Bon courage à toi aussi. Bonne journée.
1: On était à Tchakwat.
0: On était à Nahé.
1: Olé.

0: 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Et ça dwing dwing encore au standard. Jido Radio, bonjour. Allô? Allô, allô, allô?
1: Salut, Kinky!
0: Oui, bonjour, ça va?
1: Tu vas bien?
0: Oui! Kitoff, tu vas bien, Kitoff?
1: Ah, on m'a reconnu!
0: Ah, bah oui, quand même!
1: J'ai voulu t'appeler avant 8h30. Et comme le standard, il était bien pris, j'ai dit, il faut que j'arrive à la zone avant 8h30 de mon rendez-vous de 9h.
0: D'accord.
1: Et voilà, je voulais te soutenir, te dire que je suis de tout cœur avec toi. Et puis voilà, que l'on soit là ou qu'on ne soit pas là. 36
0: 70
1: 0, on est ensemble jusqu'à
0: 9h.
1: Exactement, donc on compte sur vous, la famille de Kanaki. Et voilà, ben j'en profite pour te faire un gros bisou, te souhaiter un bon courage, une belle émission et de te retrouver avec impatience et grand plaisir vendredi.
0: Merci beaucoup, Kitoff.
1: Et puis voilà, j'embrasse ma petite femme, ma maman, du côté de la Tamoua, et puis tous ceux qui me reconnaîtront.
0: Merci beaucoup à toi.
1: Et je te laisse choisir le morceau pour nous.
0: Ça marche.
1: Gros bisous, Kandi, bon courage.
0: Gros bisous,
1: Olé. Bisous à notre équipe de Dido.
0: Yes.
1: Et la mienne.
0: Oléti.
1: Oléti, la mienne.
0: Kitoff que vous allez retrouver vendredi. Hey 36 70 01.

Le groupe JVDK. Il nous a été demandé par Mme Bina Belanguez du côté de Tchangrou. Vous venez de nous rejoindre, sachez que vous êtes dans l'émission Daddy Live. En composant les 6 numéros suivants, le 36-70-01. Ensemble jusqu'à 9h, dans la joie, la bonne humeur, le sourire, les coups de cœur. Parce que cette émission-là, c'est une émission express rien que pour les coups de cœur. On ne fait pas de coups de gueule, désolé. Nos confrères dans d'autres stations de radio le font, mais nous, on ne le fait pas. Nous, on prône la positivité.

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1: Le coup Blue Haouk, l'île la plus proche du paradis, ne passez pas à côté. 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

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Je rappelle et répète le numéro de téléphone 36 70 01 pour tout beau message d'encouragement, de bonne journée, de bon courage, beau message anniversaire.

un titre que vous voulez partager à vos proches, à vos amis, aux personnes de votre entourage sur votre lieu de travail par exemple.

0: Issa Doing Doing au standard. Jido Radio, bonjour.
1: Bonjour.
0: Oui, bonjour, ça va?
1: Oui, ça va bien. Merci.
0: On vous écoute, vous êtes en direct.
1: Oui, c'est une bonne journée à toute la population de Boitane.
0: Oui.
1: Sans oublier les familles du côté de l'extrême nord, famille Ouri, Aouba, Médan, Chouanouli. Bonne journée à vous. Et bonne journée à tous les malades, les hôpitaux. Je vous dis le frère, félicité. Vous avez un mentor, s'il vous plaît.
0: Oui, dites-nous, monsieur.
1: Nodéac.
0: Nodéac.
1: Oui.
0: Ok. Un titre en particulier?
1: Non.
0: Peu importe. Ok. Il n'y a pas de problème. On va vous caler ça.
1: Merci à vous. Bonne journée. Bon courage.
0: Merci à vous d'avoir appelé également. Bon courage et bonne route. Prudence sur la route.
1: Olé.
0: Olé.

8h32, eh bien nous vous proposons d'aller du côté de nos Dénégonais. Retrouver le groupe Nodea qui nous a été demandé par ce fidèle auditeur. Jani Yesu pour le titre qui vous est proposé. Dédicace spéciale à Soso. Du côté de VDC.

la boîte à partage, puisque nous sommes mercredi, aux alentours de 9h15 et de 10h à 11h, bon message dédicacé SMS avec Janice. Et à 11h, le canal info.

36 70 01. Je répète le numéro de téléphone 36 70 01. Vos messages, vos dédicaces, la bonne fréquence.

0: Brother Love avec Cook Island. Ah, on s'écoute des Cook Island juste après cet appel. Dido Radio, bonjour.
1: Bonjour, bonjour.
0: Et bonjour, bonjour, Marie Moyahi. Nous, ça va ici.
1: Ils sont les deux garçons.
0: Les deux garçons, ils sont pas là. Il y en a un demain puis un vendredi.
1: Ah oui.
0: Voilà, parce qu'ils ont des rendez-vous aujourd'hui et comme c'est des hommes d'affaires, ben voilà quoi.
1: C'est ça aussi.
0: On t'écoute, mon beau. Comment?
1: Valérie? Oui.
0: Oui.
1: Valérie de.
0: Ok. Ah, oh là là, mais elle n'arrête pas de voyager ta moitié là.
1: Eh, c'est comme les pigeons.
0: Ok.
1: Voilà.
0: Merci beau, merci pour eux.
1: Ok. C'est mon gros là-bas.
0: On les dit à toi aussi.
1: Bisous.
0: Bisous beau, l'été.
1: Oui.

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1: Et ta couche soit itillée, interprété par les Brother Love. Sa dédicace pour Rosanna ainsi que toutes les personnes qui sont nées le 8 juillet. Ainsi qu'à Madame, ainsi qu'à Adi Roit du côté de RS. Et ça, Dwing Dwing au standard. Judo Radio, bonjour. Allô? Allô, allô, allô, à l'huile.
2: Bonjour.
1: Oui, bonjour. Oui, bonjour.
2: Radio Lido.
1: Oui, monsieur, vous êtes bien sur Radio Lido.
2: Bonjour à tout le pays.
1: Oui.
2: Oui, c'est pour avoir un morceau, s'il vous plaît.
1: Oui, on vous écoute.
2: Comment Daniel Guichard.
1: D'accord.
2: Mon vieux.
1: Ok.
2: C'est qualité.
1: Merci.
2: Bonne journée, bon courage.
1: Bonne journée, Oletti.
2: À l'équipe derrière toi. Oh.
1: Merci. Merci, merci pour eux. Merci beaucoup. Bonne journée à vous, Oletti.

0: Allez, un titre particulier pour tous nos papas, pour tous nos nounous.
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une petite minute, les dernières minutes de votre émission Dédi Live. Un grand merci à toutes celles et tous ceux qui ont pris le temps de nous appeler. Merci pour vos messages d'encouragement. Beau message d'anniversaire.

manquez pas, Hicham. Juste après Hicham, ça sera le Flash Info avec Neither Am I. Votre émission Didi Live que vous allez retrouver demain matin. Allez, c'est avec Joe Bunacha que l'on vous propose de clôturer cette émission. 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

0: Et place à présent à une page de pub.
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2: Info. Bonjour à tous, le Flash Info. Un nouveau système d'alerte des populations va prochainement être déployé dans le pays, baptisé FR Alert. Il permet d'envoyer directement sur les téléphones portables des messages d'urgence en cas de danger majeur. Cyclone, tsunami, incendie, accident industriel, crise sanitaire ou encore menace pour la sécurité publique. Avant sa mise en service, plusieurs tests sont organisés donc cette semaine. Hier mardi, un premier essai a eu lieu à 9h dans le secteur de Nouville. Et puis un deuxième test aura lieu aujourd'hui, 8 juillet, à 9h, cette fois-ci à Kone. Et enfin, un test grandeur nature sera réalisé le jeudi 9 juillet à 9h sur l'ensemble du pays. Avec la première journée calédonienne du lavage des mains ce 7 juillet, école et acteurs de santé se mobilisent pour promouvoir les gestes de prévention. En effet, se laver les mains, un geste simple, rapide et pourtant essentiel pour prévenir de nombreuses maladies. À l'occasion de la toute première journée calédonienne du lavage des mains, l'Agence sanitaire et sociale et la Direction des affaires sanitaires et sociales mobilisent cette semaine écoles, collèges et partenaires dans les trois provinces. Ateliers, jeux, défis et créations artistiques sont donc organisés pour sensibiliser les plus jeunes à l'importance de l'hygiène au quotidien. Cette initiative s'inscrit dans les actions du réseau Hygiène créé en 2025 pour promouvoir les gestes de prévention dès l'enfance. France Volontaire lance une nouvelle campagne pour permettre aux jeunes calédoniennes de 18 à 30 ans de partir en mission de solidarité à l'étranger. Des postes sont ouverts pour des séjours à Fidji, Vanuatu, Nouvelle-Zélande et Cambodge avec des départs dès septembre-octobre. Les missions couvrent l'éducation, la francophonie, le sport, le handicap, la culture, les droits des femmes, l'agriculture et l'économie solidaire. Deux formats existent, SCI pour les 18-25 ans sans condition de diplôme, VSI pour les moins de 30 ans, parfois avec des compétences requises. Les candidatures CV et lettres de motivation doivent être envoyées avant le 1er août à candidature nc-france-volontaire.org. Une seconde campagne est prévue en fin d'année pour les départs en 2027. Le dispositif est cofinancé par le gouvernement, les provinces Sud et Îles Loyauté et la CPS. Le budget total avoisine 27 millions de francs. Les tarifs bancaires dans le pays évoluent avec une hausse très limitée grâce aux accords entre les banques et les pouvoirs publics entre avril 2025 et avril 2026 sur 14 services suivis par l'IOM. 5 augmentent, 3 baissent, un reste stable et 3 deviennent gratuits. Une situation plus favorable qu'en France. Les frais de tenue de compte reculent de 35 francs pour atteindre 2073 francs, soit 599 francs de moins qu'en métropole. Les services de banque à distance, consultation des comptes en ligne ou via application sont désormais entièrement gratuits dans toutes les banques du territoire, conformément à l'accord bancaire de fin 2024. Et puis enfin, une nouvelle Néla donc de la Coupe du Monde, donc avec la députée Céleste Amaria, paraguayenne. Donc il s'en est de nouveau prise à Kylian Mbappé après les propos du capitaine des Bleus sur le niveau du Paraguay avant leur confrontation mondiale. Eh bien, la députée a multiplié les déclarations provocatrices, affirmant que le Paraguay ne doit pas être sous-estimé et rappelant sur un ton polémique que son pays a déjà mis Ronaldinho en prison, reconnaissant avoir grandi dans une génération où des insultes racistes étaient habituelles, propos qui ont suscité de vives réactions, exigeant également que le joueur Mbappé lui présente des excuses, estimant que ses commentaires sur l'équipe paraguayenne était irrespectueux. Cette nouvelle sortie médiatique relance une polémique déjà très commentée en Amérique du Sud comme en Europe autour du temps employé par la députée et de la récupération politique de l'image de Mbappé. Voilà qui referme ce Flash Info. Merci à vous de l'avoir suivi. Bonne matinée à tous.
0: Merci Naïd. Le canal Info, c'est à 11h et 11h30 pour les titres et 12h pour les 10 de la mi-journée.

0: Toutou Canicelé et Edu Fumi Madouna pour débuter votre émission La boîte à partage avec l'effet clochette. Et Nina qui est là, bonjour Nina.
1: Voilà, et on est là, et on est bien, et tout va bien. De fait clochette, comme lundi.
0: Oui,
1: voilà.
0: Je crois qu'on va rester à deux.
1: Ouais, mais c'est un duo, c'est pas voilà. Plus mal. Et puis il y aura du rajout vers la fin de l'année. On sera un peu plus si les choses se passent bien. On en informera nos auditrices, nos auditeurs et surtout les concernés en heure. Comment est-ce que tu vas bien? Oula, l'émission vient juste de commencer et tout de suite hein, le cerveau il va beaucoup plus vite que enfin bon dans la bêtise.
0: Slowly.
1: Dans la bêtise pour ne pas dire dans la CONNERIE. Vous aurez toutes et tous déchiffré. Comment est-ce que tu vas bien?
0: Ça va.
1: Un peu enrhumé hein, je vois. Bien émitouflé aussi. Alors moi je suis arrivée avec ceux qui sont dans la solidarité, donc un petit taxi, et lui aussi il avait son pull, sa capuche et tout ça, et à chaque fois je baissais la vitre il a remonté. Alors écoute, tu nous écoutes ce matin, je sais, puisque tu jonglais entre Océane FM et Jido, et puis il y a eu un petit battle comme ça pour savoir quelle radio allait rester pendant le voyage. Alors tu nous écoutes ce matin, on te souhaite plein de voyages, et puis voilà. Et puis moi Kenji, je te remercie parce que c'est mon coup de cœur aussi, le Daniel Guichard avec mon vieux. Donc comme ils étaient jeunes, ils ont dit c'est bien de mettre ça pour la sieste. Mais moi j'ai dit non, moi j'aime bien Daniel Guichard. C'est un des messieurs que j'apprécie, j'aime bien sa prose. Et puis son charisme aussi. Je sais pas, est-ce qu'il est toujours parmi nous ou c'est quelqu'un je sais pas si c'est con... Bon, il y a beaucoup de vieux artistes encore qui sont là, qui ont bercé nos jours quand on était plus jeunes. C'était nos parents qui écoutaient la musique et ce genre de musique et tout ça. Mais voilà, Daniel Guichard fait partie quand même d'un de ces grands chanteurs de variété de l'autre côté.
0: 77 ans il a.
1: Ah ouais.
0: Il a aujourd'hui Daniel Guichard et toujours en vie.
1: Ok, bon, c'est bon de savoir.
0: Voilà. Merci. Alors, Nina, avant de retrouver ton invité, moi j'ai une info à partager.
1: On y va.
0: Puisque nous sommes encore dans la semaine handicapable, nous y sommes encore.
1: D'accord.
0: Et aujourd'hui, l'école Nouméa Aïkido ouvre ses portes express aujourd'hui à partir de 16h30 jusqu'à 17h30, pour toutes les personnes en situation de handicap.
1: Ça c'est cool.
0: Donc pour la semaine handicapable, allez où ça? Eh bien à l'école Éloi Franck à Lanzvata.
1: Ok. Numéro de téléphone peut-être?
0: Alors pas de numéro de téléphone, mais plutôt un numéro. Alors le numéro c'est le 779-559.
1: 779-559. Les parents veulent que leurs enfants profitent de cette offre cet après-midi, Aïkido pour toutes et tous.
0: Dans le cadre de la semaine handicapable.
1: Ouais. Ok.
0: À l'école Nouméa Aïkido Sudokan.
1: Ok.
0: Voilà. Okay. Bon, alors, tu me laisses un moment, le temps que j'appelle ton invité.
1: Alors, le temps que l'invité arrive, on glisse de la musique et puis on fait un coucou aussi au frangin, Edou. Puisque un beau duo qu'on a pu entendre, et puis à vous toutes et à vous tous qui nous écoutez à travers Jido, bonne journée, bonne écoute.

0: souffle un tout petit peu. Quand même. Alors, c'est du Black Aura qui glisse sur la platinka.
1: C'est du Didi Goja.
0: Ah, c'est pas mal.
1: Didi Goja avec Jason Derulo et cette chanson Michiko.
0: Ah, c'est sympa, c'est sympa.
1: Alors, nous avons notre invité en ligne.
0: Alors,
1: Nina.
0: On a Kathleen Damelip, c'est bien ça?
2: Oui, allô, bonjour.
0: Comment est-ce que ça va?
2: Oui, ça va, merci.
0: Kathleen, est-ce que vous aimez ce genre de musique?
2: Oui, bien sûr.
0: Ah,
2: c'est
0: ouais.
2: Ce genre.
0: Vous aussi, vous aussi, vous dansiez de votre côté?
2: Oui, ça va, merci.
0: Ok, tranquillou. Alors, eh bien, vous, Kathleen, vous faites partie de ces belles personnes qui se regroupent régulièrement pour des cafés, échanges, partages, organisations du marché à la Rivière Salée. Et vous faites partie de l'association Solidarité RS.
2: C'est ça.
0: Ça. Solidarité RS qui fête ses deux bougies cette année.
2: Oui, voilà, c'est samedi 11.
0: Samedi 11, et pour faire les choses bien, eh bien, il y aura un grand événement. Kathleen, vous allez nous en parler dans quelques instants. Merci d'avoir répondu présente à l'invitation. Et puis, on va faire un petit bilan sur ce que Solidarité RS a fait depuis le début de cette année. Les missions qui ont été portées, les accompagnements des familles. Comment ça s'est passé?
2: Alors, Solidarité RS a été créée suite au 13 mai 2024. Mmh. Donc, c'était plus pour aider alimentairement les habitants de Rivière-Salée et créer aussi du lien social. Ensuite, être acteur aussi à la reconstruction du quartier du Rivière-Salée. Donc, le plan de ces deux ans, c'est resté positif à présent avec nos actions, c'est-à-dire café scooter, les opérations la distribution alimentaire tous les jeudis. Ensuite, le marché solidaire de Rivière-Salée tous les samedis. Ils sont, c'est toujours d'actualité, qu'il fasse beau, qu'il fasse mauvais temps, nous sommes toujours là depuis le début.
0: C'est ça aussi, on y va, il y a plein de monde. On était en train d'en discuter en début de semaine avec les collègues et on se disait, quand on va là-bas, il faut vraiment se dire, ok, je vais acheter ça, je vais acheter ci, parce qu'on est tenté, il y a tellement de belles choses à voir, il y a tellement d'odeurs aussi qui flottent dans l'air, que ça donne envie de passer la journée avec vous et puis de s'asseoir et puis de manger et puis de discuter parce qu'il y a les rencontres.
2: Surtout que c'est le marché le moins cher.
0: C'est ça, ça il faut le dire.
3: Je confirme.
0: Voilà. Kathleen, vous êtes avec Kenji du côté de la tour de contrôle, du côté de de tout ce qui se passe à l'antenne techniquement et puis de l'autre côté, eh bien vous êtes avec moi Nina donc pour cette petite interview. Combien de familles sont accompagnées chaque semaine parce que vous remettez des paniers un peu pour aider les personnes de RS. C'est combien de familles qui sont aidées à chaque fois?
2: Alors, jusqu'à présent, nous distribuerons 995 familles, soit 4205 personnes.
0: Ah oui, ça fait du monde.
2: Ça fait du monde. On a, on priorise les habitants du quartier de Rivière-Salée. Mais nous avons aussi des personnes, des familles d'autres secteurs qui viennent.
0: Voilà, qui peuvent vous appeler, qui sont mis en contact avec vous parce que ils traversent un moment difficile, c'est compliqué parfois. Donc là, vous intervenez aussi.
2: Oui, voilà, c'est ça. On reste pas. On reste pas sans cœur. Nous avons on reste humain quand même. Donc, quand nous avons des personnes qui viennent demander de l'aide, nous les aidons.
0: C'est pour ça que c'est pour ça qu'on le disait au début de l'interview, vous faites partie de ces belles personnes qui fait partie de qui intègre l'équipe de bénévoles, ça il faut le souligner aussi. Vous êtes combien dans Solidarité RS qui sont dans l'organisation? Combien de personnes qui sont dans l'organisation de tout ce que vous faites tout au long de l'année?
2: Alors nous avons les membres du bureau. Nous sommes 4 membres du bureau avec une vingtaine de bénévoles bénévoles et 10 bénévoles, voilà, une quinzaine de bénévoles actifs.
0: Voilà. Et juste avec le cœur, on peut faire plein de choses.
2: Bien sûr. Et on remercie, voilà, je profite aussi à remercier nos bénévoles qui sont là, qui nous soutiennent, qui sont présents. Donc c'est grâce à eux aussi que l'association est toujours en marche, toujours debout.
0: Jamais fini cassé, comme on dit.
2: C'est ça aussi.
0: Et dites-moi, Kathleen, en parlant des bénévoles, est-ce que, par exemple, moi, là, ce matin, je discute avec vous, j'ai envie de passer un peu de temps avec vous, avec l'équipe, parce que c'est vraiment une ambiance qui est sympa. Est-ce que je peux venir et puis vous donner un peu de mon temps?
2: Oui, bien sûr. Le vendredi, toute la journée, on sera au parc de Rivière-Calais. Donc, on va remettre en décor notre parc, nous allons repeindre les murs du Mouvre. On a besoin de mains aussi pour les décorations du parc. Donc, oui, bien sûr, tout le monde est la bienvenue au parc de Rivière-Calais ce vendredi.
0: Alors, vous avez entendu. Je vous en prie, oui. Allez-y.
2: On commencera dès vendredi à être sur place. C'est ça.
0: Alors, on va dire à la bande qui nous écoute aussi à travers la boîte à partage. Voilà, des fois, on a nos enfants qui sont un peu peinés parce qu'ils trouvent pas de travail. Ils ont déposé des CV et puis on les répond pas. Donc, ils restent à la maison, ils traînent la patte, ils ont pas envie de bouger, ils ont un peu la flemme. Voilà, allez donner un coup de main. Hein?
2: Oui, c'est ça. Ce vendredi, vous pouvez venir. Vous êtes libre.
0: Ok, alors, qu'est-ce qui va se passer justement, parce que 2 ans, c'est pas rien, ça y est, on commence un peu à marcher, hein, à 2 ans,
2: c'est ça.
0: On court un peu même, ça y est, les choses, on les comprend un peu, c'est-à-dire que il y a un rouage, ça fait 2 ans que vous êtes dans cette activité solidaire, ça fait 2 ans que vous organisez aussi le marché. Combien d'exposants seront là pour ce grand rendez-vous? Ça va commencer le matin et ça va aller tout au long de la journée. Alors, combien d'exposants déjà?
2: Alors, pour vous dire, nous sommes déjà une centaine de bénévoles. Centaine d'exposants, pour ce samedi. Donc là, ça continue. On peut aller jusqà 120 à 150 exposants.
0: Et qu'est-ce qu'on trouve? Racontez-nous comment va se passer la journée.
2: Alors, nous aurons des stands alimentaires, des stands artisanat, agricole, vide-grenier, plein d'autres choses.
0: Voilà.
2: Des stands d'animation aussi pour les enfants, des stands de maquillage, du manège, du château gonflable. Donc, ça sera bien garanti ce parc.
0: Ok. Près de 120 stands, 100 déjà stands à son actif de ce marché qui se fait régulièrement tous les samedis. Kenji, tu y vas, toi, de temps en temps, faire un peu tes courses?
1: Oui. Ouais. Oui, moi, j'y vais le samedi matin un peu tôt, aux alentours de 9h, voire même un peu avant, juste à l'ouverture, parce que je trouve que c'est là où il y a les choses les plus intéressantes. À l'ouverture, parce que si on arrive à la fin, après, il n'y a presque plus rien dans les étals.
2: Oui.
1: Vous confirmez?
2: Ah oui, vers 11h30, on n'a presque rien, en fait. Tous les étals sont écoulés, donc il faut venir plus tôt.
0: Voilà, faire la bonne affaire. Et puis je pense qu'on n'est tellement pas dans l'esprit de mettre des choses sur la table, mais d'acheter pour pas cher, parce qu'on va le reconnaître. Hein, on le disait tout à l'heure, c'est un des marchés les moins chers, pour le moment, du côté de la périphérie de Nouméa. Ça, on va pas le nier. Et puis il y a un truc qui est très intéressant. Nous, on n'a pas besoin qu'on nous le dise. Le destin commun, il est là depuis très très longtemps, parce qu'on voit les Indonésiens avec leur spécialité culinaire.
2: C'est ça.
0: Et il y a le petit frangin Sigère qui est là de temps en temps et qui fait son poulet dans le coin.
2: Ou les KFC.
0: Voilà.
1: Les boucanés.
0: Oui. Et puis après.
2: Oui, on a de la restauration multiculturelle. On a des plats indonésiens, des plats tahitiens, des plats vanoisés, fameux Toulouse.
0: C'est ça aussi.
2: Oui. On peut manger de tout.
0: Mais alors moi il y a quelque chose qui m'interroge, c'est que on voit que ce sont de très beaux produits bio qu'on achète pour pas très cher. Ces produits, les exposants ils reviennent parce qu'on voit il y a le couple papa maman qui font le moita là sur le côté. Est-ce qu'ils redescendent du Grand Nord chaque fin de semaine ou est-ce que c'est des gens qui sont dans les quartiers autour?
2: Non, nous avons, en fait, ce sont des exposants qui viennent du Nord.
0: C'est ça, hein.
2: On a des exposants qui viennent de Canala, de Tio,
0: Wailou.
2: Donc, en fait, tous les samedis matins, et je pense qu'ils viennent à partir de vendredi. Des fois, c'est le samedi matin même qu'ils descendent du Nord pour venir au marché. Ce sont des exposants habituels, en fait, des exposants fidèles.
0: Ouais. Et qui seront là ce samedi. Donc, il y aura plein de choses qui vont être proposées. La journée, elle va commencer à partir de quelle heure?
2: Alors, la journée, elle va commencer à partir de 7h30, 8h. Mmh. Et elle va se terminer à 17h.
0: Alors,
2: et là, on aura des groupes de musique, des groupes de danse. Ça sera rempli d'animation, en fait, toute la journée.
0: Il y a qui dans la programmation? Donnez-nous envie de venir, même si on n'a pas besoin qu'on nous pousse, on y va, ça c'est sûr. Il y aura qui comme...
2: Nous aurons le groupe JGNS, nous aurons aussi le groupe de danse RS Band, Mosaïque, avec plein d'autres artistes.
0: Ok.
2: De toute façon, on a la programmation sur notre page Facebook aussi.
0: Alors, ça commence à 7h et ça va jusqu'à quelle heure?
2: 17h.
0: 17h. Et pendant toute cette journée, eh bien, il y a des animations proposées aux enfants. Il y a des produits aussi qu'on pourra remettre dans nos paniers pour faire la cuisine le dimanche. Il y aura toutes les spécialités culinaires des différents personnes originaires du pays Kanaky, mais aussi des autres endroits du monde, hein, ce qui fait qu'on aura de quoi déguster les différentes propositions. Dans l'organisation, parce qu'on a vu déjà quand il y a eu la fête des mères, oui. Même le néobus, il avait du mal à passer parce qu'il y avait tellement de voitures garées. Le parking, il était plein à craquer. Et les abords de la route aussi, il y avait plein de voitures qui étaient là parce que justement le public, les consommateurs ont bien compris que c'est là qu'il faut aller chercher la bonne affaire. Qu'est-ce qu'on dit au niveau organisation pour que les choses elles se déroulent bien, pour que tout le monde puisse arriver facilement, repartir facilement?
2: Alors, on encourage nos automobilistes de se garer sur le parking en face de la Stapel ou à l'intérieur du parc de côté. Et bien sûr, on les laisse se garer devant le marché, mais bien respecter la sécurité, bien sûr. Et on aura la sécurité aussi, les garçons qui sont là. On demande aussi, surtout aux automobilistes, de respecter la sécurité aussi. On leur dira de se déplacer, de se garer à l'île.
0: Voilà. Et puis, pour les gens qui connaissent l'endroit, il y a aussi le grand parking là-bas, là, du côté où il y avait la surface commerciale. Donc là aussi, c'est libre, on peut aller se garer là-bas.
2: Oui, c'est ça.
0: Voilà, il y a de l'espace là.
2: Là aussi, ils peuvent aller se garer.
0: Ce côté. Ok. Est-ce qu'il y aura quelque chose, un moment phare de cette journée? Parce que c'est l'anniversaire. Il y aura moyen de manger gâteau?
2: Bien sûr,
0: ou pas?
2: Le découpage de gâteau.
0: Ah ben voilà!
2: Le découpage de gâteau en fin d'après-midi entre 16h et 16h30.
0: C'est qui fait le gâteau?
2: Comment?
0: C'est qui fait le gâteau?
2: Il faut se rendre sur place. Il faut venir goûter le gâteau et on vous dira qui c'est qui a fait ce gâteau.
0: Ok. Et il y a d'autres petites choses comme ça qui, voilà, pour faire que les familles passent un bon moment avec vous. On le disait, c'est l'occasion de rencontrer du monde hein, quand on y passe, que ce soit la jeune dame qui fait ses produits capillaires et les produits de soins pour la peau, qui nous explique un peu comment elle va chercher eh bien toute sa première la matière première pour fabriquer. On a ceux qui font le jus, qui nous expliquent qu'ils vont cueillir les légumes, les fruits et les légumes dans le jardin. Donc est-ce qu'il y aura des moments de parole, d'espace? Il y aura sûrement le mot pour ouvrir cette grande journée par le président.
2: C'est ça.
0: Comment ça va se dérouler?
2: Moment d'ouverture, il y aura notre président qui fera une parole d'ouverture et ensuite le marché va commencer jusqu'à la fin de la journée, 17h.
0: Alors moi j'ai envie...
2: On invite tout le monde à venir. Hein.
0: C'est ça aussi Kathleen. Moi j'ai envie de vous demander, c'est quoi votre secret pour que ça tienne depuis 2 ans déjà?
2: Alors, notre secret, c'est la résilience, la discipline, et puis l'amour de soi, l'amour des autres, et puis surtout rendre service aux gens, c'est ça.
0: Ouais. Et qu'est-ce que vous diriez, parce que ça, c'est quand même, ça donne, au-delà du fait que c'est, on rencontre du monde et on fait nos courses, il y a cet esprit d'amour, de solidarité. Il en faudrait plus des endroits comme ça quand même, non?
2: Bien sûr, on veut être l'exemple du pays. Et je pense qu'on inspire déjà d'autres quartiers, d'autres associations. Et je les encourage aussi à venir nous voir. On reste accessible. Ils ont besoin d'aide, ils ont besoin d'accompagnement. Solidarité, restez là.
0: Merci d'avoir répondu à nos questions. Donc l'invitation est passée. Tout le monde est invité à partir de 7h30 jusqu'à 17h où il y aura de l'animation musicale. Il y aura aussi, comme vous faites des fois le samedi, où vous invitez les gens de venir au micro et chanter s'ils ont envie de chanter. Je vois des fois ça se fait un peu à ce que là, ceux qui ont du talent vocal, ils auront l'occasion aussi de venir participer, animer. Avec les autres artistes qui sont déjà programmés?
2: Après, je pense pas.
0: Ok.
2: Mais je les encourage à venir au marché, de tous les samedis à venir. Mais ce samedi-là, comme nous avons déjà notre programmation, je pense que ça va être serré.
0: Ok. Bon, on fera plus tard, Kenji et moi.
2: Oui.
0: On fera.
2: Voilà, c'est ça. Donc, je vous invite peut-être samedi prochain, le samedi 18, à venir chanter.
0: Vous êtes sûr, il y en a une qui chante comme une casserole.
1: On est deux à chanter comme une casserole.
2: C'est pas grave du moment que vous animez le marché.
1: Ouais, ça va être animé, je vous le confirme.
0: Alors, on lance une invitation à tout le monde. Marché de la Rivière Salée, c'est les 2 ans. On va venir faire la fête avec vous et vous inviter, bien entendu, tout le monde. Je vous laisse le mot de la fin.
2: Alors, je vous invite à venir samedi 11 juillet. Fêter les 2 ans de l'association Solidarité RS avec tous les habitants, les membres de l'association et avec tous nos exposants. Donc, ça sera un moment très convivial, très chaleureux, comme les gens d'ici, quoi.
0: On sait qu'il y a du monde derrière vous, alors écoutez bien ça, Kathleen. Po, po, po! Big up
1: yo,
0: à
1: yo,
0: vous!
1: Yo.
0: Merci pour votre cœur!
2: Allez, bonne journée!
0: Allez,
2: au revoir!
0: Bientôt.
2: Merci, au revoir!
0: Moi, je vais y aller. Je vais y aller.
1: Je pense qu'on sera deux.
0: Ouais.
1: Moi aussi, je vais y aller.
0: Ouais, parce qu'on va passer du bon temps. Et puis, c'est vraiment un espace où il y a la convivialité. Tout le monde se sourit, tout le monde se parle. C'est vraiment un incontournable le samedi matin, normalement. Et là, c'est une rallonge jusqu'à 17h aller faire un coup de fête avec toute la bande de l'organisation Solidarité RS pour ses 2 ans d'anniversaire.
1: Mais puis, tu sais, Nina, je la remercie parce que ce ne sont que des bénévoles. Et bah surtout, je pense à tous les frangins, ceux qui font la sécurité. Mmh. Là, c'est des frangins de RS qu'on a grandi ensemble. Axel et puis toute la bande, ben voilà, moi, c'est les petites mains de l'ombre que l'on ne voit pas, mais qui participent et qui sont là tous les samedis. Donc, un petit coucou à eux.
0: Merci pour votre cœur.
1: Yes.
0: Là, tu cherches la bagarre, hein?
1: Pourquoi tu dis ça?
0: Oh là là là là là. Je vais venir te le piquer celui-là. De toute façon, je sais où le trouver. Non, c'est bagarre de bisous.

0: Allez, dis-nous tout, là c'est qui?
1: Alors là c'est I'm Going All The Way de Sound of Blackness.
2: Ok.
1: Sound of Blackness.
2: Bon, ouais, bah, c'est noté. Alors, eh bien, comme c'est plein de talents, j'ai envie de dire que y a un rendez-vous qui va se faire. Ça commence à partir de demain. C'est une petite info. Et puis, ce sont les présélections. Après, il y aura la sélection et il y aura la finale. C'est les Calédoniens ont du talent.
1: Ah oui.
2: Voilà. Et ça va se passer à la. On avait fait une interview avec le monsieur. Il faisait des camps de vacances. Ils sont pas très loin de chez nous. Music Station.
1: Oui, Music voilà. Station, voilà. C'est ça.
2: Donc ça va se faire à partir de demain, jeudi, à partir de 19h, et bien c'est les premières sélections avec aussi bien des tours de magie que des prestations de danse et autres spectacles. Donc il faut réserver, il faut aller en ligne, mais vous tapez Music Station. Et les Calédoniens ont du talent parce qu'ils ont nous.
1: Oui,
2: Que ce soit nos enfants dans les quartiers populaires, que nos familles au fin fond des tribus. Donc ce sera l'occasion de voir ce qu'on ne voit pas obligatoirement, parce que si on ne va pas voir des spectacles et tout ça, ben là, ce sera la possibilité. Et je crois que ce sera filmé, j'ai l'impression.
1: Ben, tant mieux.
2: Ouais.
1: Tant mieux. C'est puis comme tu le dis si bien, effectivement, les gens du pays ont énormément du talent. Ça peut commencer dès tout petit jusqu'au. Enfin, ça n'a pas d'âge hein, pour avoir du talent. Et puis nous, on les invite à y aller à Music Station, à s'inscrire parce que on a du potentiel.
2: Voilà. Et le Nord descend. Sur Nouméa, il me semble bien, si je ne me trompe pas, c'est ce jeudi 9 juillet de 8h à 18h, place des Cocotiers, avec la coutume d'ouverture, avec les gens de Kawipa, danse traditionnelle avec la troupe Boulan de Dawar, Belep, atelier stressage, atelier sculpture avec l'asso Bouédé et ARP Donevawa Wilou, 10h préparation et dégustation du, alors j'espère que je vais bien prononcer, tu me rectifies, Dimouin Igname Sauvage.
1: Ah.
2: À 10h, qu'à la Gomène.
1: D'accord.
2: Après toute une organisation, et ça, tu vas adorer et tu seras sorti de l'antenne. Peut-être pas, puisque nous, on a d'autres obligations. Demain, jeudi, à 10h30, dégustation autour du crabe. Voilà. Et puis après,
1: pourquoi tant de haine?
2: Parce que qui châtie bien, aime bien. Et puis, défilé couturière du Nord, danse traditionnelle avec Poya, concert acoustique Vévelan. Ça, c'est à 12h30. Et autour du café et du cacao avec le CAPS de Pointe-Diwimia. 14h, dégustation de saucisson. Mais mon Dieu, mais je vais arriver carrément avec ma fourchette. Il est super bon, le saucisson de poulet avec nonos de cornet.
1: Saucisson de poulet.
2: Ah ouais, excellent, ah oui. excellent. Tu peux faire plein de choses avec. Tu peux faire ton riz cantonné, tu peux faire tes omelettes, tu peux faire même sauter avec du chou. C'est super goûteux. C'est différent que le saucisson de cerf. Okay. Mais c'est pas mal. Moi, je l'ai découvert dans un autre marché du côté de Ducos. C'est pas mal, tout plein.
1: Ok.
2: Saucisson. Donc, pour ceux qui connaissent pas, moi, je te propose d'aller, comme il y a dégustation, ce sera 14h. On sera peut-être libéré. Et puis après, animation et dégustation du miel avec caramel. Ça, c'est les gens qu'on les connaît de Koumak, hein, qui excellent. Puis danse traditionnelle avec Boulan, Belep et dégustation de saucisses avec les incontournables jumeaux. Voilà, ça c'est
1: les femmes
2: juste
1: et jumeaux, ouais. Les femmes et jumeaux.
2: Ça c'est juste la programmation qui va habiller toute la journée de Vivez le Nord, parce que j'aime le Nord. Voilà. Mm-hmm. Et ça va se passer ce jeudi du côté de la place des Cocotiers.
1: Merci Nina.
2: Ben, y a vraiment pas de quoi.
1: Sacré programme. Hein.
2: Mmh.
1: Bon, ben, nous, de toute façon, on sera libérés d'ici là. On pourra aller faire un tour l'après-midi.
2: Oui, je pense. Oui,
1: parce que le personnel de la radio, justement, j'en profite, le personnel de la radio sera en réunion demain matin. Donc, ne vous étonnez pas que nos programmations seront un peu perturbées, puisque dû au fait que le personnel sera en réunion.
2: Voilà,
1: réunion donc, de bilan.
2: Mais une belle programmation qui vous sera proposée tout au long de cette moitié de jour de ce jeudi 9 juillet. Est-ce qu'on continue avec les rendez-vous ou pas ?
1: Oui, oui.
2: Alors, est-ce que toi, de ton côté, tu as des petites choses à partager ?
1: Alors, moi, je voudrais partager avec nos auditrices et nos auditeurs, ça concerne des ateliers. Des ateliers qui sont mis en place par la mutuelle des fonctionnaires, un malaise, un arrêt cardiaque, une hémorragie. Dans une situation d'urgence, les premières minutes sont cruciales et en seulement 2 heures, il est possible d'apprendre les gestes essentiels qui peuvent faire toute la différence. Alors, la mutuelle des fonctionnaires, en partenariat avec la Croix-Rouge France, avec la Croix-Rouge, offre à ses adhérents une initiation gratuite, les gestes qui sont reconnus par l'État. Donc, apprenez à protéger une victime et sécuriser une situation dangereuse, alerter efficacement les secours, réagir face à une hémorragie, reconnaître une perte de connaissance ou un arrêt cardiaque, réaliser les premiers gestes de secours et utiliser un défibrillateur. Ça va se dérouler où ? Ça va se dérouler à Enfantasia à Dembéa. Enfantasia à Dembéa, quand le samedi 25 juillet, et vous avez 2 séances au choix, où vous pouvez participer à la première séance le matin de 8h à 10h, ou sinon à la seconde séance, c'est de 10h30 à 12h30. Encore une fois, c'est une formation qui est réservée aux bénéficiaires de la mutuelle des fonctionnaires.
2: Ah ouais, voilà. Ok.
1: Uniquement aux bénéficiaires de la mutuelle des fonctionnaires. L'inscription est obligatoire puisque les places sont limitées.
2: Tu m'étonnes.
1: Et donc, pour plus d'infos sur la formation, merci à vous eh bien, de contacter la mutuelle des fonctionnaires au 272-821. Voilà, les gestes qui sauvent.
2: Ok. Ben, puisqu'on en est, on y est, hein, ben moi j'aimerais réitérer cette petite info hein, pour nos jeunes du côté du Grand Nord, Kaala, Gomène, Koumakouégoua, Poum ou Bélep. Ce séjour, pas comme les autres, il te tend la main, c'est organisé par Jeunesse Essor NC et ça va se faire pendant 10 jours, soit 60. Oh ben, toi, je voulais pas relever, mais j'ai aimé la Croix-Rouge. J'ai aimé. J'ai vraiment apprécié le comment t'as fait. Tu sais comment on appelle ça normalement quand tu dois changer de voie, la déviation.
1: La déviation.
2: Voilà,
1: oui.
2: J'ai bien apprécié. On s'est compris. Hein. Bon. Alors, pendant 10 jours, 60 heures d'accompagnement animé par Osso Pacifique, eh bien, ce sera l'occasion pour toi qui est un peu à la maison et puis qui ne sait pas comment aller chercher les infos, bah, ce sera l'occasion de prendre la parole, t'exprimer librement, profiter d'ateliers vidéo, écriture, expression artistique, te dépasser physiquement et mentalement, travailler en équipe, rencontrer d'autres jeunes, construire ton projet d'avenir, le tout qui se termine par une restitution, une cérémonie de clôture pour célébrer ton parcours. C'est l'occasion de sortir de sa zone de confort. Ça se fait du 9 au 20 août. Tu seras logé, nourri. Il y aura un transport inclus depuis ta commune. C'est vachement bien organisé. C'est 100% gratuit. Grâce au soutien de la province Nord, il y a seulement 10 places. Alors, moi j'ai envie de dire, ne laissez pas passer vos chances. Hein. Candidatez jusqu'au 26 juillet si vous êtes intéressé par cette annonce au 71 06 02. Il y a une adresse mail aussi, Jeunesse Essor. Alors, c'est JEUNE2SORNC@outlook.fr et le numéro de téléphone, on le rappelle, allez, 71 06 02. C'est pour donc cette occasion d'être, de faire ces 10 jours d'accompagnement du côté de Koumac, du 9 au 20 août 2026. C'est sympa, hein?
1: C'est vachement sympa.
2: Voilà.
1: Merci
2: voilà,
1: Nina.
2: Voilà.
1: Et ben, la trotteuse, elle a vite trotté aujourd'hui. On n'a pas vu le temps passer.
2: Oui, oui, oui.
1: 9h56, ben, c'est la fin de notre émission, la boîte à partage. Merci Nina. Nous, on se retrouve vendredi.
2: Alors, vendredi. On a eu l'information et il semblerait que ça sera à Monsieur Honorable Council of Vanuatu,
1: yes,
2: qui va venir nous parler avec un représentant du comité organisateur de la fête de l'indépendance.
1: C'est ça.
2: On va commencer à pratiquer notre bishlama, hein.
1: C'est bon, toi tu le...
2: Mais pas du tout, non, mais je vois pas de quoi vous parlez, madame. C'est la fin de votre émission. Allez, merci Kenji pour la bonne humeur.
1: Merci Nina. Canal Info pour toi.
2: Ouais, 11h. Et puis toi, demain matin.
1: Tomorrow morning.
2: Pour les matinales.
1: Yes. Au lundi.
2: Allez, à bientôt.

Et pour vous, dans quelques instants, ce sera l'ami Johnny pour votre émission Freedom. Vos messages dédicacés et SMS sur le 3002. Excellente mi-journée en notre compagnie. Bonne vibration positive à toutes et à tous.

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Salut.

Bonjour à toi qui est en tribu, à toi qui sont, à ceux qui sont dans les quartiers, en ville, au village. À tous ceux qui sont à l'écoute de la RDK, bien le salam ce matin.

C'est la séquence Freedom à tout SMS au 30-02. Et c'est Gianni ce matin qui a le plaisir d'être avec vous. Voilà les à tous ceux qui sont à l'écoute de la RDK, bien

En ce jour du 8 juillet, les Thibauts, c'est votre jour aujourd'hui. Pensez à tous les Thibauts qui sont à l'écoute, qui existent dans ce monde. Pensez également à tous les natifs de ce jour, un bel anniversaire. Bel anniversaire à

Alors nous on est au 30-02 jusqu'à 11h et du côté du 30-02 pour les messages. Bonjour, juste pour passer un message à Pourwash Kun la au QPS D2 Moral d'Acier, une pensée particulière aujourd'hui à notre étoile Chola, mon frère, la pensée y est. C'est de la part de... De la part de celui qui a envoyé le message, car je n'ai pas la totalité de ce message. En espérant que ça a été bien entendu. Un bonjour Dido, un joyeux anniversaire à Natacha de Tontouta Rivière et Sharon à Ponériouin. Belle journée à vous, une pensée au fiston à la 491.

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un morceau de Gemma Yava. Allez, je cale ce morceau. Un joyeux anniversaire à mon Wanator pour tes 39 ans. Tout ça, c'est de la part de Parfum Guy Pur. Je peux avoir un morceau de Lucky Dub. Oui, tu peux. Allez, on part avec un titre de Iaï Tradi qui sera en soirée ce vendredi 10 juillet. Allez, belle écoute.

10h21 sur les ondes de la radio Jido. Et c'était le titre Nihan Samaria de Yaï Tradi. Et nous sommes au 30 02.

Un morceau de Jema qui a été demandé. Un Kikujido, belle journée à mon gros pied de géant à la catte, courage, smile la vibes, mon Kanakman, je peux le morceau de Bankitch, merveille, s'il te plaît Oleti, allez volume à fond, sans modération, mon vaillant Kanakis, de ta mélodie. Un joyeux anif à Wajinges, ou Jamo, Philomène de la part de Désolé. Allez, on part avec un titre de Jema qui a été demandé par un auditeur, une auditrice. Belle écoute à tous.

Et voilà qu'il est 10h27 minutes. Et c'était le titre de Gemma. Et nous, nous sommes au 30-02 du côté des messages. Un joyeux anniversaire à mon Wanator.

Yo Poyo, belle journée la Kanaki. Allez, on part avec un Lucky Dub, un titre de Lucky Dub, Back to My Roots. Belle écoute à tous.

Un bon courage à ceux qui travaillent de la part d'un inconnu et un joyeux anif à Ujas Wajenges de la petite famille de Caméré.

Ah, bonjour Gido, je voudrais passer un bon courage à l'équipage du Betito Carénage, bien faire la peinture, boss. Allez, courage à toutes les équipes qui sont sur le terrain, au travail, comme à la maison. Un bon courage à Désolé dans le champ de la part de Naïch, à tous ceux qui sont dans les champs également.

Et oui, la famille, nous sommes au 30-02. On part avec un titre demandé, Merveille de Bankitch.

Et voilà que c'était un titre de Bankich, le titre Merveille. Du côté des messages, une bonne semaine à toute la famille Wanawe, Wejo, Ipeze, Supako, Wanima, Jelewed, Ala, Juni, de la part de Désolé. Bonjour, je voulais souhaiter un méga joyeux anif à mon fils Maluma Fideli pour ses 7 ans. Que tu combles ma vie, on t'aime fort, de Maman Vivi et de la bande chez Nounou Sam. Un bonjour Jido, je te bénis ma nation, tu es belle, unique, tu as de la valeur. Merci au Créateur pour la beauté de sa création. Amen, je t'aime ma nation, ma belle Kanaki, belle journée à tous. Un bon courage à ceux qui travaillent de la part d'un inconnu. Un courage à toi, pays de la force, ma Kanaki. Allez, courage, courage. Un petit coucou à mes collègues de la vaisselle, arrêtez de vous plaindre. Un bon courage à Désolé dans le champ de la part de Naïch, qui repart avec une carte liberté.

Et il est 10h50 sur les ondes de la radio de Kanaky. Et nous sommes au 30 02.

Une pensée à nos frères et sœurs du côté de la 491 ainsi que celui de Koné, le pénitencier, centre pénitencier. Le prochain morceau dédicacé à Kali pour ses 41 ans. Une bonne journée au Toit Rouge à Koumak, la bande de DSM.

0: Et c'est demain, le jeudi de la province nord, de 8h à 18h à la place des Cocotiers.
1: Tu parles beaucoup pour un commis, j'ai toujours géré les ennuis. T'as pour toi quand
0: chargé le nord. Chargé le nord au sud.

Il est 10h53. Bonjour Dido et l'animatrice. Merci, ta force et ta beauté, ton courage pour ta famille. La Kanaki, ils sont osés de nous cracher sur le Kanak. Et je demande au peuple de corriger les élus en province. Il n'y a pas à dire ça. Allez, courage, la province nord.

Et voilà qu'il est 10h58 minutes. Nous, du côté du 30-02, en espérant que ça va. Une big pensée à mon petit mari du côté de la 491. N'oublie pas que je t'aime et que tu me manques énormément. Ma plus belle histoire d'amour de la part de... Je n'ai pas la totalité de ce message. Désolée. On espère.

Et voilà, la famille, on a juste à se souhaiter une très belle après-midi. Et je vous souhaite une très belle après-midi à toutes et à tous, là où vous êtes, ce que vous faites. Courage à ceux qui sont au boulot, à ceux qui sont à la maison, ceux qui sont tout simplement à l'écoute de la radio. Merci pour la fidélité de votre écoute. Nous, on se retrouve demain, même heure, même vibes, même séquence, la séquence Freedom à tout SMS au 3002. Et ce matin, c'était Gianni qui a eu le plaisir d'être avec vous pour la lecture de vos messages, vos dédicaces, vos titres musicaux. Un bon appétit à ceux qui passent à table, à ceux qui s'apprêtent de manger.

la suite, le radioservice, les communiqués, les avis de décès, les titres à 11h30 du journal et le journal à midi.